0: qui sortait en octobre s'appellerait le volume 1.
1: Oui, hein, tout simplement. J'aime bien. Oui, mais c'est bien comme ça, ça fait pas. Ah, bah tiens, il reste un fond du tiroir, on vous le met.
0: Exactement.
1: Là, c'est le volume 1.
0: Bah, surtout que dans le volume 1, il y a.
1: On le dit ou pas?
0: Bah oui, moi, je à chaque fois qu'on vient.
1: Oui, c'est vrai, on balance des noms.
0: On dit. Bah, il y a Véronique.
1: Il y a Véronique Sanson. William Scheller, ouais. Eddie Mitchell, Serge Lama. Donc, voilà, vivement la rentrée.
0: Calogero, Robin Cers. Il y a pas mal d'artistes.
1: Santa, Adjani.
0: Ouais.
1: Ah non, ça va être beau. Mais là,
0: je suis en train de le finir.
1: Voilà.
0: Concentrons-nous sur celui-là, mais de toute façon, oui, c'est beaucoup de travail.
1: Donc effectivement, composer pour des auteurs-compositeurs qui, en plus, d'habitude, ne chantent que sur leur propre musique.
0: Ils s'en foutent complètement de vous. Voilà.
1: C'est ça. Prenons l'exemple de Cabrel. Cabrel, il écrit ses paroles, il écrit ses musiques, il est tranquille, il n'a rien à personne. Il est venu chanter, il faudrait que pleuve l'amour.

0: Fabien Cabrel. Si c'est de la drague, je sais pas.
1: Bah déjà, on se connaît depuis les Restos du Cœur, parce qu'il est, voilà, on s'est croisés beaucoup. Je l'avais invité déjà pour l'album pour le sida. Et puis là, grâce à l'application, parce que tout a été déclenché par mon application Obispo All Access, que vous pouvez avoir sur Apple Store ou sur Google Play, si c'est, voilà, avec
0: une sur laquelle
1: des choses, voilà, je fais une anthologie de la chanson française. Et à chaque fois que je fais une petite anthologie, c'est-à-dire je fais un album sur un artiste,
0: je lui envoie.
1: Ouais. Donc j'ai envoyé à Francis, est-ce que ça l'a influencé, je sais pas.
0: Bah en tout cas, ça lui a pas déplu.
1: Le truc, c'est que la qualité principale d'un compositeur, quand il décrète qu'il veut écrire pour quelqu'un, c'est qu'il faut au moins aimer d'abord l'artiste, connaître son répertoire. Donc déjà, c'est le truc, ouais, c'est la base, quoi. C'est aimer l'artiste. Donc à partir du moment où un artiste sait que vous le respectez, vous aimez son répertoire, vous le connaissez bien, vous le chantez, vous produisez pour rien, c'est-à-dire que moi je le fais juste pour le plaisir avec mes sous, bah ça, peut-être que ça fait quelque chose. Après, je pense que je suis aussi heureux que d'être reconnu par ces artistes, ces auteurs-compositeurs. C'est vrai que c'est un projet un peu ambitieux, mais finalement ils sont venus, donc je suis hyper fier et je suis hyper touché, hyper fier, et je leur en dois une.
0: Il y a Renaud aussi.
1: Ouais.
0: Bah oui, là encore. Alors pareil, Renaud qui chante pas des mots qu'il a écrits. Ça, c'est dingue.
1: Ça n'existe pas, ouais.
0: C'est que chez Obispo qu'il y a ça. Le dernier des rugissants.

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2: Yeah. Le dernier des rugissants. Ouais. Ah, oh là là, la chair de poule, Pascal.
3: Bah oui, c'est un enfant.
2: Quand il vient en studio, justement, ou quand vous allez l'enregistrer, d'ailleurs, je sais pas comment ça s'est passé pour Renaud spécifiquement, mais il y a aussi toute l'admiration. Il y a le Pascal, peut-être gamin, qui écoutait Renaud et tout. Il faut qu'il se taise à ce moment-là. Parce que sinon, on est trop fan, on est trop impressionné, non?
3: Alors, au début, quand ça commence, on est comme ça.
2: Ouais.
3: Et après, je deviens un despote.
2: Vous avez engueulé Renaud?
3: Non, pas du tout. Bah, je rigole parce que c'est Pierre qui m'appelle comme ça.
2: Le despote.
3: Non, pas du tout. Mais il me dit, on aurait dit un commandant, ah oui, quoi. On aurait dit
2: un
3: militaire.
2: Temps.
3: Et en fait, voilà, le fan laisse place au producteur en studio. Et j'ai de la chance d'avoir un acolyte qui s'appelle Yuri Benaïs qui fait le son, qui mixe. Et puis aussi d'avoir des super musiciens avec qui j'ai fait l'album. Fred Nardin, Romain Saron, Zizou Sadki, Seb Chouard, Michel Aimé, Christophe Deschamps. J'ai eu une équipe de musiciens de folie. Donc ils sont là, donc voilà, tout va bien. Je suis pas tout seul pour dire non.
2: Ouais.
3: Et en fait, l'idée c'est que ouais, pour Renaud, je lui ai demandé de parler. Je trouvais que c'était plutôt pas mal d'entendre sa voix parler sur cette chanson, le dernier des rugissants, qui lui va bien. Plutôt ce que ça dit, c'est vraiment lui.
2: C'est Lionel Florence et Pierre-Dominique Burgot qui ont écrit des textes.
3: Ouais.
2: Les textes sont nés avant les musiques.
3: Oui, c'est-à-dire que... En fait, au début, je voulais faire un album tout simplement dans la stylistique des années 70.
2: Un peu comme l'Archipel des séquelles qu'on avait écouté avant.
3: Album, Archipel des séquelles, c'est plus un album de femmes, où on met en exergue le silence, un peu jazz.
2: C'était un peu 70s aussi, moi je trouvais, le duo avec Carla Bruni.
3: Ouais, c'est 70s, mais là on utilisait beaucoup plus de piano, alors
2: d'accord,
3: que là vraiment, ouais, c'est un 70s de 66 à 77 qui est plus basé sur les guitares, okay, sur les 12 cordes, sur l'orgue. Voilà, c'est vraiment des éléments de langage particuliers à cette période-là, avec des solos de guitare qui sont plus près de George Harrison que de Scorpion. ou de David Gilmour, par exemple. Voilà,
2: ah ouais,
3: c'est vraiment des éléments de langage de cet album. Donc, je suis parti comme ça. Et puis après, de fil en aiguille, comme je faisais en même temps les chansons pour des artistes, voilà, je faisais mon anthologie à droite à gauche. Ben, je fais des albums comme ça, enchaînés. Ben, j'ai osé... je me suis dit, oui, c'est ça. La vraie question, c'est si j'osais leur envoyer, et j'ai osé.
2: Et ben vous avez bien fait.
3: J'ai osé, et puis je trouve que ça fait un... Et puis c'est bien, la musique, c'est du partage. Dans un monde qui tend à se fragmenter et se communautariser, je sais pas si ça existe ce mot.
2: Ouais, s'archipéliser, puisqu'on parlait de l'archipel.
3: Voilà.
2: C'est des petits archipels.
3: Et en fait, voilà, il y a un peu... Voilà, je trouve que l'artiste est là pour faire des ponts justement entre ces, ouais, communautés, et l'artiste est là pour comment dire, résister et proposer comme Zazie elle dit aussi, mais il faut qu'on s'aime, quoi. Enfin,
2: ouais,
3: c'est juste ça, c'est juste le problème. Il faut qu'on s'aime tous, il faut qu'on s'entende tous. Si on s'entend pas, c'est la merde. Donc et un artiste est là pour ça. Moi, c'est pour ça que je fais jamais je parle jamais de politique, parce que je trouve que la politique, c'est super clivant. Faut qu'on choisisse un camp. Je m'en fous de choisir un camp. Enfin, nous, on est né avec Touche pas à mon pote. On est là pour faire de la musique ensemble. Et quand tu vas travailler dans une autre communauté musicale, artistique, t'apprends des trucs, puisque,
2: ouais,
3: c'est pas ton domaine. Donc, nous, on n'est pas contre ça. On est vraiment pour chanter ensemble, pour faire de la musique ensemble. Et c'est vrai que cet album, c'est un peu ça, c'est hérité de cette appétence pour l'autre,
2: ouais,
3: tout simplement.
2: Alors quand l'autre c'est Julien Clerc, et que, je vous cite, ouais, Pascal Obispo, c'est l'un des plus grands mélodistes français.
3: Ah oui, sans aucun doute.
2: Sans, ouais, aucun doute. Et que donc, vous proposez une chanson qui s'appelle Nénuphar. Alors on va
3: dans la merde.
2: Vous vous rendez compte quand même qu'il n'était pas vraiment dans la merde, Pascal Obispo,
3: ouais,
2: parce que vous avez bien soigné votre histoire.
3: Ouais.

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1: soir. Là, quand je parlais tout à l'heure de haute couture, de sur-mesure, c'est vraiment ça. C'est-à-dire que vraiment, c'est une chanson de Pascal Obispo, c'est une chanson de Julien Clerc.
0: Mais c'est le boulot d'un compositeur.
1: Ouais, mais là, c'est un exemple criant, c'est un exemple frappant. C'est, et personne d'autre, on peut la filer à personne d'autre, celle-là.
0: Si, on peut la chanter, mais c'est une chanson qui est faite pour Julien. C'est,
1: eh oui, ça s'entend.
0: Enfin, moi, je l'ai fait pour Julien, donc... Ouais. J'ai tellement de respect pour lui, c'est tellement un gars qui m'a inspiré quand j'ai commencé à faire de la chanson en français, ouais. Après ma période rock évidemment, quand j'ai commencé à mettre les mains dans de la chanson française, d'où la pop, ce que vous voulez, c'est vrai que...
1: Ouais, c'est lui.
0: Oh, t'écoutes Julien Clerc, tu dis, oh, mais c'est compliqué quoi, parce que là il va falloir travailler un peu, et j'ai mis 35 ans. Honnêtement, c'était un des premiers, s'il refusait, c'est vrai que je pense que j'aurais pas fait l'album. En fait, enfin, j'aurais pas continué, ouais, à demander des duos. Et quand Julien a accepté, je me dis, ah, c'est franchement merci, c'est une vraie reconnaissance et ben, c'est sans doute touchant pour lui parce qu'on a envie d'être reconnu par d'autres générations. Et c'est aussi touchant pour moi, donc en fait c'est gagnant-gagnant cette histoire.
1: En fait, ça se sent, c'est exactement ça. Ça se sent dans tout l'album, dans tout ce volume 2 Héritage, que je vous recommande. Hein. C'est ça, c'est que tout le monde est heureux d'être là et tout le monde se donne des choses très positives. Vous ne vous tirez pas la bourre.
0: Alors
1: que parfois il y a des duos que je ne citerai pas. Non, mais on sait que c'est toi qui as la plus grosse. Là, ce n'est pas le cas. Vois.
0: Non, mais le truc c'est que moi je suis qu'un compositeur qui chante. Donc en fait, je vais pas me mettre au niveau de ces auteurs, compositeurs, interprètes, qui sont aussi des supers interprètes. Ouais. En fait, je me mets pas au niveau. Moi, je me mets vraiment dessous et derrière. J'ai pas de souci avec ça. Moi, je veux que la chanson soit belle. Il y a pas de compète. Il y a juste, allez, on va essayer d'harmoniser nos deux voix et essayer de faire en sorte que ce soit la plus belle chanson qu'on ait écrite. À chaque fois, je fais la même chose pour chacun. Quoi. Ouais. J'essaye.
1: Alors, il y a aussi vos fantômes bienveillants, ceux que vous avez aimés, que vous aimez encore, même s'ils sont plus là sur ce disque. Il y a Philippe Pascal, le chanteur de Marquis de Sade.
0: Ah oui.
1: Sade, c'est un de vos groupes de jeunesse, quoi.
0: C'est mon groupe
1: hyper
0: de jeunesse.
1: Formateur.
0: Ouais, c'est ce qui m'a construit.
1: Philippe Pascal était devenu votre ami.
0: Ouais.
1: Il n'est plus là, mais il est là sur l'album. La chanson s'appelle Les Roses.

0: Alors, c'est pas la première fois qu'on entend vos voix ensemble. Hein. Vous aviez chanté en vrai dans la vraie vie. Mais là, de faire ce duo.
1: J'avais trois chansons. On avait fait un album avant qu'il refonde Marquis de Sade avec Franck. Ouais. Voilà, j'ai dû avoir une petite influence aussi parce qu'en fait, ils se sont revenus, ils habitaient dans la même ville 15 ans après à mon concert. J'avais fait chanter Philippe, on avait fait une reprise de Marquis de Sade et j'avais invité Franck. Donc, ils s'étaient revus, j'avais un peu déclenché tout ça. J'espère que ça n'a pas signé son départ parce que j'ai toujours une forme de culpabilité par rapport à ça depuis qu'il n'est plus là. Mais donc on avait fait quelques chansons et puis j'en avais gardé trois où il chantait, il en reste encore une c'est sur, qui est sur mon application, sur un poème de Charles Cros, là c'est un texte de Lionel Bourg parce que Philippe cultivait des roses, il adorait son rosier.
0: Voilà, c'est important pour vous de le mettre sur ce disque. Oh bah,
1: s'il n'y a pas Philippe, il n'y a personne.
0: Ouais, c'est ça. En fait, c'est la source.
1: S'il n'y a pas Philippe, s'il n'y a pas Franck. Alors, le début, quand j'ai commencé la musique, mais avant, moi, j'étais Marie-Thys Hibert Carpentier. Ouais. Et cet album, il est très comme ça. Il est très, la musique avant Rennes. Mais je ne pouvais pas faire l'album Héritage sans mettre aussi ceux qui m'ont donné envie de la faire physiquement. Donc, c'était Marquis de Sade, c'était Philippe, c'était Franck, Darcel. Et il nous manque sérieusement.
0: Ouais, mais c'est beau qu'il soit là.
1: C'est ce qui m'a construit, donc je veux pas. Y a pas de, moi, j'ai pas de posture. De toute façon, j'ai pas de posture, j'ai pas de carte. Donc, comme j'ai pas la carte, je peux pas avoir de posture. Moi, je suis. Je suis de toutes les musiques. Philippe, il aimait pas tout ça. Il s'en foutait de tous ces trucs-là.
0: Les chapelles musicales.
1: Bah oui, il s'en foutait. C'était la plus grande icône du rock français indépendant des années 80 et 90. Et lui, il voulait que je vienne chanter, jouer du piano avec Marquis de Sade. Je lui dis, mais non, je peux pas. Ce que je raconte toujours, cette anecdote, je lui dis, mais non, mais je. L'ami te dit oui, mais le fan te dit non. Tu vas pas avoir Pascal Obispo avec Marquis de Sade, Philippe, c'est pas possible.
0: Les gens vont pas comprendre.
1: J'ai quand même été chanté, il a insisté pour que je vienne chanter au festival des Inrecuptibles. Ouais. C'était chaud.
0: C'était Vanda's Loving Boy.
1: Exactement. Je me souviens très bien. T'es sûr ou quoi Et il faut que tu viennes. Tu viens. Voilà. Donc ça c'était Philippe. Et puis voilà. Et puis Michel Delpech. Lui, il était fan de rock. Donc tout va bien.
0: Ouais.
1: Tout va bien. Ils sont tous ensemble avec la même envie de faire la musique avec la même culture, quoi. Quelque part. Avec des nuances, évidemment. Mais bon.
0: Et vous, ça vous procure un peu de réconfort d'avoir ces bandes là, de travailler sur les bandes de Delpech, j'imagine, oui, vous l'avez beaucoup aimé parce que là carrément pour l'anniversaire de sa mort, il y a carrément
1: fait un album,
0: voilà, il y a aussi il y a Daniel Lévy. Daniel Lévy avec qui vous avez fabriqué la comédie musicale de l'an 2000. Les 10 commandements et Daniel Lévy il est là sur Héritage, la chanson s'appelle L'amour qu'il faut. On a

0: Daniel Lévy, il est mort hyper jeune, il avait encore plein de choses à faire. Vous aviez peut-être des trucs à faire ensemble.
1: Oui, ben, c'est sûr.
0: Est-ce que c'est réconfortant de les mettre dans un disque, dans votre disque?
1: Ce serait vraiment bizarre de pas considérer qu'il puisse être dedans, en fait. C'est évident que Daniel, c'était une partie de ma vie très importante.
0: Oui. Mais je demande pas si c'est bien, je demande si ça vous fait du bien.
1: Ouais, ça me fait du bien, en même temps ça me fait du mal, mais c'est impossible qu'il soit pas là, quoi. Voilà, okay. J'ai des bandes, je dois le faire. C'est tout, j'ai les bandes de Philippe, j'ai les bandes de Michel Delpech, j'ai travaillé avec lui, j'ai les bandes de Daniel, c'est normal. En plus, cette chanson a été sortie d'une manière différente, il y a 10-15 ans. Elle n'avait pas marché, et c'est impossible que cette chanson ne marche pas. Enfin, je veux dire, c'est une super chanson, et je l'ai refait avec justement la stylistique de cet album. Elle est un peu soul comme ça, et avec la voix de Daniel, c'est vraiment magnifique. Alors lui, pour le coup, lui c'est un chanteur, moi je suis vraiment un compositeur qui chante.
0: Il y a aussi des copains, des gens qui n'ont pas le statut de super-héros dont on parlait tout à l'heure de la chanson française, comme Jonas, comme Claire, comme Renaud, comme Cabrel, mais des gens qui sont plus contemporains, on va dire, de votre carrière à vous, Pascal Obispo.
1: Sur pas des gens des années 70, on va dire, voilà.
0: Voilà.
1: 60-70, c'est plus... on va dire, on est plus dans les 90.
0: Voilà, 90, voire 2000, comme Icar. Viens.

0: Icar, comment il débarque sur le projet?
1: En fait, je connaissais, je l'avais vu à la télévision, je le trouvais bizarre.
0: C'est vrai qu'il était bizarre, Nouvelle Star.
1: Il m'a interpellé quand il faisait ses yeux, là, comme ça. Mais c'est vrai que je l'ai vu sur scène, je trouvais qu'il avait un côté Beko 2.0. J'étais subjugué, je l'avais jamais vu sur scène. Je trouve que la scène, c'est beaucoup mieux, encore mieux que les disques, pour le connaître. Pour ceux qui connaissent pas Icar, il faut aller le voir sur scène et vous allez voir qui est cette personne qui, entre les chansons, vous ennuyez jamais, et sur scène, il est fabuleux. Donc j'ai beaucoup cet homme, aussi bien lui que Benabar.
0: Oui, qu'on aussi a entendu tout à l'heure, il y a Chico et les Gypsies.
1: Exactement. J'ai rêvé que j'étais vivant. Voilà.

0: des chansons qui donnent de l'élan. Il y a aussi des chansons qu'on connaît, comme l'archipel des séquelles avec Zazie.
1: Oui, je l'ai refait parce que je voulais lui donner une...
0: Un côté plus guitare.
1: Une style, ouais, plus 70.
0: Ouais.
1: Entre, je sais pas, Simon and Garfunkel.
2: Ouais.
1: Et
0: America.
1: Ouais. C'est là qu'il y a le solo, non? Ah ouais, faut écouter le début. Ouais, ce côté rock 70, ouais. Alors.
0: C'est rock progressif, mais avant que ça devienne chiant. Moi, je trouve que le rock progressif, ça devient chiant dans les années 80, mais dans les années 70, c'est vachement bien.
1: Ouais.
0: Et là, c'est beau.
2: Ouais, ouais.
1: Les Floyd et tout ça, ça c'est un peu ça. Enfin, on a essayé. Et le truc pour les gypsies, que je voudrais dire un tout petit mot, parce que Zazie, elle a le package complet. D'ailleurs, j'adore son nouveau single, peu importe. Les gypsies, c'est parce que mon père a toujours rêvé que je fasse un truc de flamenco. Mon père est plus là depuis 2011. Et parce que je suis espagnol aussi, je suis franco-espagnol, j'ai deux passeports. Et c'est vrai que c'est un exercice particulier pour moi, l'enfant du rock. Mais pour moi, c'était vraiment une performance de pouvoir chanter un truc flamenco comme ça. Mais j'en rêvais depuis longtemps. Je n'allais pas faire un album en entier. J'adore tout ces... Moi, j'adorais Manitas de Platas, etc. C'était vraiment... C'est les trucs qu'aimait mon père, quoi.
0: Ouais. Et puis alors, il y a le rock à guitare en français.
1: On va pas laisser l'intro en entier, elle fait 1 minute 30.
0: Axel Bauer.

0: vous avez lâché les chevaux. Mais lui aussi, sous son dernier album d'ailleurs. Hein. Retour de la guitare ou pas? Qu'est-ce qu'on dit
1: Ah ben, pour cet album, c'est que guitare, moi.
0: Ouais.
1: Donc.
0: Oui, mais dans la vie, dans la musique en général. On nous promet depuis quelques années, on nous dit retour du rock, retour
1: de la
0: guitare.
1: Bah là, en tout cas, moi j'ai fait ce que j'ai pu de mon côté.
0: Oui, bravo. Oui, c'est vrai. La pierre a été mise à l'édifice.
1: Et Axel Bauer, lui, c'est pas une pierre qui m'a mis à l'édifice, c'est un pont. C'est-à-dire que quand on écoutait Mark Itzad et tout, ouais. On n'avait pas envie de faire de la variette, quoi. Non. C'est en gros. Et c'est vrai que Axel, ça a été vraiment un mec qui m'a fait un pont entre le rock et la chanson en français. Son premier album, je le connaissais par cœur. Et d'ailleurs, quand je l'ai rencontré, il était très surpris que je connaisse toutes ses chansons. Donc, en fait, on a lié amitié comme ça au fur et à mesure depuis toutes ces années. C'est un super gratteux, mais au-delà de ça, c'est un mec super. C'est un mec qui aime la musique. Et ça, c'est le truc principal, quoi. Le mec, il pue la musique, quoi. C'est la folie. Et travailler avec des mecs comme ça, tu vois, bon, c'est un super musicien. Je suis très heureux qu'il ait accepté. Voilà.
0: Ce héritage volume 2 est disponible et le volume 1 paraîtra en octobre.
1: Le 23.
0: Voilà, on y attend. Véronique Sanson, William Scheller, Eddie Mitchell, Serge Lama, Santa, Calogero, David Hallyday, Gauvin Cerf, ouais. Isabelle Adjani.
1: Il y a du monde.
0: Il y a du monde. Merci.
1: C'est génial.
0: Voir, bah,
1: merci,
0: hein, Pascal.
1: Merci. Et c'est vrai que ça fait toujours plaisir de venir ici parce que voilà les personnes qui aiment la musique dans les radios là, donc je voulais simplement te le dire parce qu'on se tutoie dans la vie.
0: Oui, c'est vrai, quand le micro est éteint, ben je te remercie
1: quand le micro est éteint. C'est ce que je remarque à chaque fois. Merci d'aimer la musique et merci d'écouter les chansons.
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2: Le pianiste français le plus demandé au monde, aussi à l'aise à l'opéra qu'à Bercy. La

0: de l'ultime album du rocker belge Arnaud au Imagine de la cérémonie d'ouverture des Jeux Olympiques Paris 2024. Sofiane Pamart flirte avec le million de disques vendus. Il a dépassé tranquillou le milliard de streams. Il ne cesse de nous éblouir depuis 2019, début de sa carrière solo. Et il sera en avril 2027 le premier pianiste à se produire au Stade de France. Sofiane Pamart vient de sortir son 4e album, Movie. On est fan et heureux de l'accueillir dans Décibels. Bonsoir Sofiane, bienvenue.
1: Bonsoir, merci pour cette magnifique introduction, pleine d'entrain, pleine d'enthousiasme. Ça me touche beaucoup.
0: Et d'admiration, Sofiane, on s'était vu pour la première fois au moment de Noche, votre 3e album. Le nouveau Movie vient de sortir. Et alors c'est fou, hein, à chaque fois, les titres de vos albums, c'est un mot. Le premier c'était Planète, le deuxième Letter, puis Noche, la nuit. Et là c'est Movie, film. Vous êtes fan de cinéma ?
1: J'adore le cinéma et je rêvais de composer la musique de mon propre film.
0: Ouais.
1: C'est un rêve que je pouvais rendre réalité avec un album musical où il y a une histoire. J'ai d'abord écrit un scénario qui commence par un lever du soleil, qui termine par un coucher du soleil. Dans ce scénario, en fait, c'est l'histoire d'une journée qui est tellement dense émotionnellement qu'on passe par peut-être tous les sentiments qu'on peut traverser à travers une seule vie. Donc, c'est très ambitieux. Ne vous inquiétez pas, cette journée est inspirante. Elle n'est pas lourde. Trop autre chose.
0: Il y a des tempêtes émotionnelles quand même. Hein.
1: Voilà. C'est ça. Donc, c'est la promesse de cet album. Et donc, je viens de le terminer. J'ai mis 2 ans et demi dessus et je suis trop heureux d'en parler et de le promouvoir parce que c'est un projet auquel je crois beaucoup.
0: On va se balader au cœur de ces nouvelles chansons, chère Sofiane Pamart. Mais avant, il faut qu'on se situe géographiquement. Vous, le nordiste, vous habitez à Los Angeles maintenant ? Alors ça, pour un fan de cinéma, c'est le rêve.
1: Exactement. Moi, j'ai envie de construire ma vie en fonction de mes inspirations artistiques, en fonction de mes cycles de création. Donc, quand j'ai décidé de faire un film, je me suis dit, où est-ce que je vais être le plus inspiré pour pouvoir le faire ? Et si j'allais à Hollywood ?
0: Ouais.
1: Donc c'était un rêve un peu d'enfant sur cet univers-là, glamour du cinéma, et surtout un désir de réaliser une œuvre vraiment ancrée dans un décor cinématographique.
0: Ouais.
1: Donc tous les jours, je me réveillais avec mon piano qui donnait sur cette sublime ville, sur la skyline de Los Angeles, cette énergie de cette ville qui vibre, qui est au milieu en fait de quelque chose de très urbain et quelque chose de très nature, et aussi avec toutes ces personnes qui sont acteurs ou actrices ou qui rêvent de le devenir. J'ai tout pris pour le mettre dans cet album.
0: Et il est très beau. Movie, avant de le découvrir, on va faire un petit retour. Donc, Sofiane Pamart, on peut vous entendre en solo, évidemment. Je le disais tout à l'heure, hein, ça peut être dans un opéra. Vous pouvez évidemment, avec brio, jouer de la musique classique. Hein. Vous êtes médaille d'or du Conservatoire National de Lille. Ça peut être donc sur vos compositions à vous. C'est vrai que tous les pianistes ne sont pas compositeurs. Vous, c'est le cas. Je parlais de Noche tout à l'heure, je m'en suis toujours pas remis, moi.

depuis le début de votre carrière, vous avez eu cet instinct et ce coup de génie d'aller jouer avec des artistes très différents. On peut vous entendre avec Edith Depréto reprendre du William Scheller.

0: piano classique, votre piano à vous, le piano dans la chanson française, dans la variété, mais aussi dans le rap. Tout ça, ça fait partie de vous. Vous avez réussi, en fait, ce que peu d'artistes arrivent à faire, c'est à mettre toutes vos facettes artistiques sous les yeux et les oreilles du grand public.
1: C'est vrai, et maintenant, ça s'entend. Et j'ai mis du temps à réussir à ne pas être rangé dans une seule case.
0: Oui.
1: C'était vraiment mon désir, c'est de faire en sorte que... Non, je ne suis pas juste un pianiste classique ou le pianiste des rappeurs ou un pianiste qu'on voit dans l'univers plus de la musique électronique. Ou... En fait, je ne voulais vraiment pas être dans une case.
0: Et c'est... Vous en aviez peur.
1: J'avais peur de ça, mais surtout que c'était un désir de singularité où j'ai l'impression que toutes ces facettes multiples créent mon identité d'artiste, et c'est très difficile au début de prouver toute sa multiplicité. Donc il faut du temps, et ce temps je l'ai pris en travaillant beaucoup. J'ai essayé de gagner du temps à essayer de produire en peu d'années un grand catalogue pour que justement je puisse m'élever en côtoyant plein de genres musicaux et plein de gens extraordinaires qui ont aussi des parcours complètement fous, mais aussi pour essayer de montrer que finalement en fait tous ces mondes qu'on a tendance à ranger dans des boîtes et à diviser et à opposer, ils sont pas si éloignés que ça. Si jamais on s'intéresse juste à l'émotion, on peut relier un peu tout le monde.
0: Et oui, et notamment avec le piano. Là, vous nous l'avez prouvé, c'est sûr. Et alors, ce qui est génial, c'est que le public a compris ça, a répondu présent. Et l'année prochaine, dans moins d'un an, hein, en avril 2027, vous allez jouer au Stade de France. Ce qui, voilà, pour un musicien, pour un pianiste, est une grande première. Samedi 17 avril 2027, ça paraît loin parce que c'est l'année prochaine. Et en même temps, bah, c'est vite, c'est moins d'un an. Comment avez-vous eu cette idée, ce désir, comment on peut se dire je vais faire un Stade de France?
1: Waouh, j'en perds mes mots tellement.
0: Je sais que c'est vertigineux.
1: C'est vertigineux.
0: Ouais.
1: C'est vertigineux, mais j'ai décidé de jalonner mon parcours d'artiste de grands actes qui vont nous servir de point de ralliement et de manière de raconter cette aventure. Et il me manquait un grand événement pour pouvoir célébrer tout ça. Et je me suis dit, et si jamais c'était le moment pour faire un Stade de France, de la même manière que j'ai vécu l'expérience d'être le premier pianiste à jouer à l'Accor Arena à Bercy.
0: Bercy, et puis alors Bercy, un vrai Bercy ras la gueule, vraiment, pardon, il n'y a pas d'autre mot, c'était plein, voilà. Quoi. Ouais, c'était fou.
1: Je me suis dit, ok, maintenant le mouvement est devenu encore plus grand, et si on allait chercher le Stade de France comme un grand moment de rassemblement populaire, mais aussi de rassemblement où il y a plein de valeurs qui se fédèrent à travers la musique, et où on se laisse aller dans nos sentiments, dans un voyage introspectif, mais en même temps spectaculaire.
0: Dans les grands rendez-vous qui rassemblent, Sofiane Pamart, vous en avez vécu un il y a 2 ans, la cérémonie d'ouverture des JO Paris 2024. Alors, le Comité international olympique laisse assez libre les villes de ce qu'ils mettent dans leur cérémonie d'ouverture. Mais il y a un truc qui n'est pas négociable, c'est qu'il faut jouer Imagine. Mmh. Et le deuxième truc pas négociable, vous vous doutez bien, c'est que Imagine, votre version doit être validée par les ayants droit de John Lennon, c'est-à-dire en l'occurrence Yoko Ono. Et donc ça vous est arrivé, Sofiane, vous avez joué Imagine, c'est Juliette Armanet qui chantait. Est-ce que vous pouvez me raconter ce que vous avez ressenti déjà quand on vous l'a proposé, et puis quand Yoko a dit « Yes !»
1: Alors déjà j'étais dans la confidence 2 ans et demi avant le projet.
0: Ah vous aussi, il fallait vous taire, rien dire à personne.
1: Personne n'a...
0: Même la famille.
1: Ouais, même la famille, ils l'ont appris une semaine avant parce que ça a fuité à un moment donné dans la presse. Et donc du coup j'ai été obligé de leur expliquer à ce moment-là, mais je respectais cette confidentialité et cette surprise que j'allais leur offrir. Et j'ai aimé prendre cette responsabilité de jouer Imagine, qui est une grande chanson de paix, avec cette flamme, le piano en feu sur la scène, comme si ça représentait cette flamme olympique, et un geste aussi que j'affectionne particulièrement, de mettre mon piano en feu.
0: Oui, c'est vrai, c'est votre truc. Jimi Hendrix mettait le feu aux guitares, Sofiane Pamart, il met le feu au piano. Voilà.
1: Mais tout ça pour célébrer en fait un moment où en fait on a la chance de représenter quelque chose de profondément culturel et de profondément français aux yeux du monde. Donc avoir l'honneur d'être choisi aussi longtemps en avance pour pouvoir faire cet événement, je trouvais ça complètement dingue. Et bien sûr que quand Yoko Ono a accepté la version et a beaucoup aimé la version,
0: on m'a dit qu'elle avait particulièrement apprécié.
1: Et ben j'étais très honoré aussi, et en fait ça a donné un tableau très poétique. C'est un autre événement, on parlait des événements majeurs qui jalonnent un parcours. La cérémonie d'ouverture des Jeux Olympiques de Paris, c'était vraiment fou en 2024.
0: L'album Movie qui vient de sortir. Alors, on a parlé du côté cinématographique. Sofiane Pamart vous l'a dit, comme tout bon film et toute bonne journée à Los Angeles, ça commence par un lever de soleil.

0: Sunrise in your eyes, lever de soleil dans tes yeux. Vous nous avez habitués à du piano solo. Là, on entend dès le début des chœurs, on entend là les cordes. Donc, dès les premières secondes du disque, on se dit, ah ouais, là, il a poussé un cran plus loin. Vous vouliez aller un cran plus loin et faire un pas vers les chansons, puisqu'il y a plein de chanteurs et de chanteuses qui sont invités sur votre disque.
1: Après 3 albums de piano solo, j'avais besoin de renouveler mon discours harmonique, ma manière de composer, donc j'ai voulu rajouter des ingrédients dans ma palette. Et c'est comme ça que je me suis dit, ok, la musique orchestrale, c'est une musique qu'on a beaucoup dans les films, je peux me permettre d'y aller. Donc pour la première fois, j'ai commencé à travailler, à composer pour l'orchestre, et entendre les pupitres des violons, donc je faisais des 100 pas, et j'entendais un peu de cuivre, j'entendais les bois, j'entendais les coups de timbales.
0: Vous entendiez tout ça dans votre tête, dans, je précise, c'est ça qui est dingue. Non mais imaginez ça déjà, composer du piano, composer une mélodie, on se dit waouh, mais là c'est tous les instruments de l'orchestre, et puis c'est pas un petit orchestre.
1: Et c'est un orchestre de 70 personnes, et en fait il faut les laisser rentrer, ces 70 voix à l'intérieur de soi. Et donc progressivement je commençais à trouver des clés. Et c'est pour ça que j'ai pris beaucoup de temps pour composer cet album, parce que c'est un album vraiment qui a été très artisanal dans sa manière d'être conçu et qui m'a obligé à m'élever. Donc il fallait que la proposition soit très claire dès le premier morceau, et c'est pour ça qu'on recommence par du piano quand même tout au début, et l'album termine par du piano, mais entre temps on invite l'orchestre, le chœur et toutes ces voix qui arrivent, parce que j'avais besoin de me renouveler et parce que j'avais besoin de d'autres témoignages qu'uniquement le mien. Ma voix, c'est celle du piano, c'est le fil conducteur de cet album, mais j'avais besoin d'acteurs, j'avais besoin de d'autres personnages qui apparaissaient dans ce film.
0: C'est intéressant de dire des acteurs, parce que pour le coup, toutes les personnalités qui sont en majorité des chanteurs et des chanteuses qui sont invités dans votre disque, c'est des héros de film. Ils ont tous une personnalité, ils ont tous une aura, une dégaine. Je pense par exemple à Mélodie Gardot, c'est la première là, dont on va écouter la voix sur votre album. Mélodie Gardot avec ses lunettes.

0: Un peu vénéneuse. Moi, j'imagine avec un foulard dans les cheveux en train de fumer une cigarette.
1: C'est tout elle. C'est vraiment ça. Elle. On ne va pas faire semblant. Elle est avec elle pour jouer ce rôle-là.
0: Rôle, ouais.
1: Et à ce moment-là, que ferait un réalisateur avec un acteur, avec une actrice, avec autant de personnalité? Il réinventerait complètement son film pour le faire sur mesure pour cette héroïne.
0: C'est ce qui s'est passé pour la chanson. Ouais, Mélodie Gardot. Pour elle ou pour d'autres chanteurs, chanteuses qu'on trouve sur votre album, Sofiane? Je pense à Wyclef des Fugees, à J Balvin, Laurine, Raïm de Christine and the Queens, Sia. Enfin voilà, il y a des personnalités vraiment du monde entier. Comment vous leur avez présenté le projet? Vous leur avez dit, on va faire une chanson ou on va faire un film?
1: Je leur ai dit qu'on allait faire un film et que je leur réservais une scène rien qu'à eux. Et qu'il fallait absolument qu'ils jouent le jeu d'enlever leur carapace, d'être vulnérables, parce que pour beaucoup d'entre eux, non, ils n'ont jamais posé sur uniquement du piano.
0: Bah non.
1: Et donc je voulais que le fil conducteur, ce soit celui-là, que la patte, l'étalonnage du film, ce soit cette approche uniquement piano-voix, pour eux, pour les invités. Et en faisant ça, je pouvais aller chercher des artistes d'univers complètement différents, et à ce moment-là, en fait, finalement, il y a quand même une direction artistique claire qui se crée au fur et à mesure de le film. Sur le papier, quand on voit tous ces artistes au même endroit, on se dit mais comment ils se retrouvent autour du même banquet? Et en fait, finalement, ça, quand on écoute l'album, vraiment, je peux vous le garantir, j'ai beaucoup travaillé pour arriver à cet effet-là, mais on a l'impression que ils viennent juste les uns après les autres, ouais, dans une pièce où il y a le piano qui les attend pour qu'ils puissent se livrer.
0: Comme dans tous les bons films, vous avez pensé à tout, Sofiane Pamart, et notamment à avoir un narrateur, une voix qui vous raconte. Et quelle voix, Jimmy Butler. C'est la première fois que dans une émission musicale, sans doute, on va parler de lui. C'est un grand basketteur.
1: Un champion de NBA que j'ai eu la chance de rencontrer à l'anniversaire d'un autre invité de l'album qui est J Balvin. Et quand il a pris la parole pour remercier J Balvin de sa générosité pour son anniversaire, dans sa manière d'accueillir ses amis proches. Et je me suis dit, mais quel narrateur extraordinaire.
0: Quelle voix. Incroyable.
1: Et donc je cherchais une voix pour ce film. Et je lui ai dit, est-ce que tu veux être cette voix? Et est-ce que tu accepterais de raconter ton histoire? Parce que j'ai besoin d'une voix réelle. Parce que ce film est basé sur une true story. Ouais. Et c'est sur une histoire vraie. Et donc, il me fallait non seulement un narrateur charismatique, mais aussi un narrateur qui puisse être légitime dans son parcours de vie pour raconter quelque chose de fort. Et lui, il a été jusqu'à devenir grand champion de basket, mais aussi, il a perdu son papa, il a été père. Et en fait, il parle de tout ça. Et finalement, il a un langage, un discours très universel. Donc, je vous invite, soit, si vous connaissez l'anglais, à apprécier tout son discours, soit à regarder la traduction des paroles, parce que c'est très, très, très beau ce qu'il dit.
0: Et il le dit d'une telle manière.
2: I mean, I was a kid who didn't have much of anything. But there's a kind of clarity that you get when you're up alone at midnight, too. Other people may have more than me, or an easier path, or whatever. But right now, I got you beat. And I know I'm gonna give more of myself to this day than anybody else would. Because I know what it feels like to have nothing. And so that's what I did. And I still do.
0: Un pianiste classique, oui, ça c'est sur le papier et au début du CV, mais Sofiane Pamart, c'est plus de 750 000 albums vendus, 1 milliard de streams, 29 singles d'or, des disques d'or aussi, 5, et puis de platine, et puis de diamants aussi, un Bercy complet, mais l'Opéra Garnier également. Il joue pour des marques de luxe, des familles royales, des amateurs de classiques, mais aussi de rap, de chansons, de rock, de musique latine. Il est là partout, Sofiane Pamart, et le meilleur partout, c'est celui qui réunit 80 000 personnes, le Stade de France, l'année prochaine en 2027. Est-ce que vous êtes un artiste comblé? Pour le moment.
1: Je suis un homme comblé parce que j'arrive à exprimer mes émotions de plein de manières différentes et que j'ai la chance d'avoir un public que j'arrive à entraîner dans cette aventure.
0: Ouais, ils vous suivent, voilà. Ils vous font confiance en
1: très,
0: fait.
1: Très très très fidèles et que je rencontre très souvent après mes concerts, et grâce à ce lien, et ben j'arrive à comprendre ce qui les fait vibrer et mon rôle dans leur vie, ouais. Et leur rôle dans ma vie, je leur exprime aussi. Donc oui, je suis comblé de cet amour-là.
0: Vous avez pris le risque, parce que c'est un risque quand on vient du classique et qu'on peut y rester. Vous auriez pu faire carrière simplement en tant qu'excellent concertiste. Vous avez pris ce risque de composer votre musique, d'imposer votre style, d'aller, vous l'avez dit tout à l'heure, contre cette idée qu'il faudrait rester chacun dans sa petite chapelle. Vous avez vraiment pété toutes les cages. Ce risque a été payant parce qu'aujourd'hui, j'ai l'impression que vous avez une liberté folle.
1: Oui, Ma liberté.

0: Et total, grâce à ces risques-là, c'est clair. Après, j'ai une admiration folle aussi pour ceux qui suivent la spécialisation du pianiste classique, qui est un risque aussi, qui est un risque conséquent, mais en même temps qui est admirable. Je pense que le risque qui vaut le plus la peine d'être pris dans toutes les vies, c'est celui qui nous ressemble. C'est essayer de faire en sorte qu'on aille au bout de notre singularité, de notre caractère. Et pour ça, c'est jamais perdu. Tous les investissements, tous les efforts, ce n'est jamais une perte d'énergie. Et c'est ce que j'ai fait. J'ai cru très tôt en moi. Et ça m'a pris, en fait, finalement, beaucoup, beaucoup de temps parce que j'ai su vite ce que je voulais devenir.
1: Vous aviez quel âge, vous pensez, quand
0: J'avais l'âge du petit garçon qui est sur la pochette. De l'album.
1: Tellement mignon! Le petit Sofiane. Vous aviez quel âge, là, sur
0: la... J'avais 8 ans et j'avais déjà un plan très, très, très, j'avais un désir très fort de m'exprimer au piano parce que j'avais compris que c'était mon instrument et que c'était ce que j'allais devenir. Et le reste, c'est juste de l'entraînement au conservatoire, la discipline, les efforts, mais aussi beaucoup, beaucoup de rêves.
1: Ouais.
0: Et après, du voyage encore et encore et encore, et trouver une manière de faire en sorte que ce rêve prenne vie. Et là, maintenant que la machine est vraiment lancée, eh bien, je peux aller toujours un peu plus loin.
1: Vous avez eu cette intuition, finalement, à 8 ans, que votre vie, ce serait le piano. Mais alors, quand votre maman vous a mis au conservatoire, c'était même avant vos 8 ans, il me semble, est-ce qu'elle aussi, elle a eu l'intuition? Elle a dit, ce petit-là, il est pianiste? Parce que vous n'êtes pas d'une famille de musiciens classiques, pas du tout.
0: Non, non, pas du tout, pas du tout. Et en fait, ma mère qui me voyait jouer sur un...
1: Un petit jouet, un petit Fisher Price.
0: Ouais, un petit mini clavier. Elle s'est dit, il a l'air d'aimer ça, je suis admirative de ce monde-là, il faut absolument que je le mette au conservatoire pour lui donner toutes ses chances. Et à 6 ans, j'intègre le conservatoire et depuis, j'ai continué tout ce parcours. Donc oui, j'ai eu les armes pour pouvoir m'exprimer et c'est ce que j'encourage vraiment à tous les parents d'accompagner les intuitions des enfants parce qu'elles sont souvent très très très justes. Et même si ça passe par une organisation particulière et beaucoup d'efforts, ça vaut toujours le coup d'accompagner ça. Et moi, je suis reconnaissant à vie à la fois de l'encadrement de mes parents, mais aussi des grands maîtres que j'ai au conservatoire et de l'institution publique dont j'ai pu bénéficier depuis que je suis tout petit.
1: Réaliser ses rêves, c'est aussi parfois inviter des artistes qu'on écoutait quand on était ado sur son album. Alors, j'ai vu le nom de Wyclef Jean dans la liste des invités de Movie et Sofiane Pamart. Wyclef, c'est les Fugees, c'est le plus grand groupe de la fin des années 90. Voilà ce que vous faites ensemble.

0: Je ne l'ai jamais entendu chanter comme ça. Qu'est-ce qui s'est passé ce soir-là? C'était la nuit, hein?
1: C'était la nuit. En fait, ce qui était beau, c'est que j'étais à New York. J'organisais des dîners dans une très belle suite où il y avait aussi un piano. Et parfois, j'improvisais au piano pendant la nuit. On me filme. Et je sais pas comment, mais cette vidéo atterrit dans le téléphone de Wyclef qui demande à me voir. Je le rencontre le lendemain dans la nuit, et d'ailleurs dans le studio d'Alicia Keys et sur le piano d'Alicia Keys.
0: Pardon, monsieur. Ah oui, non mais c'est vrai. Et c'est Hollywood, hein, ah, les gars.
1: Et donc tout est surréaliste, mais tout est très beau. Et quand je le rencontre, vraiment, on a une des premières choses qu'il me dit. Donc d'abord, il vient avec sa guitare, on improvise au piano, et après il me regarde droit dans les yeux et il m'a dit, tu sais ce qu'on va faire? On va faire une chanson de paix. Ah. Et There Will Be a Day est une chanson de paix. C'est une chanson où en fait on s'imagine un monde où on est tous en train de boire la même eau, de boire, d'être réunis autour du même oasis, d'avoir des protections spirituelles, des armées d'anges qui font en sorte que on est en train d'œuvrer pour la paix. Elle est très très très belle, cette chanson, et c'est l'histoire d'une rencontre qui est devenue on est devenus de grands amis à partir de cette première rencontre en studio et en créant ce morceau.
0: Il parle un peu français en plus, il est haïtien.
1: Exactement. Donc, voilà, c'est ce qu'il me dit. Et une des choses qu'il m'a dit aussi, c'est que c'est aussi une histoire de paix et d'amour entre Haïti et la France qu'on va écrire. Il avait deux grands projets. Ouais.
0: C'est beau. Elle est magnifique, cette chanson. Elle s'appelle There Will Be a Day. Cet album est un film. Ce film est un voyage en 20 scènes avec des invités et puis aussi des moments où vous êtes tout seul, Sofiane. Qu'est-ce que je peux vous souhaiter pour la suite?
1: Qu'on soit toujours plus nombreux à se fédérer autour du piano.
0: Ah, c'est un beau vœu, et en plus vous ne le faites pas pour vous-même du coup, mais pour tout le monde, pour la communauté, j'aime beaucoup. Et merci beaucoup d'être venue nous voir, Sofiane.
1: Merci Émilie, j'ai passé un excellent moment, et je te remercie personnellement pour la classe et la manière de mettre en valeur tes invités. Je suis touché par ce qui vient de se passer.
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2: Salut à toutes, salut à tous et merci d'avoir choisi ici pour passer votre samedi soir. Vous n'aviez pas de rancard ? Vous en avez un, mais alors là, formidable, avec David Hallyday qui vient partager ses chansons préférées. Salut David Hallyday.
3: Salut, comment ça va?
4: Salut à tous.
2: Comment ça
4: va? Ce beau micro bleu, azur.
5: Il est magnifique. Hein.
4: On se croirait dans les tropiques.
2: Ouais, bah ça fait un petit rappel avec vos
3: très,
2: yeux.
3: Très, très agréable.
2: Oh là là. Allez, ça commence fort ce rencard du samedi soir. Alors moi je suis très très contente déjà de vous revoir parce que vous êtes un ami de la maison. Et aussi parce que je sais que vous êtes super fan de musique. La première fois que je vous ai interviewé.
3: C'est le cas de le dire.
2: Ouais. Oui. La première fois que je vous ai interviewé, vous aviez un t-shirt Nirvana. Moi, j'ai dit, voilà, cet homme-là, il a bon goût. Et porter des t-shirts de musique. Non, mais porter des t-shirts de groupe quand on est musicien,
3: tout le monde ne le fait pas. C'est un peu typique, non?
2: Je sais pas tous. Hein. Il y en a, ils sont tous pour eux. Hein. Vous pourriez avoir un t-shirt David Hallyday.
3: Non, ça, je n'ai pas fait. Je n'oserais pas. Non, je n'oserais pas.
2: Ça serait marrant. Alors, là, vous vous demandez, mais qu'est-ce qu'on va écouter? Alors, jusqu'à 21h, je ne vais pas tout vous dévoiler, mais.
3: Plein de choses voilà, différentes.
2: Je peux donner. Le mot-clé éclectisme. Voilà. Je peux dire qu'il y aura du français, de l'américain, des surprises, des découvertes. Moi, il y a un artiste que je ne connaissais pas, voilà, dans la playlist de David Hallyday. Et puis vous dire aussi que si vous connaissez, et c'est évident, le David Hallyday rocker, n'oubliez pas que sur son nouvel album, Requiem pour un fou, il a inséré, utilisé beaucoup de sonorités pop et électro, et ça lui va bien. Hein. Oh,

0: synthés, les beats électroniques, tout ça, c'est dans vos goûts depuis toujours ?
1: Ouais, depuis toujours. Enfin, moi, j'ai commencé la musique dans mes groupes. Alors, c'était très organique, hein, c'était très brut de décoffrage. Et puis après, quand j'ai commencé à vivre de ma passion, je vais avoir 17 ans, 18 ans.
0: Et ah, j'avais... C'est super tôt, en fait.
1: Ouais, en fait, j'avais la chance de pouvoir bosser pour une... proposer des chansons à une grosse boîte d'édition musicale aux États-Unis quand j'habitais là-bas. Et en fait, à chaque fois qu'ils aimaient un titre, ben, ils m'achetaient le titre. Je gardais zéro droit, mais je m'en foutais complètement parce qu'ils m'achetaient bien mes chansons. Et j'ai pu partir de chez moi, en fait, grâce à ça. Et donc, j'avais forcément, j'étais sur des synthés, j'étais en appartement. Dans un petit studio, donc je pouvais, il y avait que des synthés et les premiers logiciels, Notator, des trucs avec les floppies, les disquettes et tout.
0: Ah, ça c'est les années 80.
1: Un bordel de mais il fallait des plombes pour faire juste un copy paste, fallait une heure quoi, c'est un calvaire, mais c'était intéressant aussi et donc j'ai eu et puis j'ai été, comme je suis très cinéphile, j'ai adoré les musiques de John Carpenter dans ses films, et puis d'autres, John Barry, Amor Oder et Enco, quoi. J'ai toujours adoré les Midnight Express, donc c'est les débuts de un peu des synthés dans les BO. Donc j'ai toujours aimé ces deux mondes, et je trouvais que le rock et l'électro, tout ça se mariait bien. Et comme la musique classique d'ailleurs, la classique avec le rock, tout va avec le rock en fait, quelque part.
0: C'est ça.
1: Bah c'est
0: Ça pourrait être d'ailleurs le fil conducteur de pas mal de chansons que vous avez choisies ce soir, ça, que tout va avec le rock. Et que vous...
1: On voit les concerts BBC qui font avec les Rage Against the Machine, avec l'orchestre. L'orchestre symphonique de Londres, c'est magique, quoi. Ça se marie vraiment bien. Donc il y aurait plein de trucs à faire.
0: Bon, alors pour un David Hallyday symphonique,
1: ça se peut aussi. Ouais, j'adore.
0: Bon, affaire à suivre.
1: Il reste encore des choses à faire. Heureusement, parce que ce serait triste.
0: Alors nous, on va démarrer l'émission avec un choix qui fera faire plaisir.
1: Éclectique.
0: Ah bah oui, c'est éclectique. Là, c'est Florent Pagny pour démarrer. Mmh. Et c'est une chanson très particulière, parce que c'est une chanson qui est très très importante dans la carrière de Florent Pagny. C'est Savoir aimer. Qu'est-ce qu'elle vous évoque, cette chanson?
1: Je pense que c'est, pour moi, hein, attention, hein, pour moi, c'est une de ses plus grandes, c'est peut-être sa plus grande chanson, Savoir aimer. Ça m'évoque quoi? C'est l'importance du texte. Cette rencontre avec Lionel Florence que j'ai rencontré aussi.
0: C'est lui qui a écrit les paroles.
1: Ouais. C'est lui qui a écrit les paroles et qui a écrit Tu m'as pas laissé le temps, et avec qui je fais encore des choses aujourd'hui avec lui, un grand auteur. Voilà, je pense que il y a toujours une chanson qui est définie, qui est un symbole un peu, qui est l'ADN d'un artiste. Et pour moi, chez Florence, c'est celle-là.
0: Elle s'appelle Savoir aimer, vous la connaissez. Les plus pointus d'entre vous savent même rejouer le clip en langue des signes. C'est le premier choix ce soir de David Hallyday, Savoir aimer, Florent Pagny.

0: ça fait du bien, cette guitare.
1: C'est bon, ça, hein?
0: C'est bon, merci.
1: Welcome back aux guitares, quand même.
0: David Hallyday, merci d'avoir choisi. Ah bah oui, oui, oui, savoir aimer, Florent Pagny, il y a de la bonne guitare. Mais alors, justement, là, il va y en avoir aussi. Ça, j'aime bien, dans votre playlist, David, c'est les Pixies.
1: Where is my mind?
0: Oh là là, cette chanson, elle est géniale. Elle est sur le premier album des Pixies, en 88. Ouais. Et alors ça, j'aime bien, parce que c'est votre côté américain. Parce que nous, évidemment, on dit, bah non, David Hallyday est français. Oui, il est français, mais enfin, vous avez quand même vécu par intermittence aux États-Unis.
1: Bien sûr, je suis français et j'ai grandi, appris la musique aux États-Unis.
0: Ah ouais.
1: Et mes premières aventures musicales ont été faites aux States.
0: C'est ça.
1: Et sont devenues européennes après et françaises plus francophones. On va dire la suite de ma carrière musicale.
0: C'est ça. Mais quand vous avez une dizaine d'années, par exemple, vous vivez aux États-Unis,
1: ouais.
0: Plus tard, voilà, vers 17
1: ans. Et je vis avec mon environnement musical local, on va dire, ouais. Entre parenthèses. Et donc, les Pixies, je crois qu'ils ont sorti en 86, je crois.
0: Alors ça commence en 86, et l'album là, c'est Surfer Rosa, 88.
1: Ouais, et ben c'est 88, c'est la première chanson que je sors de mon premier album. Qui s'appelle Hi.
0: Hi.
1: Et donc c'est la même année.
0: Oh là là. Et donc vous aimez les Pixies, le groupe de Frank Black. La chanson c'est Where Is My Mind, qui a eu deux vies, comme souvent les grandes chansons, puisque c'est la BO de Fight Club.
1: Ouais.
0: Et donc du coup à la fin des années 90, il y a plein de gens qui ont redécouvert la chanson.
1: Ouais.
0: Pour celles et ceux qui n'ont jamais entendu cette chanson, qu'est-ce que vous pouvez leur dire pour les préparer psychologiquement à la beauté qui arrive?
1: Ben je sais pas, en fait il y a ce côté authentique de ce groupe que j'adore, un peu cru, pas réfléchi. Tout ce que j'aime dans la musique rock, un peu alternative, on va dire. Ce sont des belles années. En fait, c'est le début du rock alternatif en Californie.
0: Et puis un peu le début du grunge.
1: Qui ont précédé
0: aussi,
1: un peu du grunge aussi, de tout ce qui est garage.
0: Ouais.
1: Ils ont été assez précurseurs. Ensuite, sont suivis début 90, fin des années 80, 89, 90, 91, toutes ces années-là. Avec des groupes garage qui sont arrivés, genre Pearl Jam, qu'on a moins connu peut-être en France. Ou peut-être, je sais pas, j'y étais pas, donc je sais pas, mais qui sont un petit peu moins connus que peut-être que les Pixies. Et puis d'autres qui ont continué cette mouvance-là. Donc il y a ce côté honnête et un peu précurseur, on va dire, dans ce style de rock, quoi.

0: C'est pas bon ça?
1: Ah bah si, c'est bon David. Évidemment, c'est bon. Where is my mind? Les Pixies, 1988. Et alors, en écoutant avec le casque et tout en studio, je me rends compte à quel point la batterie, on l'entend très fort. On dit en langage musicien, la batterie, elle est devant. Alors forcément, il faut que je vous pose 2-3 questions, parce que vous qui êtes batteur au départ.
0: Mais c'est pas parce que je suis batteur qu'il faut qu'elle soit devant, mais dans la musique.
1: C'est beau.
0: Dans ce style de musique.
1: Ouais.
0: C'est dans les pays anglo-saxons, elle est devant, quoi. Les voix sont au même niveau, mais sont pas devant à ne plus ressentir la musique, en fait.
1: C'est ça.
0: Mais nous, on est un pays, on est plus un pays de texte et de littérature que de musique quelque part, je trouve.
1: Et c'est pour ça que la voix.
0: Donc c'est pour ça qu'on fait
1: devant.
0: Plus attention au fond d'une chanson et à la thématique et aux paroles, ça a plus de signification, plus important que la musique. Alors que je trouve que c'était bien à une certaine époque, mais aujourd'hui c'est bien quand on entend aussi la musique, on entend il y a l'émotion musicale harmonique qui est avec la voix au même niveau.
1: Ouais.
0: Et ça, les Anglais ont commencé en premier à faire des voix qui étaient un petit peu en retrait. Et voilà, donc c'est super, ça rappelle des bons souvenirs.
1: Oh oui. C'est David Hallyday, les amis, qui est aux commandes de la programmation musicale de votre radio jusqu'à 21h. Et là, c'est Clara Luciani. Tiens, mais quelle bonne idée! Une chanson de son tout dernier album, c'est le troisième, et elle s'appelle « Cette vie ». Vous vous souvenez comment vous l'avez découverte, Clara?
0: Oui, sur un plateau radio,
1: ouais.
0: En extérieur, en promo. Je la connaissais pas du tout et j'ai découvert et j'aime beaucoup cette fille, ce qu'elle dégage.
1: Elle est musicienne, elle, comme vous, elle est guitariste.
0: Carrément, ouais. Et elle est un peu touche à tout et elle fait ça très bien et j'aime beaucoup sa voix. Il y a une espèce de, voilà, j'ai l'impression de revivre des années, en arrière quelque part avec son style. À la belle époque de la chanson française, tu vois, voilà, ça me, voilà, j'aime beaucoup, musicienne et quelques interviews que j'ai pu voir d'elle, et j'aime bien le personnage.
1: Elle a la classe, Clara Luciani. Cette vie, c'est donc sur son nouvel album qui s'appelle Mon sang, pour lequel elle est en tournée avec son groupe. Et notamment avec sa guitare. Il y a du bruit aussi. Clara Luciani sur votre radio, ici choisie par David Hallyday.

0: Effectivement, les guitares et les violons peuvent très bien s'entendre.
1: Ah, ça se marie bien.
0: Ah, ça se marie
1: super. Super titre.
0: Cette vie, Clara Luciani, elle est en tournée, comme mon invité de ce soir, David Hallyday. Mais oui, pour l'album Requiem pour un fou, eh bien, il y a un spectacle qui correspond. Il y a déjà eu toute une série de concerts. Ça reprend au mois de novembre 2025, puis au printemps 2026, partout en France. Vraiment, ne le ratez pas. Quand vous êtes sur la route, quand vous êtes en tournée, vous en écoutez de la musique dans le bus ou avec les musiciens? Vous écoutez quoi?
1: Je sais pas.
0: Vous avez des trucs honteux, vous chantez pas la chenille ou des trucs comme ça?
1: Non, c'est pas trop ma tasse de thé, mais non, je n'écoute pas ça, mais non, plein de choses. On aime bien se faire découvrir des nouveaux artistes ou des fois pas, même pas.
0: Des classiques.
1: Ouais, un peu de tout.
0: En tout cas, de la musique tout le temps, quoi. Il y a la musique pendant le concert, du concert aussi.
1: Souvent, souvent.
0: Bon, ouais. Nous aussi, on aura de la musique ensemble et avec David Hallyday jusqu'à 21h. Merci d'avoir choisi ici pour passer votre samedi soir. Oui, on est là aussi le week-end maintenant, Décibel, et on sera là aussi demain soir à 20h pour cette fois-ci les chansons préférées des auditrices et des auditeurs. Demain 20h.
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0: Et on a de la chance, notre invité ce soir, il a très bon goût musicaux, David Hallyday. J'en veux pour preuve le début de cette sélection de Florent Pagny, Pixies, Clara Luciani, on s'est régalé. Et là, on part en Angleterre avec Bowie. Chacun a un Bowie préféré, une incarnation de Bowie préféré, un souvenir de Bowie. Alors il faut me raconter, David, pour vous Bowie, c'est qui, c'est quoi, c'est quand?
1: C'est très tôt, en fait.
0: Ah ouais.
1: Très tôt. Il a ce beau mélange androgyne et en même temps assez mec, cette belle combinaison qui reflète sa musique aussi. Pour moi, c'est un. En fait, et puis il a eu un parcours quand même atypique parce que c'est un des artistes qui a commencé en groupe.
0: Oui.
1: Et le groupe, pendant des années, n'a pas marché, en fait. Et c'est le moment où il se désolidarise de son groupe qu'il commence à cartonner. Et avec une évidence folle aujourd'hui, quand on connaît un petit peu toute sa discographie, son parcours artistique. Mais on n'en parle pas beaucoup de ces années de groupe. Et il y avait des bonnes choses aussi. Mais Bowie, c'est un phénomène. Ça a toujours été un phénomène pour moi. C'est une star du rock osée. Et puis la musique de l'époque aussi, cette musique anglo-saxonne, anglaise, c'était les seuls qui pouvaient se permettre de s'habiller comme il s'habillait, oui. D'assumer complètement cette espèce de folie artistique, parce que quand on est artiste, on a le droit d'être fou, en fait, on a le droit d'oser des choses. Et sa musique était tellement bien empruntée de sa personnalité. Il y a tellement de titres que c'est difficile d'en choisir un, quoi. Plus tard, même Let's Dance, c'était quelque chose de plus moderne pour lui, mais qui lui allait si bien, quoi, dans les années 80.
0: Oui, donc les bref, synthés lui vont.
1: Bowie est un des classiques du rock, pour moi, de par son histoire, mais de son originalité aussi, et de qui il fut et qu'il est encore, parce qu'il est encore. Je pense que Bowie est intemporel. Enfin, je pense que dans 50 ans, on parlera encore de David Bowie.
0: Ah, j'espère. En tout cas, moi, je suis contente parce que vous l'avez dit. Il y a plein de chansons, plein de périodes de David Bowie qu'on peut choisir. Alors, vous avez choisi ma chanson préférée.
1: Ah.
0: Starman de Bowie. Je trouve qu'elle est hyper intéressante parce que il y a la place de cette guitare acoustique. Guitare
1: sèche. Elle a été tellement reprise, cette chanson. Et je me suis dit, au début, je vais choisir Starman. C'est un peu évident. Parce qu'elle a été tellement reprise et montrée dans des BO, dans des films, tellement de fois. Mais en même temps, voilà, comme je le disais, pour moi, cette chanson est l'empreinte de Bowie. Voilà, point final. Pour moi, après, il y a tout le reste qui est merveilleux aussi. Mais celle-là, c'est comme savoir aimer de Florent Pagny, si tu veux.
0: Tu as,
1: pour
0: c'est
1: moi, celle-là. Il y a celle-là pour David.
0: La chanson de David Bowie. Voilà, écoutez-moi cette petite guitare! Oh là là, qu'on est bien avec David Hallyday. Voici David Bowie. Et la chanson merveilleuse, c'est Starman.

0: des années 70, celui de The Rise and Fall of Ziggy Stardust and the Spiders from Mars. On peut dire Ziggy Stardust aussi pour aller plus vite. Cette chanson donc Starman, qui est un enchantement. Merci David Hallyday, vraiment.
1: Écoute, merci à lui surtout.
0: Oui, alors, merci à David Bowie. C'est pas faux, on peut remercier Bowie. Mais je remercie les deux David, moi, parce que voilà, il y en a un qui l'a fait, mais il y en a un qui l'a choisi. Voilà, ça se passe très bien ce soir.
1: Il y a ceux qui font et qui choisissent.
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0: Notre invité, donc, c'est le David qui choisit la chanson de David, mais aussi la chanson de Louane.
1: Ouais, je l'adore.
0: Alors, Louane, c'est quoi l'histoire ?
1: Il n'y a pas d'histoire entre nous, hein,
0: Oui, non, pardon.
1: L'histoire, c'est que...
0: Louane. Mais non, mais l'histoire,
1: la découverte, c'est vrai, c'est une émission de radio dans un Zénith, il y a longtemps, et je présentais, je crois, mon album que j'avais fait, je ne me souviens plus lequel, mais enfin, on avait la même loge en fait, il y avait une loge multi-artiste, okay. Et je ne la connaissais pas, et je l'ai vue sur scène, et j'ai trouvé vraiment intéressant, et j'ai écouté quelques trucs d'elle, et puis il y a eu le film.
0: La famille Bélier.
1: Et ensuite, voilà, j'aime la pureté de sa voix, j'aime sa douceur, j'aime sa vulnérabilité dans la musique. Elle fait bien ce qu'elle fait et ça me touche ce qu'elle fait. Donc voilà, c'est pourquoi.
0: Vous l'avez entendu chanter la chanson de votre père, toute la musique que j'aime.
1: Oui, j'ai vu.
0: C'est marrant parce qu'elle a une voix claire et douce, mais là, elle y va quand même. Hein.
1: Elle
0: pourrait chanter du rock, Louane.
1: Elle pourrait.
0: Là, c'est une chanson, pour le coup, qui est plus pop, un petit peu teintée d'électro, qui s'appelle La pluie. Alors, elle nous a raconté que c'était très premier degré, elle l'a vraiment écrite sous la pluie, en vacances en Grèce avec son amoureux, pas de bol.
1: C'est du vécu.
0: Une semaine de flotte.
1: Ça nous arrive combien de fois
0: voilà.
1: Il faut regarder la météo avant de partir.
0: C'est ça. Voilà. Louane a une chanson pour vous, les amis, La pluie. Et elle est choisie pour vous, on vous espère sous le soleil quand même, par David Hallyday.

0: Petite Louane qui devient grande, hein, c'est incroyable. On lui souhaite une très belle tournée pour ses 10 ans de carrière. Mais ouais, déjà, vous écoutez Ici, bon samedi soir à vous.
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0: Mon invité, c'est David Hallyday qui nous ramène en Amérique.
2: Yes,
0: maintenant.
2: Yes, ma'am.
0: Tout à l'heure, on disait à quel point c'était compliqué de choisir une chanson de David Bowie. Vous l'avez fait avec brio. Comment on fait pour choisir une chanson de Michael Jackson?
2: Bah, c'est très compliqué.
0: C'est dur. Je vous ai fait bosser hein, pour cette émission.
2: Bah, je me dis, si je devais partir sur une île déserte avec seulement une chanson, avec laquelle, laquelle ne me lasserait jamais, en fait. Bah voilà, quoi. Donc,
0: c'est Billie Jean.
2: Bah oui, non, mais attends. Bon.
0: Ah! Ah. Ah, okay. Si, alors donnez-moi quelques arguments.
2: Oui, oui, bah, quelques arguments, mais il n'y a pas d'arguments. Je veux dire, c'est quel argument? Quel argument? Il n'y a pas d'argument. Il y a des fois, il y a des choses qui nécessitent aucun argument. C'est naturel, c'est normal. C'est non?
0: Ouais, non. Mais je comprends pas.
2: Quelle autre chanson de? Il y en a plein d'autres qui sont extraordinaires.
0: Ouais.
2: Même des Jackson 5 qui sont super.
0: Oh, oui.
2: Mais oui,
0: mais c'est pas pareil.
2: Mais de Michael Jackson. Mais c'est voilà. Pour moi, l'empreinte à part Thriller. Mais il y en a d'autres aussi. Mais c'est Billie Jean. Voilà, Billie Jean.
0: Ouais.
2: Merci. Au revoir. Terminé. Voilà. C'est comme ça.
0: Vous avez compris? C'est comme ça.
2: Allez,
0: montez le son.
2: Allez, Billie.

0: faire débat. Billie Jean, Michael Jackson.
1: On est d'accord ou on n'est pas d'accord?
0: Tellement d'accord.
1: On a le droit de ne pas être d'accord, évidemment.
0: Non, bah non. Mais c'est l'avantage, hein. C'est votre émission, c'est votre playlist. Et pour le coup, non, mais voilà, qui veut débattre? Qui veut débattre.
1: On peut débattre, les débats sont tous...
0: Oh non, on préfère kiffer nous ici, jusqu'à 21h. Ce sont des chansons choisies pour vous par David Hallyday. J'aime bien parce que là, ce qui arrive, c'est vraiment votre côté David l'Américain. David qui chante en anglais, vous le savez, fort bien.

0: années, donc avant Hi, premier tube pour vous David, il y a une chanson sur laquelle moi j'ai une petite théorie. Je pense qu'il faut être un peu américain pour l'aimer vraiment.
1: Non, je suis pas d'accord.
0: Comme il se doit cette chanson.
1: Je suis pas d'accord.
0: Ah, on va débattre, j'adore. La chanson c'est Don't Stop Believing the Journey.
1: Tu sais que sur parlons jeunes. Tu sais que sur TikTok là, c'est un revival mais de malade.
0: Énorme succès
1: sur ce titre.
0: Ouais. Don't Stop Believing.
1: Et ben moi de la première fois que j'entends, ben, j'ai été bercé par ce titre. Et s'il y a un titre où j'ai un petit peu de d'envie et de jalousie mais bien placée, hein, c'est-à-dire qu'est-ce que j'aurais aimé écrire ce titre.
0: Ah, c'est vrai.
1: Oh là là là là, il est fou ce titre.
0: Il est épique, hein. Il se passe plein de choses dans la chanson, mais
1: oh là là.
0: Je me dis, c'est une chanson d'adolescence, quoi. C'est un truc très.
1: Mais c'est ça. Ouais. C'est ça, mais d'adolescence qui parle de la vie, on va dire, d'une fille, d'une qui vit dans un lieu très modeste. Qui prend le train, c'est-à-dire qui se perd, qui prend le train sans avoir destination, et un garçon de l'autre côté qui vit la même vie, qui prend le train vers une destination inconnue et qui se rencontre sur le parcours, et c'est une image qui est très belle et pleine de pudeur et de simplicité, et la ligne harmonique sur ce, sans rentrer dans le détail, cette chanson c'est un truc de fou, quoi. Je la trouve extraordinaire.
0: C'est une chanson du tout début des années 80, 1981. C'est peut-être
1: et qui porte un beau message, Don't Stop Believing.
0: Ouais.
1: Il dit ne perdez jamais espoir, croyez toujours en vos rêves, que les choses peuvent bien finir, en fait. Et c'est une chanson hyper positive.
0: On a besoin parfois de ce genre de message en chanson.
1: Mais on a tout le temps besoin de ce genre de chanson.
0: C'est Journey, le groupe. Ah oui, je ne vous ai pas dit, il y a du synthé, mes amis. Tire l'arigot.
1: Pas beaucoup, hein.

0: soir. Il connaît toutes les paroles par cœur, David.
1: Steve Perry, les amis. Steve Perry, l'un des meilleurs chanteurs, pour moi, de cette époque, et encore aujourd'hui. Et il a eu une fin dramatique, Steve Perry, parce qu'il a arrêté de chanter, parce qu'il avait des nodules sur les cordes vocales.
0: Aïe.
1: Et en même temps, il en avait marre de tourner, et il se perdait dans les dérives qu'on connaît de l'époque. Et en fait, il a préféré arrêter, et pour se retrouver, il pouvait pas continuer à tourner et à chanter avec Journey, son groupe, alors qu'ils étaient, c'était des monuments, hein, ils faisaient des stades et tout, même à l'époque, dans les années 70 et 80, c'était énorme. Et ben, en de moto, il s'est acheté une moto, il est parti seul à travers les États-Unis, seul pour essayer de se retrouver et trouver une raison à son existence. Et il a délaissé toute la musique d'un seul coup. Il y a un très beau documentaire sur Steve Perry, justement, qui explique les raisons de tout ça. C'est très intéressant pour ceux qui aiment la musique et qui ont cette curiosité.
0: Ouais. Ok, ça raconte l'histoire de Steve Perry, donc le chanteur de Journey. Vous l'écoutez comment d'ailleurs la musique? On dit que la chanson qu'on vient d'entendre, Don't Stop Believing, c'est une des meilleures chansons à écouter en voiture, très fort et en roulant un peu vite, dans la limite, mais un peu vite quand même. Vous l'écoutez en voiture, vous l'écoutez chez vous,
1: bon,
0: vous l'écoutez comment la musique?
1: N'importe où, hein.
0: Ouais. Vous n'avez pas un endroit spécial, un moment non. spécial de votre vie ou
1: non, et comme elle apparaît beaucoup sur TikTok, j'ai pas besoin de.
0: Ah oui, c'est vrai.
1: Tu passes, elle revient.
0: C'est drôle,
1: souvent.
0: Ça. C'est drôle ces chansons qui ont plein de vie.
1: Et c'est super. C'est la musique est faite pour ça, pour être transmise et passée d'une génération à l'autre quand elles sont bien les chansons. Tu vois,
0: c'est vrai. Et là, c'est David Hallyday qui vous a transmis Don't Stop Believing.
1: Donc, nous ne sommes que des passeurs.
0: Ouais, bah franchement, voilà. Ça fait plaisir. Moi, je trouve que c'est un joli rôle aussi. Merci d'avoir choisi ici.
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0: Une découverte maintenant, David. Achille et la chanson.

0: Lion de cœur. Alors moi, je connaissais pas.
1: C'est vrai?
0: Achille, bah oui, c'est vrai, j'avoue. Hein. Moi, j'ai arrêté de faire genre, oui, oui, bien sûr, je connais. Et puis après, vite, d'aller chercher sur Internet.
1: Ouais.
0: Je ne connais pas ce garçon, Achille. Je sais que c'est une chanson de cette année.
1: Oui, c'est nouveau.
0: Et alors, mais comment vous l'avez découverte et pas moi?
1: Bah, j'ai,
0: enfin.
1: Mais parce que j'ai les réseaux sociaux, moi. mais tu sais bien qu'on trouve tout sur les... Tu sais bien qu'on est... On trouve tout sur les...
0: Il n'est pas sur Facebook.
1: Tout et n'importe quoi, sauf que là, c'est pas n'importe quoi, c'est touchant, j'adore.
0: C'est donc un artiste français, premier album. Il a collaboré avec Oxmo Puccino ou encore Gaëtan Roussel. Et c'est un petit coup de cœur, hein, je dois dire, millions de cœurs. Un choix signé, le très informé, David Hélène.

0: découverte grâce à David Hallyday ce soir dans Décibel. Le garçon s'appelle Achille et sa chanson Millions de cœurs. Et c'est déjà l'heure de la dernière chanson, David.
1: Déjà ?
0: Bah, ça passe trop vite avec vous, franchement. Oh. Et bon goût. Alors, on termine. Allez, avec Youngblood.
1: Il faut finir avec panache.
0: Ouais. Là, ouais, avec je pense que c'est la première fois que cet artiste passe sur ici.
1: Sur...
0: Ouais. Je pense.
1: Bah, tant mieux, comme ça, c'est fait aussi. La radio est faite pour découvrir.
0: Ben oui. Moi, c'est comme ça que je découvrais des artistes.
1: Ben oui, moi aussi.
0: Quand j'étais ado, notamment, mais même après, ouais, la radio, ouais, ça sert à ça. Pourquoi vous avez eu envie de nous faire découvrir Youngblood?
1: Parce que je savais que c'était
0: anglais.
1: Parce que je pensais, j'imaginais que c'était pas vraiment joué sur France Bleu. Donc je trouvais ça intéressant. Et puis. C'est un des jeunes artistes qui va ramener, on va dire, le rock, je pense.
0: Alors,
1: dans le tableau musical actuel.
0: Et là, pareil, c'est comme pour Michael Jackson, il n'y a pas de débat, ça nous a manqué. Il est temps qu'il revienne, le rock.
1: Mais moi je trouve, ouais, le rock doit faire partie de c'est montré comme un truc un peu has-been et tout, mais c'est complètement faux en fait. Et c'est faux parce que d'abord, il y a un énorme public français pour ça.
0: Ouais.
1: Énorme, et je trouve qu'on leur sert pas assez ce qu'ils ont envie d'entendre. Pour ma part, c'est bien d'avoir la musique éclectique, de servir un petit peu tous les goûts si c'est possible,
0: ouais.
1: Et d'avoir des radios, je trouve, qui jouent un panel de choses différentes, et je trouve que ça manque, on va dire, dans le mainstream, on va dire, le rock doit revenir.
0: Alors,
1: et s'il y en a un qui peut le ramener bien à l'international aussi, c'est lui.
0: Youngblood, il y a de la guitare, bonne batterie, bien devant aussi, comme on aime.
1: Et une belle mélodie surtout.
0: Et une belle mélodie, la chanson s'appelle Zombie, et c'est là-dessus qu'on se quitte. Merci David Hallyday.
1: Merci à toi et à vous tous.
0: Et bonne tournée, hein.
1: Merci beaucoup.
0: Tout le mois de novembre, tout le mois de mars, tout le mois d'avril, emballé, c'est pesé.
1: Allez, hop là.
0: Bonne route David, merci.

0: Disney Youngblood, dernier choix de cette soirée musicale fort agréable avec David Hallyday. Ah, il nous a gâtés hein, avec sa playlist de chansons préférées. David Hallyday reprend sa grande tournée Requiem pour un fou à partir du 17 novembre prochain. La billetterie est déjà ouverte.
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4: Bonjour, merci d'avoir choisi votre radio ici. C'est Willy vient déjeuner chez vous, numéro 1079. Et oui, ça filoche, mes amis. J'espère que vous avez passé une bonne semaine. Il a encore fait très chaud. Voilà, j'ai l'impression qu'on est en vigilance canicule depuis 17 ans. Mais on s'accroche. Allez, on s'accroche. On a l'impression de vivre dans un air fryer géant depuis 3 mois. Encore un petit peu et on sera cuit à point, mes amis. En attendant, c'est reparti pour un nouveau numéro de votre grand talk show d'actu, pas comme les autres. Alors, si vous nous découvrez pendant cet été, bien sachez que nous sommes en direct toute l'année, voilà, les samedis et les dimanches entre midi et 13h pour parler actu comme nulle part ailleurs, avec des invités pour comprendre, des chroniques pour se détendre, de la musique, des auditeurs, des cadeaux. Notez bien le dossier du jour. Dans un instant, on va parler de cette loi qui est entrée en vigueur en début de semaine concernant le démarchage téléphonique. Normalement, depuis mardi dernier, on ne doit plus nous appeler sans que nous l'ayons demandé. Ah voilà, pour nous vendre tel ou tel truc dont on n'a pas besoin. Alors bon, moi encore hier, j'ai reçu un appel. Alors apparemment, il y a encore quelques trous dans la raquette, mais que dit vraiment le démarchage, cette loi sur le démarchage téléphonique ? On en parle dans une minute. Et à 12h30, tout autre chose, la folie de la guinguette. Alors c'était devenu un petit peu ringard, la guinguette, et puis depuis quelques années, c'est revenu à la mode, au point que maintenant, il y en a vraiment partout en France qui cartonnent, surtout, bien évidemment, l'été. Alors pourquoi vous aimez tant guincher à la guinguette ? La réponse dans 20 minutes. Et bien sûr, on ne change pas une formule qui gagne, mes amis. Vous savez que j'adore parler avec vous. C'est mon moment préféré quand on prend quelques minutes comme ça pour discuter. Alors, notez bien le numéro de téléphone de la libre antenne du week-end, 0810 055 056. Si vous voulez réagir sur les thèmes du jour, voilà, si vous en avez marre qu'on vous appelle tout le temps pour vous vendre tel ou tel truc au téléphone, si vous êtes fan de guinguette, bah, dites-moi où vous allez. Boire un petit coup, danser, boire et un peu danser. Eh bien, venez me parler de votre guinguette. Et puis, comme on est encore un week-end, apparemment, ça roule pas mal là sur la route. Donc, si vous êtes sur la route, si vous partez en vacances, si vous rentrez de vacances, dites-moi un petit peu où vous êtes, dites-moi ce que vous faites. 0810 055 056. Et vous repartez avec votre sélection pour ayez une carte carburant, pour gagner une carte carburant d'une valeur de 200 €. Voilà, je crois que j'ai tout dit. Je n'ai pas encore salué l'équipe qui est dans la technique. Alors, il y a Dylan qui vous attend en standard. Appelez-le, c'est un petit feignant. Dès qu'il n'y a pas d'appel, il se lève, il se balade. Alors, je ne veux pas qu'il se lève. 0810 055 056. Ah bah, d'ailleurs, les manettes, il y a Iki. Je l'adore, Iki. Il sait que je l'aime. Il est un peu russe comme ça, mais il sait que je l'aime. Et Mathilde qui est là, qui n'arrête pas, qui a pris son éventail. Mathilde qui, depuis ce matin qu'elle est arrivée, elle a à peu près 88 ans, Mathilde. Elle en peut plus, t'en peux plus, Mathilde. Tu vois, elle en peut plus. Elle m'a dit, j'en peux plus. Eh ben, t'en peux plus quand même. Eh ben, on va démarrer. Allez, zou.
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4: Allez, ouvrons notre premier dossier. Bonjour, Pierre-Yves Verzelen.
5: Bonjour, Willy. Mais bon, c'est Pierre-Jean.
4: Pierre-Jean, pardon, oh là là. Mais vous vouliez pas changer de prénom ? Appelez-vous Pierre-Yves. En plus, j'ai écrit Pierre-Jean.
5: Il est trop tard.
4: Excusez-moi, Pierre-Jean. Vous êtes sénateur de l'Aisne. Là, ça va, je ne me suis pas trompé.
5: C'est tout bon.
4: Ouais, génial. Alors, mon cher Pierre-Jean, vous êtes à l'origine d'une loi donc sur le démarchage téléphonique qui est normalement, on va dire, appliquée depuis mardi 11 août. Est-ce que vous pouvez nous dire déjà ce qu'elle va vraiment changer pour nous, là, cette loi, nous qui sommes appelés 600 fois par jour en moyenne ?
5: Mais qu'est-ce que cette loi différente avec tout ce qui est voté depuis 15 ans ?
4: Alors,
5: c'est que jusqu'à maintenant, et jusqu'à mardi, nous étions dans le monde du consentement généralisé. Ça veut dire que le principe, c'est chacun d'entre nous est OK pour être démarché téléphoniquement.
4: Ouais.
5: Ce qui explique d'ailleurs que ça n'a pas fonctionné du tout pendant toutes ces années. Ouais. Là, cette loi, elle inverse totalement le cadre. Le principe, on n'a pas le droit de vous appeler, sauf si c'est le consommateur qui fait une démarche active en disant « je suis intéressé par tel produit » et qui donne ses coordonnées téléphoniques.
4: Voilà, donc le fait que par défaut je ne sois pas consentant, ça peut vraiment changer les choses.
5: Ah mais c'est simple, tout appel que vous recevez par principe c'est la fraude.
4: Ah oui, d'accord. Et ça c'est quelque chose par exemple qui existe en Allemagne, c'est ça ?
5: Ça a été voté en Allemagne s'était mis en place il y a quelques mois, ouais, avec des résultats probants. Alors, je ne dis pas qu'il n'y a plus zéro appel en Allemagne, ouais, mais ils sont passés de 10 ou 12 par semaine, hein, tous les 15 jours. Vous voyez, donc ça,
4: ah
5: ça
4: ouais,
5: a
4: voilà,
5: quand même un peu changé
4: voilà,
5: la donne.
4: Donc ça,
5: ce qu'il faut bien voir, c'est que sur un plan législatif, on peut, et je ne dis pas ça pour me la raconter, parce qu'on est plusieurs à avoir travaillé dessus.
4: Non, Pierre-Jean, ce n'est pas votre genre de la raconter. Alors là, voilà, ce n'est pas le genre de
5: Pierre-Jean. On ne peut pas aller plus loin sur un plan législatif. Ouais. Les décrets qui sont parus il y a quelques jours, je dois le reconnaître, ils sont bons. Ils sont dans l'esprit du texte. Maintenant, quelle va être la capacité du gouvernement à faire appliquer cette loi?
4: Ouais.
5: Et ça veut dire quoi? Ça veut dire taper au portefeuille, vite, et comme il faut, les boîtes qui jouent pas le jeu.
4: Voilà, parce que c'est-à-dire que si, par exemple, moi, je reçois encore des appels, par exemple, je dois signaler l'entreprise qui m'a appelé, c'est ça, hein?
5: Il y a un site qui s'appelle Signal Conso, ouais, qui pour le coup est un truc bien fait et simple. Ouais. Vous rentrez le numéro qui vous a appelé, si vous avez été au bout de la conversation, ce qu'ils ont voulu vous vendre, et vous laissez vos coordonnées, ça part dans les services qui gèrent les fraudes et qui doivent se retourner vers l'entreprise.
4: Voilà.
5: Alors, vous disiez que vous avez été appelé hier, c'est ça?
4: J'ai été appelé hier, Pierre-Jean. Alors du coup, je me suis permis de donner votre numéro. J'ai dit non, mais appelez Pierre-Jean. Donc ils vont vous appeler.
5: Et c'était pour vendre quoi?
4: Non, alors pour être très très franc, j'ai vite abrégé, mais voilà, j'ai sorti de vanne et puis bon, j'ai dit que j'avais voilà que j'entendais pas bien, alors que j'entendais très bien. Hein.
5: Mais parce que c'est là où il faut tout ce qu'on. Alors moi je trouve. Alors pour l'instant c'est mon téléphone et puis on va voir ce que ça donne. Mais moi j'ai été pas encore appelé cette semaine.
4: Ouais.
5: Mais je sais que j'ai des gens que je connais qui ont eu un appel ou deux, etc. Il faut tous aussi qu'on se mobilise un peu.
4: C'est ça.
5: Il faut tous qu'on aille sur ce site Signal Conso, d'ailleurs que le gouvernement va en faire la promotion, parce que il faut qu'on signale les boîtes.
4: Voilà, voilà, Pierre-Jean,
5: on a tous un petit rôle à jouer pour que ça fonctionne.
4: Voilà, c'est ce que vous dites, Pierre-Jean. Il faut qu'on soit tous acteurs, parce que si à chaque fois on le signale, donc normalement derrière l'entreprise, elle va se prendre une grosse amende. C'est ça le truc, hein.
5: Ah mais c'est pas normalement, c'est sûr.
4: C'est sûr.
5: Et c'est une amende, hein. C'est dans le texte de loi. C'est pas. On fait un procès pour savoir qui a tort, qui a raison. C'est comme si vous êtes flashé en voiture.
4: Voilà.
5: Vous n'avez pas respecté la règle, vous avez une amende qui est élevée.
4: Et puis une grosse amende. C'est pas 10 balles. Hein.
5: Une amende qui va jusqu'à 375 000.
4: Voilà.
5: Et après, c'est proportionné au nombre de fraudes, c'est proportionné à la taille de la boîte. Enfin, il y a plein de méthodes de calcul.
4: Pierre-Jean, qu'est-ce que vous dites aux gens là, qui disent voilà, qu'il y aura peut-être de la casse sociale voilà, parce qu'il y a. Dans les centres d'appel, il y a forcément des gens qui y bossent.
5: Ouais. Mais dans les centres d'appel. En France, on est quasiment plus maintenant que sur la relation commerciale. C'est-à-dire, c'est votre mutuelle, mais on est dans le suivi, dans l'entretien de la relation commerciale.
4: On est plus sur la relation client.
5: Oui,
4: en France. Voilà.
5: Exactement. Ouais. Exactement. Le démarchage dans le dur de prendre un téléphone, d'appeler un numéro au hasard.
4: Ouais.
5: En général, les plateformes, elles sont plutôt de l'autre côté de la Méditerranée, où cette loi, pour le coup, fait beaucoup parler. Là, en termes d'emploi, c'est plus massif qu'en France.
4: Au Maroc, par exemple.
5: Et après, ce sont des robots IA qui tournent tout seuls. Donc, en termes d'emploi en France, je dis pas que ça ne touche personne.
4: Ouais.
5: Mais enfin, c'est à la marge.
4: C'est à la marge. Bon, donc c'est en place donc depuis mardi 11 août. Et donc vous nous dites voilà, pardon, vous nous le rappelez donc que si on est de nouveau appelé, on peut donc signaler. Vous pouvez nous redonner l'adresse pour signaler alors le
5: Signal Conso.
4: Voilà.
5: Comme un signal et conso.
4: Bravo Pierre-Jean, c'était très clair. Merci en tout cas d'avoir répondu à mon appel et de ne pas m'avoir dit
5: merci
4: non, ça ne m'intéresse
5: Willy,
4: pas.
5: Merci à vous, bonjour à nos auditeurs.
4: Merci beaucoup, hein. Passez un bon week-end. Donc sénateur de l'Aisne et donc à l'origine de la loi sur le démarchage téléphonique, donc entrée en vigueur depuis le 11 août. Voilà, maintenant c'est vous mes amis que je veux entendre. 0810 055 056, c'est la libre antenne du week-end. Tiens, si vous voulez réagir là-dessus. Et combien d'appels vous avez reçus par jour? Combien de fois vous avez dit « Ah non, ça ne m'intéresse pas, non !» Ou combien de fois vous avez raccroché au nez? Dites-moi ce que vous faites quand vous en avez marre qu'on vous appelle pour rien. 0810 055 056, appelez-moi. Ici, c'est chez vous. Voilà, nous sommes en direct jusqu'à 13h. Hein. Il est midi 14 bientôt. Je ne vous mens pas. Voici Alain Souchon. À tout de suite, mes amis.

Souchon avec la balade de Jim, bien évidemment en hommage à Véronique et Davina, hein, bien sûr, hein, c'est en hommage à Jim Tonic, hein, bien évidemment, la balade de Jim Tonic, regarde, c'est ça, voilà, c'était ça, c'est la balade de Jim Tonic, bien évidemment, ta-ta-da-da-da.

0: c'est exact, tu vois. J'ai l'oreille musicale, c'est fou.
1: Là, je... 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
0: Une espèce de talent, quoi. Ça va, ma Florence ?
2: De vous avoir, oui.
0: Comment vas-tu, ma Florence ? Tu nous appelles d'où ?
2: De Nîmes.
0: De Nîmes ? C'est joli, Nîmes.
2: C'est très joli, oui. Il fait très, très chaud.
0: Ma pauvre Florence, il fait chaud partout, partout. On est
2: oui,
0: tous...
2: c'est juste.
0: Qu'est-ce que tu bois beaucoup en ce moment ? Tu bois beaucoup d'eau ou d'alcool ?
2: Ah oui. Non, de l'eau. De l'eau.
0: Tu mets du pastis avec ou que de l'eau ?
2: Non, que de l'eau.
0: C'est bien. Là, t'es quoi, alors, quoi comme eau ? Est-ce que tu as une eau préférée ?
2: Oh, je change, je change.
0: Mais la cristalline, elle n'est pas chère, elle est bien, la cristalline. Est...
2: Tout à fait, oui.
0: Mais l'épargne, elle fait aller. C'est ça le problème, c'est que l'épargne, elle fait aller.
2: Oui, exactement.
0: Voilà. Une bonne conversation sur l'eau minérale avec ma Florence. Je crois que tu voulais réagir sur les appels intempestifs, c'est ça, t'en as marre, on te démarche beaucoup.
2: Ah oui, moi j'en ai une dizaine par jour et C'est saoulant. Moi, j'ai fini par raccrocher.
0: Et alors maintenant, t'as vu, avant, il y avait des numéros un petit peu bizarres. Maintenant, t'as vu, c'est même des 06, des 07. Donc, donc on s'est fait avoir. Alors, si tu as entendu notre sénateur de l'Aisne, Pierre-Jean Verzelaine, normalement, depuis mardi, tu devrais en avoir moins. T'as remarqué ça ou pas ?
2: Oui, ça, c'est vrai, C'est vrai, parce que c'était vraiment une bonne dizaine tous les jours.
0: Ah là là là là là là. Qu'est-ce que tu disais
2: Au début, j'attendais, puis je me disais, bon, les pauvres, ils font leur boulot, machin, et puis ça finit par, on en a ras-le-bol, et on a marre de perdre du temps. Ouais. Surtout que c'est souvent des trucs enregistrés, c'est-à-dire que si on veut dire quelque chose, en fait, non, ils continuent. Ouais. Donc, c'est très, très curieux, quoi.
0: C'est très curieux.
2: Donc,
0: bon,
2: maintenant, les derniers temps, je raccrochais, dès que je comprenais d'où venait l'appel, je raccrochais.
0: Ben c'est vrai, et Florence, t'as raison. C'est vrai qu'au début, on était tous un peu patients, un peu souriants. On disait, bon, voilà, les pauvres gars, ils bossent et tout, tu vois. Et puis après,
2: bien sûr.
0: C'est vrai qu'au bout d'un moment.
2: Sûr.
0: Voilà. Bon, moi, Florence, qu'est-ce que tu vas faire cet après-midi ?
2: Je vais partir vers la mer, vers les Saintes-Maries de la mer.
0: C'est bien, dis donc. Là, c'est très beau là-bas. C'est très, très beau.
2: C'est très joli.
0: C'est très beau. Profite bien, ma Florence. Merci d'être passée nous voir. Hein.
2: Ça m'a fait très plaisir, Valérie.
0: Et moi donc, bon week-end, à très bientôt. Tu repars évidemment avec ta sélection pour la carte carburant d'une valeur de 200 euros, mes amis. Allez, dans un instant, je vais vous présenter un invité pas banal, parce que j'aime vous présenter des invités pas banaux. Mais d'abord, on va écouter... Ah, ça, cette chanson est pour moi. C'est Escroc. Avec Marine, bien évidemment, sur votre radio ici. À tout de suite, mes petits choubidous.

0: moi.
1: Voilà, c'était Marine avec Escroc Jingle.
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1: Enfin, vous savez qu'ici, je dis toujours la vérité à nos auditeurs. À vous là qui m'écoutez aujourd'hui, là, je suis. Vous savez que je vous dis toujours tout. Hein. Je ne vous mens jamais. Alors là, normalement, on devait avoir donc notre invité pas banal de ce samedi. Alors, on a une petite galère de numéro de téléphone. Je pense qu'il doit pas être le bon. Alors, en fait, voilà, vous savez que tout le reste de l'année, vous connaissez Nicolas Malabeuf qui est là, qui fait la chronique télé, notre enfant de la télé, et Nicolas aussi programme les invités. C'est-à-dire que voilà, toute la semaine, je regarde un petit peu l'actu, puis dès que je vois quelqu'un d'intéressant, je dis tiens Nico, essaie de caler cet invité-là. Nicolas est exceptionnel, en deux secondes il arrive à caler tout le monde parce qu'il est vraiment super mon Nico. Sauf que là il nous a laissé le numéro de notre invité pas banal, qui doit pas être le bon. Et depuis tout à l'heure on essaie de rappeler Nico pour dire bah Nico, il y a une coquille. Alors attends, je vais voir, je vais rappeler Nicolas, j'en ai rien à foutre moi. Rien à foutre qu'ils sont en vacances ou pas en vacances. Hein. Non mais évidemment qu'hier soir il est sorti. Et là, ça se trouve, il est même pas encore rentré. Il est peut-être encore au bistrot, là. T'imagines la tête qu'il doit avoir. Je m'en fous, je vais l'appeler. Je vais laisser sonner 100 fois. J'ai rien à faire. Rien à faire. Ça, c'est de la radio en direct. Hein. Rien à foutre, moi. Il y a Laurence qui est là. Il y a une auditrice qui est là. On va prendre Laurence aussi, tiens. Et Isabelle, pardon. Isabelle, tu es là, Isabelle ?
4: Oui.
1: Comment vas-tu, Isabelle ?
4: Oh, c'est super. Ah, je suis très contente de vous avoir.
1: Ah bah moi, alors tu me dis-tu, Isabelle, tu me dis-tu, sinon je te raccroche au nez. Ah, moi je te raccroche au nez. Attends, Isabelle, on appelle encore Nicolas Malabeuf. Bouge pas une seconde. Hein. Tu vois, ouais, il décroche pas. Hein. Je sais pas. Où est-ce qu'il traîne encore ce Nicolas ? Bon, on va essayer de savoir un peu où il est d'ici un petit instant. Alors, comment vas-tu toi ? Alors, tu nous appelles d'où ?
4: De Courseulles-sur-Mer.
1: Ah, c'est où ?
4: C'est en Normandie, c'est dans le Calvados.
1: Bah oui, j'aime bien le Mongol, comme si c'était évident. Donc, dans le Calvados, c'est bien là-bas, c'est joli ou c'est moche ? T'as le droit de dire que c'est moche.
4: Oh, c'est magnifique, très bien, on est très bien.
1: Ah là là.
4: On a du beau soleil avec un petit peu d'air et tout, on respire.
1: Ah, très très bien. Donc là, c'est un beau coin, ça ressemble à quoi ? Il y a une route ?
4: C'est une station balnéaire,
1: il y a la mer, bien sûr. Ah, il y a la mer. Oh là là. Il y a des routes. Et toi, t'as une petite maison qui donne pas loin de la mer ?
4: Oui. Maison de ce qu'on appelle les petites maisons de pêcheurs dans le temps, on appelait ça
1: comme ça. C'est pas mal ça, dis donc.
4: C'est génial.
1: Il faudrait que je vienne te voir un jour.
4: La porte est ouverte.
1: Très bien, je le note. Qu'est-ce que tu vas faire de beau aujourd'hui ?
4: Alors là, je t'ai téléphoné parce que j'ai mes petites filles qui sont en vacances, enfin, grandes petites filles.
1: Ouais.
4: Et voilà, parce que j'avais envie de parler jeudi, on les a emmenés à l'abbaye du Mont-Saint-Michel où il y avait un super spectacle colorama. Et vraiment, c'est magnifique.
1: Quelle chance. Comment elles s'appellent tes filles ? Tes petites filles ?
4: Juliette et Eva.
1: Quel âge est-elle, Juliette ?
4: Juliette, elle va avoir 15 ans.
1: 15 ans ? Ah oui, elle est grande, Juliette, elle est grande. Et Eva ?
4: Oui, Eva aussi, elle va avoir 17 ans.
1: Oh là là, oui, c'est qu'elles sont que des grandes jolies filles.
4: Oh oui, c'est des grandes filles. Oui. Et toujours mes petites filles.
1: Bah bien sûr, pour la vie, ça sera tes deux petites filles, évidemment. Elles passent l'été avec toi, quelques jours chez toi ?
4: Non, juste, elles sont arrivées mardi, ouais. Et elles repartent demain.
1: Très bien. Et toi, du coup, toi, les vacances, c'est chez toi, en fait, parce que c'est tellement
4: beau. Moi, je suis à la retraite, donc je suis en vacances toute l'année.
1: T'es en vacances toute l'année, il n'y a pas besoin de partir à l'autre bout du monde, en plus. Parce que tu as le rêve, tu ne regardes pas la fenêtre et c'est bon, quoi, tout est réglé.
4: Et voilà. Je ne regarde pas par la fenêtre, je vais directement dans de la mer, et puis voilà.
1: Et puis c'est tout. Hein. Qu'est-ce que tu faisais avant d'être à la retraite ?
4: Alors, on était commerçants avec mon mari à Caen. Voilà, on avait une presse.
1: J'adore les trucs de presse. T'as vu qu'il y a une odeur particulière dans les magasins de presse. Je trouve qu'il y a une odeur.
4: C'est le papier qui sent ou l'encre, je sais pas.
1: Ça, c'est vachement bien, ça. Isabelle, est-ce que tu lisais Les Voici toutes les semaines ?
4: Oh non. Oh enfin, mon mari, il aimait bien.
1: Ton mari, il aime bien les cancans. Il aime bien les cancans, ton mari. Ah, moi, j'adore. Moi, j'adore voir les stars en maillot de bain. Comme ça, je me moque un peu. Comme ça, je me dis, tu vois, lui, il est pas si. Ma Isabelle. Bon, écoute, je t'embrasse fort. T'embrasse Juliette et Eva de ma part, s'il te plaît. Sois gentil, d'accord ?
4: Et Willy, elles ont fait un constat et ça les chagrine parce qu'elles t'adorent. Elles disent qu'à Fort Boyard, on te voit pas beaucoup.
1: Ah, c'est parce que peu mais bien. Ça, c'est un peu ma truc.
4: Il voilà, y a la qualité, c'est ça. La qualité.
1: Isabelle, t'as tout compris. La qualité. Peu mais bien. Moi, je fais tout, mais pas beau. Vite. Je fais tout vite. Mais à la fin, on dit, tu vois, ça n'a pas duré longtemps, mais c'était bien. Voilà. Isabelle, je t'embrasse fort. Merci beaucoup. Hein. T'embrasse Juliette.
4: Aussi, oui,
1: t'embrasse Juliette et Eva. Elles sont là, elles sont à côté de toi?
4: Juliette est à côté de Mélanie.
1: Ah, bah vas-y, vas-y, passe-moi Juliette, vite, je lui fais un petit bisou. Vas-y, vas-y, passe-moi Juliette.
4: Allô?
1: Juliette?
4: Allô?
1: T'es là, ma Juliette?
4: Oui.
1: C'est toi qui as 15 ans, mon bébé?
4: Oui.
1: Et comment elle est, mamie? Comment elle est, mamie? Elle est sympa ou bof? Vas-y, dis la vérité.
4: Bah, elle est sympa.
1: Tu vas faire quoi aujourd'hui? Tu vas faire quoi cet après-midi?
4: Rien de spécial.
1: Tu vas rester sur le téléphone, tu vas scroller.
4: Oui, voilà.
1: Eh ben voilà, vive la jeunesse. Je t'embrasse fort, Juliette. Tu dis à mamie qu'elle repart avec sa sélection pour la carte carburant d'une valeur de 200 euros. Ok? Passez un bel été, les filles. Je vous embrasse très, très fort.
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2: Partons gaiement vers la deuxième demi-heure de votre grand talk show du week-end en direct partout en France. Nous sommes en direct et oui, ici l'été, c'est pas fermé. Dans un instant, on va parler de la folie, de la guinguette. Tout à l'heure, on a essayé d'avoir notre invité pas banal, programmé par Nicolas Malabeuf. Vous savez, votre enfant de la télé que vous entendez tout le reste de l'année. Et depuis tout à l'heure, on essaie de rappeler Nicolas. Mais alors, il décroche pas. Il n'y a pas moyen. Je ne sais pas où est-ce qu'il... Il doit être dans un bar. Ça, c'est sûr qu'il est dans un bar. Là, ça, c'est sûr qu'il n'y a pas bougé depuis 3-4 jours. Mais alors, quel bar? Je suis très inquiet. Il ne répond pas. En plus, je sais qu'il y a sa maman qui nous écoute tous les week-ends, elle doit être inquiète aussi. Donc, je suis très heureux d'inquiéter toute la famille de Nicolas Malabeuf qui ne décroche pas le sagouin. Allez, en attendant, vous décrochez votre téléphone. 0810 055 056. Appelez-nous. C'est la libre antenne du week-end. Vous venez réagir sur ce que vous voulez. On a parlé tout à l'heure du démarchage téléphonique, de la guinguette. Là, on va en parler dans un instant. Et puis dites-moi aussi ce que vous faites aujourd'hui, si vous partez en vacances ou pas. Voilà, vous faites ce que vous voulez. Ici, on est ensemble, c'est la famille. 0810 055 056. Mais d'abord, si vous n'avez pas suivi l'actu, pas de panique. L'actu vous suit. Il est temps pour moi de mettre les points sur les i.
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2: Et on commence avec les pompiers qui ont été reçus cette semaine par le ministre de l'Intérieur, Laurent Nunes, afin qu'ils entendent leurs nombreuses revendications. Laurent Nunes qui leur a répondu, écoutez, avec tous les feux qu'il y a en ce moment, vous n'aurez aucun mal à bien aller vous faire cuire un œuf. Mercredi, la Lune avait rendez-vous avec le Soleil, mais la plus grosse éclipse de l'été n'est pas solaire. C'est celle de Patrick Bruel qui a disparu depuis 2 mois. C'est une éclipse de sa Lune, d'après les masseuses. Prochaine éclipse, mai 2027, celle des Emmanuel Macron. Emmanuel Macron qui est cette semaine en une de Paris Match en jet ski. Ça le change un peu, parce que le reste de l'année, il rame. Et puis lui qui fait sans cesse des vagues, au moins, il peut naviguer dessus. Près de 700 000 contribuables potentiellement concernés par une fuite de données sur le site des impôts. Bon, ça change pas grand-chose en fait. Quand on voit ce que l'État a fait avec nos impôts, c'est déjà une grosse arnaque. Julien Lepers a fêté cette semaine ses 77 ans. Vu son âge, ça sent bientôt le 4 à la fuite. Oh oui. Bon anniversaire également à Sylvie Vartan qui, après avoir fait ses adieux, a finalement annoncé qu'elle allait remonter sur scène pour, je cite, prolonger ses moments de partage, qu'on appelle aussi payer ses impôts. Pardon, mais là, Sylvie Vartan, elle a vu son lifting, là, c'est Sylvie Vartendue. Avec la canicule à Paris, l'eau froide n'est plus aussi froide, elle est à 31 degrés. Mais que les Parisiens se rassurent, l'eau du robinet n'est plus aussi froide, mais elle est toujours aussi crade. Finalement, cette eau du robinet finit par être à l'image des Parisiens, imbuvable. L'aventurier McCorn recommande aux Parisiens de plutôt boire leur pisse. Dans le Finistère, 3 aides-soignantes d'un EHPAD jugées pour avoir forcé une retraitée à faire une course de fauteuil roulant. Il n'a pas l'air ouf, le nouveau Fast and Furious. Pardon, Flak, mais pas Furious. Sinon, dans les pas de la course, a été remporté par le champion français Alain Prostat. Devant Ayrton Senna et Michael Schumacher, le vrai lui. Enfin, le saviez-vous, l'hymne national espagnol n'a pas de mots. Presque comme dans les chansons de Jul. Là, il y a des mots, mais pas un de correct. Allez, heureusement, dans 138 jours, c'est fini 2026. Dis donc, une course de fauteuil roulant dans un EHPAD. Ah, mais ça, c'est extraordinaire.
3: Voilà, pourquoi pas.
2: Allez, mes amis, c'était le récap de l'actu. Voilà, on a résumé brièvement. Alors, écoutez, si là, vous n'avez pas le moral, ça peut arriver. On a le droit d'avoir des petits coups de mou. Dans un instant, je vais vous donner un truc. Alors là, ça va repartir. Là, en 2 secondes, quand je vais te dire à toi, tu vas me faire palababala et tu verras que tu vas retrouver le moral. Allez, regarde, là, ça va pas bien. Là, t'es pas bien.
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2: 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Et voilà, ça va beaucoup mieux. On est la seule radio au monde avec un jingle et ça va beaucoup mieux. Vous aimez George Harrison, tant mieux parce qu'il est là avec My Sweet Lord. Et juste après, c'est vous que je veux entendre. 0810 055 056. Nous allons parler des guinguettes. On danse sur du George Harrison dans les guinguettes? Ouais. Ah oui, il y a Mathilde qui a posé son éventail 2 secondes pour me dire ouais. Écoutons George Harrison. Alors à tout de suite, mes amis. À tout de suite sur votre radio ici. Ouais.

0: Clark. Bon ça, c'était George Harrison sur votre radio ici.
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0: Allez, les 12h39, nous sommes en direct. Ouvrons notre nouveau dossier. Bonjour Nina.
3: Bonjour Willy.
0: Bienvenue ma chère Nina, vous êtes la propriétaire de la guinguette La Belle Roulotte. Alors elle se situe où cette guinguette ma chère Nina?
3: À Rayac, sur la commune de Mazeyrat d'Allier.
0: À Mazeyrat d'Allier, oh là là là là. Bon alors dit-on, alors elle est comment cette guinguette? Alors allez-y, faites-moi la vente. Elle est comment? On y trouve quoi? Est-ce qu'elle est jolie? Est-ce qu'elle est moche? Est-ce que c'est bon? Alors qu'est-ce qu'il y a?
3: Qu'est-ce qu'il y a? Il y a deux roulottes.
0: Des roulottes.
3: Il y a des hamacs. Il y a une tente raïma, c'est une tente traditionnelle berbère.
0: Ouais.
3: On travaille avec des producteurs locaux, notre jardin.
0: Oh là là.
3: Avec une cuisine intuitive.
0: Ah, attends, Nina, c'est quoi la cuisine intuitive?
3: La cuisine intuitive, oui. C'est-à-dire qu'on se réveille, on va récupérer ce qu'on a sous la main.
0: Ah, d'accord. Voilà. C'est comme quand moi je me réveille dans Carrefour, hop, je prends des Babybel, des gnocchi à poêler, c'est pareil.
3: Pas du tout, on est Carrefour.
0: Donc c'est ce qu'il y a dans le jardin, voilà, c'est selon l'arrivage du jour, on va dire. Alors
3: tout à fait.
0: Alors dites-moi Nina, il paraît que voilà, Nina, écoutez-moi bien. Est-ce que vous pouvez me donner une définition du mot guinguette? Parce que Nina, elle est colère. Je vous ai lu, ma chère Nina. Il paraît que vous n'aimez pas parce qu'on emploie le mot guinguette un peu n'importe comment. Nina, elle est colère. Et quand elle est colère, ça gueule, ma Nina. Alors, c'est quoi une vraie guinguette?
3: Une guinguette, ça a été créé vers Paris, au bord de la Seine. Et guinguette, ça vient du mot guincher, qui veut dire danser.
0: Ouais.
3: Du coup, c'est un espace au bord de la rivière pour se retrouver, voir et danser.
0: Voilà.
3: Voilà.
0: Et vous, c'est
3: un lieu de convivialité.
0: Voilà. Et vous, ce que vous n'aimez pas, c'est que y en a qui se disent guinguette alors que c'est pas une guinguette, quoi, du coup.
3: Non, j'ai pas dit.
0: J'ai pas dit que je n'aimais pas.
3: J'ai dit que c'était devenu un mot marketing.
0: Voilà. Ah, voilà. Ça veut dire.
3: Et que du coup, un restaurant pouvait s'appeler la guinguette, un bar pouvait s'appeler guinguette et tout. Voilà. Et que. Quand je me suis montée il y a 5 ans, chez nous, personne ne connaissait le mot guinguette. Ouais. Et que là, depuis, c'est devenu un effet de mode. La preuve,
0: les
3: journalistes nous appellent.
0: Ah bah voilà,
3: pour parler des guinguettes.
0: Eh bah voilà. Mais pour rebondir sur ce que vous venez de dire, ma chère Nina, quand vous êtes installée il y a 5 ans, là, à Mazeyrat d'Allier, comment vous avez été accueillie? Mazeyrat d'Allier. Comment est-ce que les gens vous ont regardé? Ils vous ont dit, qu'est-ce qu'elle vient faire, celle-là? C'est ça, non?
3: Alors moi déjà je suis originaire de là-bas, mais oui effectivement ça a été un peu compliqué dans les débuts. Oui.
0: Ah ouais? Parce qu'ils connaissaient pas le concept.
3: Oui.
0: Ouais. Et alors maintenant?
3: Ça va.
0: Oh là! Oh Nina, pas plus que ça, si.
3: Si, ça va.
0: Ah, bon ben voilà, ça va. Bon ben Nina, ça va. Ben faut le dire quand ça va. Parce que ça reste quoi? C'est un peu fragile comme modèle économique, je veux dire, voilà, parce que vous êtes un petit peu dépendante de pas mal de choses, quoi, de la météo, tout ça, quoi.
3: Bah, cette année, c'est compliqué.
0: Ouais.
3: Mais ça a été compliqué pour tous les restaurateurs de France, je crois.
0: Ouais.
3: Le gasoil est cher, les Français n'ont plus d'argent, la canicule.
0: Ouais.
3: Donc oui, ça peut être compliqué, oui.
0: Ça peut être compliqué. Et quand on monte une guinguette, j'ai lu par exemple qu'il fallait quoi? Il faut 15 000 euros pour démarrer. Mais du coup, tout le monde peut monter sa guinguette ou faut... Ah, Nina, j'aime bien Nina parce que je sens qu'à tout moment, elle peut s'énerver. Nina, alors...
3: Je suis très calme.
0: Non, je vois ça, je vous taquine un peu, Nina. Mais c'est quoi? Vous dites quoi? Que tout le monde peut monter sa guinguette ou non? C'est quoi les qualités pour monter une guinguette, ma chère Nina? Quelles sont vos qualités, Nina? Allez-y, dites-moi.
3: Pour monter sa guinguette, ouais. Comme il disait sur les journaux, il faut son permis d'exploitation, il faut passer la HACCP.
0: Ouais.
3: Mais surtout, il faut avoir des autorisations au niveau des mairies.
0: Ouais.
3: Il faut bien s'entendre avec ses voisins, il faut être commerçant.
0: Ouais.
3: Le métier de restaurateur, c'est pas un métier facile.
0: Bah non.
3: Barman encore moins, il y en a beaucoup qui pensent que c'est rigolo de servir des verres, mais non, c'est pas forcément facile.
0: Non, c'est plus rigolo de les boire.
3: C'est beaucoup de travail.
0: Que de les servir.
3: Tout à fait.
0: J'ai bien compris.
3: Tout à fait.
0: Mais là, parce que quand on imagine les guinguettes, voilà, effectivement, on imagine la bonne ambiance, la fête, les rencontres.
3: Ah ben c'est génial.
0: Les rencontres, voilà.
3: C'est ça.
0: Voilà, c'est ça. Hein. Mmh. Mais il y a aussi forcément, bah voilà, comme dans tous les métiers, de moins bon côté. C'est normal.
3: Je crois que vous travaillez beaucoup.
0: Voilà, vous travaillez beaucoup, surtout l'été, j'imagine. Parce que le reste de l'année, vous avez quoi? Vous avez un resto en dur, j'allais dire, en vrai?
3: Non, je suis saisonnière.
0: Ah, saisonnière, très bien. Je crois qu'il y a des concerts tous les samedis. Ce soir, il y a qui, par exemple, chez vous?
3: Kenta Ferra. C'est un groupe de Clermont-Ferrand qui reprend des classiques de musique traditionnelle grecque, portugaise et d'autres
0: très bien pays. Très bien, Manina. Donc on vient, on peut venir.
3: Voilà,
0: alors.
3: N'hésitez pas à venir. Bah bien
0: voilà,
3: sûr.
0: On vient. Et puis
3: après l'orage.
0: Après l'orage, il y aura quoi à grignoter? On mange quoi alors aussi ce soir, la belle roulotte?
3: Pour les sortes de concerts, on fait des menus uniques avec tagine végétarien, tagine viande.
0: Ah oui, tagine. Tagine, c'est bien de la région, ça, c'est bien, Manina.
3: Dans l'histoire de la France, complètement. Oui.
0: Bah, voilà, évidemment, Manina. Merci beaucoup. Hein. Donc, propriétaire de la guinguette, donc, qui s'appelle La Belle Roulotte, à Mazeyrat d'Allier. Voilà, c'est en Haute-Loire. Hein. Voilà, donc la guinguette qui est à la mode. Mais vraiment, mais attention, parce que Nina, attention, il ne faut pas la chauffer. Tout le monde n'aime pas une guinguette, hein. Donc vraiment les vraies guinguettes, surveillez-les parce que il y en a partout. Mais bon, voilà. Et puis effectivement, allez-y pour l'ambiance surtout. Merci infiniment, ma chère Nina. Ben, bonne soirée ce soir donc avec votre concert. Merci, merci.
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0: Attends. Je vais rappeler Nicolas. Parce que il m'énerve. Je vais lui dire qu'il m'énerve parce que moi, c'est comme ça. Moi, j'aime bien les gens, mais quand ça m'énerve, ça m'énerve. Et il a redisparu. Parce qu'on l'a eu. On l'a eu. Il s'est platement excusé. Ça y est. Nico !
4: Coucou, Willy.
0: T'es où, toi, Nicolas ? Tu es où, toi ?
4: Ah non, mais ma mère a bondi dans ma chambre. Oui, j'essaie de t'appeler. Il y a tout le monde qui m'appelle.
0: Eh, mon chéri, t'es en direct, là, hein ? Dis donc.
4: Coucou à tous les auditeurs.
0: Ouais. Okay. Ne fais pas le malin, toi. C'est quoi le faux numéro que tu nous as donné?
4: Déjà. Je me suis trompé de numéro.
0: Oui.
4: Je vais réaliser.
0: Et tu étais où?
4: Excuse.
0: T'es rentré à quelle heure hier soir? Ce matin, t'es rentré à quelle heure?
4: En tout cas, il faisait jour.
0: Voilà, il faisait jour. Bah, ouais. T'es censé revenir quand, l'antenne, toi, normalement? T'es là, toi?
4: Bah, dans pile de semaines.
0: Et bah, tu reviens plus. Tu reviens plus, mon chéri.
4: Ah,
0: d'accord? Voilà. dis au revoir aux auditeurs. Dis au revoir aux auditeurs, parce qu'apparemment, Ilyes ne répond toujours pas. Voilà, en fait, notre invité pas banal ne répond toujours pas. Tu ne reviens plus, Nicolas. Au revoir. Au revoir, mon Nico. Au revoir. Tes vacances sont prolongées. Au revoir, Nico. Au revoir. Il m'énerve. Voyez, bah, ça, il m'énerve. Donc, on n'a pas notre invité pas banal. Il décroche pas. Bah oui, bah évidemment. Bah évidemment, en plus il est à l'étranger, on lui dit qu'on l'appelle à midi 20, bah voilà. Hein. Ah bah ça c'est la faute de Nicolas, Nicolas Malabeuf, donc que vous ne retrouverez plus jamais sur cette antenne. Qui est là du coup? On a un auditeur? Lauriane, ça va Lauriane?
5: Bah oui, ça va, merci, oui.
0: Oh, comment vas-tu ma Lauriane, tu nous appelles d'où?
5: D'Aix-en-Provence.
0: Oh, c'est pas vrai, bah tu sais que j'y suis le week-end prochain, Aix.
5: Ah ouais, moi j'y serai pas, je serai partie.
0: Bah parce que...
5: Dommage. Hein.
0: Tu m'évites, c'est ça, tu veux pas me voir, hein.
5: Absolument pas. D'ailleurs, tu vois, j'appelle, donc c'est bien que je veux te parler.
0: Ah, bah c'est bien. Mais tu habites à Aix-en-Provence ou t'étais en vacances à Aix?
5: Non, j'habite.
0: Tu habites à Aix. Et là, tu pars en vacances maintenant?
5: Non, la semaine prochaine.
0: Enfin, maintenant. Voilà, oui, je veux dire, la semaine prochaine, donc tu vas aller en Corse. Très bien.
5: Ouais.
0: Toi, tu voulais réagir sur les guinguettes, ma petite
5: chérie? Oui, je veux bien réagir parce que je trouve que ça se démocratise, ça redevient bien la mode et c'est un concept tout à fait sympa.
0: Ouais.
5: On peut boire un verre avec des amis dans une ambiance très conviviale et on va dire très basique, mais d'un côté on revient vraiment aux essentiels de passer du temps avec des amis, avec de la bonne musique, une bonne bière, danser, manger,
0: voilà.
5: En vraie vie, quoi.
0: T'en as une à nous conseiller du côté d'Aix-en-Provence?
5: Ouais, il y en a plusieurs. J'en ai pas une en particulier.
0: D'accord, donc t'aimes bien y aller. Toi, c'est ton truc, c'est d'aller aux guinguettes, à la guinguette.
5: Ouais, avec des amis, rejoindre des amis, faire des rencontres aussi. Hein. Mais voilà, on peut faire des
0: rencontres. Lauriane,
5: pour les célibataires. Ce n'est pas mon cas, attention.
0: Lauriane, tu ne me mens pas. Est-ce que des fois, même si t'es en couple, est-ce que parfois il y a eu bisous avec quelqu'un d'autre?
5: Non. Par contre, on regarde.
0: Ah, t'es une mateuse. Lauriane, elle mate. Voilà, ça c'est bien.
5: Mais
0: ça.
5: Comme tout le monde, attends. Bah,
0: évidemment, c'est pas parce qu'on est en couple qu'on est aveugle. Je suis désolée, voilà.
5: Oui, bah, voilà.
0: Voilà. Bon, bah Lauriane, bravo. Merci infiniment de ta franchise. On embrasse ton chéri. Il s'appelle comment ton chéri, Lauriane?
5: Nicolas.
0: Eh ben, on embrasse Nicolas, qui devrait être très prudent, parce qu'à tout moment, Lauriane, dans une guinguette, ouh! Bon, ben, je t'embrasse fort. Passe de bonnes vacances en Corse. Tu vas où exactement en Corse?
5: Du côté d'Ajaccio.
0: Bah, profite bien de 15 jours là-bas, ça va être magnifique. Merci beaucoup, Lauriane, de ta fidélité. Merci d'être passée
5: nous voir.
0: Merci
5: à toi.
0: Est-ce que tu veux me dire un petit compliment avant de partir?
5: Écoute, continue de nous parler de plein de choses différentes, d'avoir le sourire toujours quand tu parles.
0: Toujours.
5: De nous faire rire. Voilà, c'est ça l'essentiel.
0: Et ben,

0: si seulement. Bah oui, bah c'est comme ça. C'était Julien Lib avec Autrement. Mes amis, si vous êtes fumeur, je vous laisse en griller une petite dernière. C'est la dernière. Ok ? Et je vous retrouve juste après ça.
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1: De retour ici, c'est Willy vient déjeuner chez vous en direct tout cet été. Hein, la pause fraîcheur du week-end, elle est là. Les samedis et dimanches entre midi et 13h, alors vite, comme ce sont les 5 dernières minutes. Terminons cette émission par une bonne initiative, une belle idée. Bonjour Arthur Chambriard.
2: Bonjour.
1: Bienvenue ici, mon cher Arthur. Alors, vous êtes de Clermont-Ferrand. Bah, décidément, aujourd'hui, il y a Clermont-Ferrand, en fait. Clermont-Ferrand, et vous êtes le cofondateur de l'application Kaiho. K-A-I-H-O,
2: oui, hein,
1: c'est ça? Ça se prononce comme ça? J'ai bien prononcé? Kaiho.
2: Oui, c'est ça.
1: Voilà. Donc, cette application, elle aide, mais elle aide qui à quoi, alors, mon cher Arthur?
2: En fait, c'est une application qui aide les fumeurs à se libérer du tabac.
1: Aïe, aïe, aïe. Voilà. Vous l'avez créé avec qui, cette application? Je crois que c'est quelqu'un que vous suiviez sur les réseaux sociaux, et puis c'est comme ça qu'il y a une connexion qui a été faite.
2: Voilà, donc en fait, j'ai cofondé cette application avec Vincent Pellomaille, qui est le coach numéro 1 anti-tabac en France.
1: Okay.
2: Et donc, on est rentrés en contact tous les deux, et on a décidé de monter cette application tous les deux.
1: Voilà, donc Vincent Pellomaille, qui est le président de l'association Respire Libre. Voilà.
2: Et donc voilà, vous avez.
1: Voilà. Et donc vous avez
2: c'est
1: eu l'idée.
2: C'est une association qui. Pardon.
1: Allez-y. C'est une association qui.
2: C'est une association qui accompagne les fumeurs à se libérer du tabac de manière gratuite sous forme d'accompagnement plusieurs fois dans l'année.
1: Voilà. Et donc elle fonctionne comment alors, votre appli à vous? Donc c'est une application de sevrage tabagique. Elle fonctionne comment alors?
2: Et ben en fait, à partir du moment où vous pensez à arrêter de fumer, vous pouvez installer notre application.
1: Ouais.
2: Et puis vous retrouverez à l'intérieur plus de 180 vidéos de Vincent qui vont vous aider à déconstruire votre addiction au tabac et qui vont vous accompagner tout au long de votre process pour écraser votre dernière cigarette.
1: Voilà, Kaiho qui signifie libération en japonais apparemment, hein, c'est ça?
2: Tout à fait.
1: Voilà. Donc l'idée de l'appli, donc c'est aussi de comprendre pourquoi on est addict, comment on est addict.
2: Exactement, c'est là toute la méthode de Vincent, c'est-à-dire qu'à travers les vidéos, vous allez en fait comprendre les mécanismes de l'addiction, parce que nous, ce qu'on sait, c'est que on se libère pas du tabac uniquement par la volonté, mais on s'en libère en comprenant son addiction en fait.
1: Oh là là là là là là là là. Vous nous expliquez aussi, vous nous aidez aussi au moment difficile, parce que c'est dur
2: Oui, tout à fait. En fait, dans l'application, vous allez retrouver 6 modules au total, et il y en a un qui est spécialement dédié au moment où vous avez une envie, vous sentez que vous avez envie d'allumer une cigarette, vous pouvez lancer l'application, et il y a un module qui est dédié vraiment à ce moment-là où vous mettez la situation dans laquelle vous êtes, par exemple que vous êtes stressé, que vous vous ennuyez, que vous êtes en soirée, en fonction de la situation dans laquelle vous êtes, vous allez avoir une petite vidéo conseil de Vincent, un mantra de Vincent, et vous allez retrouver aussi quelques activités qui vont vous permettre de laisser passer cette envie et de vous occuper pendant cette envie.
1: Sinon, dès qu'on a envie de fumer, tac, on va sur l'appli, vous mettez une photo de Michel Houellebecq et franchement, on arrête. Là, tu dis, non, j'ai plus
2: c'est
1: envie.
2: Vrai que ça pourrait marcher.
1: Ah, faut l'essayer, Arthur. Tu vois, si t'as besoin d'aide, tu me demandes. C'est quoi le plus dur, là, quand on veut arrêter la cigarette, justement, Arthur? Il y a beaucoup de choses dures, je suppose, mais c'est quoi le plus dur?
2: Le plus dur, c'est vraiment de pas se sentir coupable, parce que c'est vrai que c'est quelque chose que les gens ont tendance à faire, mais en fait, nous, ce qu'on explique à travers les vidéos dans l'application, c'est que c'est pas du tout de la faute du fumeur, c'est faute de votre cerveau qui...
1: Exactement.
2: C'est lui qui vous génère le manque, en fait. Donc voilà, c'est aussi pour ça que l'application est là, c'est vraiment pour aider à comprendre tous ces mécanismes-là et se libérer du tabac en toute sérénité.
1: Bon, et vous fumez, Arthur?
2: Alors non, moi j'ai pas été fumeur, mais j'ai des fumeurs dans ma famille.
1: Ouais, et alors? Alors, ils ont pas téléchargé l'appli?
2: Ils ont téléchargé l'appli, mais c'est un chemin en cours.
1: Ouais, c'est un chemin.
2: Exactement.
1: Parce que là, l'appli, elle est toute récente, hein.
2: L'application, on l'a lancée début juin.
1: Voilà,
2: c'est
1: début
2: ça.
1: Juin. Là, c'est quoi les premiers retours que vous avez? Est-ce qu'il y a déjà des gens qui ont commencé au moins à réduire la cigarette?
2: Oui, bien sûr. Ouais. On approche des 6000 inscrits sur l'application.
1: Très bien.
2: Et on a déjà la moitié en fait des gens qui sont inscrits sur l'application n'ont pas encore arrêté de fumer.
1: Ouais.
2: Donc ils sont encore dans le process de regarder les vidéos, de comprendre leur addiction.
1: Bon.
2: Et l'autre moitié des gens ont déjà arrêté.
1: Ah déjà, voilà. Donc c'est-à-dire qu'en 2 mois on peut arrêter de fumer.
2: Alors on peut ne plus fumer, effectivement, après le mécanisme de l'addiction
1: prend plus de temps
2: à passer.
1: Voilà, exactement. L'appli, elle s'appelle donc Kaiho, K-A-I-H-O. IHO. Hein, voilà.
2: C'est ça.
1: Voilà. Elle est gratuite, elle est payante. Comment ça coûte?
2: Alors, elle est disponible sur iOS et sur Android.
1: Oui.
2: Et elle est gratuite. Donc, vous avez accès à toute l'application gratuite, à une grosse partie de l'application gratuitement. Et après, vous avez un abonnement pour avoir vraiment, pour débloquer vraiment la totalité de l'application.
1: Ah, bah, dis donc, c'est vachement bien. Bah, bravo, Arthur. Hein, voilà. Donc, ça s'appelle Caillot. Donc, l'application qui vous aide à cesser de fumer. Qui fume dans la régie? Dylan, au standard, tu fumes? Non, il me dit non, non. Iki, tu fumes, mon bébé? Tu fumes pas? Il me dit, je sais pas. Bon, il sait plus. Il sait plus s'il fume. Et notre réalisatrice Mathilde? Ah, elle a arrêté il y a 7 ans, Mathilde. Bravo, plus envie, t'es plus retombée. Aucune envie, juste la volonté. Ah bah, bravo. Et un peu de cigarette électronique. Eh ben, bravo, mes amis. Et merci, Arthur Chambrière. Donc, voilà, le cofondateur de l'application Caillot, K-A-I-H-O. Donc, l'appli d'aide au sevrage tabagique.
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1: Est-ce que Frédéric est là? Est-ce que Frédéric...
4: Oui, mais Frédéric ne fume pas non plus.
1: Et Frédéric ne fume pas non plus, c'est ça?
4: Non plus, non plus, exactement.
1: Frédéric n'a aucun...
4: Je vais le proposer, cette appli, à des collègues, parce que c'est vrai que j'ai du mal à supporter l'odeur de
1: cigarette. Quand on est ne fumeur, c'est compliqué. Hein. Tu voulais réagir sur quoi, mon petit choubidou?
4: Non, rien. C'était un petit coucou.
1: Ah bah, c'est gentil de me faire un petit coucou. Oui.
4: On a vu l'éclipse en famille.
1: Ah, coup, alors, c'est bien. Est-ce que tu as mis des lunettes? Tu as mis des lunettes ou tu ne vois plus rien maintenant? C'est bien.
4: Oui, on a mis des lunettes. On a tous mis des lunettes.
1: Très bien. Et alors, c'était joli. C'était joli.
4: Très important.
1: C'était joli.
4: Ouais, c'était magnifique. C'était à voir. C'était très joli.
1: Oui, ça a passé vite. Moi, je trouve que ça a passé vite. Mais alors, il y a un moment donné. Ça a passé trop vite, tu vois. Il y a eu un moment donné, tu vois, à Paris, pendant l'éclipse. J'étais avec Mathilde, la réalisatrice, entre autres. T'as vu, à un moment donné, il n'y a plus un mot. T'as vu, c'était hyper calme. T'étais où, toi?
4: Oui, c'est vrai. Hein, on était sur la plage, On était sur la plage, et du côté de la Grande Motte.
1: Ouais.
4: Et du coup, plus un bruit à un moment donné.
1: Ah, voilà.
4: Vrai, même les t'as enfants étaient. Ouais, c'était.
1: Voilà.
4: C'était
1: calme, ouais, et ouais, bah, même dans Paris, à un moment donné, il n'y avait plus un bruit. C'était assez étonnant, ce qui n'arrive jamais dans cette capitale.
4: Ah, oui. C'est même Mathilde ne disait rien.
1: Ouais. Même Mathilde disait rien. Et ça, je peux te dire que ça m'a reposé. C'est pour ça qu'il faudrait qu'il y ait plus d'éclipses. Frédéric, je t'embrasse très fort. Merci beaucoup d'être passé nous voir. Je t'embrasse fort, fort. Merci pour ta gentillesse.
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6: Est-ce que ce serait pas la plus belle chanson du monde, ça?
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6: C'est mon classique parmi les classiques. Si je devais garder qu'une chanson à écouter en boucle sur une île déserte, ce serait celle-là. Tout est dit dans cette chanson.

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2: Bonjour et bienvenue dans votre magazine Ma France, par ici les économies. Vous connaissez notre objectif, hein, chaque semaine, vous redonner du pouvoir d'achat. Alors aujourd'hui, on va s'intéresser à nos logements, colocation, sous-location, échange, habitat participatif, autant de solutions collaboratives pour dépenser moins ou gagner plus. Et on va tout vous dire avec notre invité. Bonjour Corinne Joly.
3: Bonjour.
2: Vous êtes présidente de PAP, particulier à particulier. Je vous propose pour commencer de répondre à cette question d'une auditrice.
4: Bonjour, c'est Juliette de Nanterre. J'ai entendu dire que vous alliez faire une émission sur le logement collaboratif et justement, je me pose des questions pour ma maman qui devient dépendante. Savoir si c'était une bonne solution dans une société qui devient un peu individualiste. Est-ce que ça marche vraiment, surtout la collaboration entre personnes âgées et par exemple étudiants? Est-ce qu'il y a vraiment un avenir pour ce genre de logement quand on veut éviter les structures collectives comme les EHPAD? Merci beaucoup.
2: Question quasiment philosophique, hein, Corinne Joly, est-ce que dans cette société, effectivement, pour le moins très individualiste, il y a encore la place pour du collaboratif? Est-ce que c'est une solution concrète à la fin?
3: Alors oui, malgré tout, les difficultés financières et les difficultés à se loger que rencontrent notamment beaucoup de jeunes aujourd'hui font que le collaboratif n'a jamais autant existé. C'est-à-dire que l'entraide est devenue une nécessité sur le sujet du logement. Et en l'occurrence, la colocation intergénérationnelle est une solution qu'utilise un certain nombre de personnes âgées. Tout d'abord parce qu'elles le peuvent, quand on a un appartement qui était auparavant un appartement familial et que maintenant on est seul dedans, on peut se sentir un peu seul justement, on peut se dire que c'est quand même un peu grand pour soi et en même temps on n'a pas envie de partir parce que c'était le logement familial, donc on en a un certain nombre qui effectivement les mettent à disposition de personnes plus jeunes. La limite, j'ai envie de dire, c'est un peu l'état de santé de la personne, c'est-à-dire que si on est dans une situation où on envisage l'EHPAD, on peut pas attendre d'un jeune qui fait des études, qui a peut-être un travail, qui a une vie sociale, qu'il remplace le personnel professionnel d'un EHPAD. Donc la plupart des personnes âgées qui font ça sont quand même des personnes qui restent autonomes. Ça ne peut pas remplacer un soutien, disons, médicalisé.
2: Bien sûr. Est-ce que vous constatez, Corinne Joly, un essor des solutions de logement collaboratif au sens large ?
3: Oui, il y en a. Alors il y en a beaucoup déjà. Rien que la quantité de solutions collaboratives a énormément augmenté. La plus répandue, très clairement, qui est aujourd'hui complètement banalisée, c'est la colocation.
2: Ouais.
3: Mais c'est vrai qu'auparavant c'était plus rare, mais ça a explosé depuis les années 2000, notamment chez les étudiants, mais pas que, parce que ça répond là pour le coup à une problématique très simple de budget, puisqu'on va pouvoir quand même réduire le coût du logement, mais aussi le coût de tous les abonnements qui vont avec le logement, l'abonnement internet, etc. Donc on va partager les frais. Ça, c'est aujourd'hui vraiment une solution plébiscitée par les étudiants ou les jeunes travailleurs. Et puis il y a toutes les autres solutions. Là, on a parlé de la colocation, mais dans sa version intergénérationnelle. Il y a aussi la sous-location pour faire un petit peu de location touristique quand on est absent. Et puis d'autres solutions d'habitat participatif, etc. Donc leur nombre a augmenté. Et certaines aujourd'hui sont vraiment très répandues. La colocation, c'est vraiment quelque chose que la plupart des étudiants envisagent au moins.
2: À vous qui nous écoutez, ce qui est super, c'est qu'on va parler justement de toutes ces solutions dans cette émission aujourd'hui, tout ce qui se passe au niveau du collaboratif pour le logement, avec à la fin cet enjeu du pouvoir d'achat, effectivement, mais aussi du partage, de l'entraide, hein, vous le disiez Corinne Joly. Qui sont les principaux profils concernés aujourd'hui par ces nouvelles solutions? Vous avez parlé des jeunes, des étudiants, mais pas que en fait, c'est devenu intergénérationnel?
3: Alors ça s'est effectivement répandu. Les jeunes sont quand même les plus concernés. Donc il y a les étudiants avec la colocation et les jeunes travailleurs. C'est quand même la population qui est le plus confrontée, qui a aujourd'hui le plus de difficultés à se loger, même s'ils ne sont pas les seuls. Et après on va retrouver, alors selon aussi les modes de collaboration, d'autres catégories. Bon, par exemple, les familles, on peut les retrouver sur les questions d'échange de logement, parce que justement, une famille, elle a une maison potentiellement dans une zone touristique, et donc, pour réduire son budget vacances, elle peut opter pour l'échange. Et donc là, on va vraiment plutôt être sur des familles, parce que ça demande quand même plutôt d'être propriétaire de son logement. On va retrouver aussi des personnes qui sont en situation de transition, je pense notamment aux divorcés. L'explosion des divorces crée aussi énormément de problèmes sur le logement. Souvent, quand on divorce, on a des difficultés. Chacun les deux conjoints vont avoir des difficultés à se loger. Certains, du coup, à ce moment-là, en plus, craignent la solitude et donc peuvent opter pour des solutions type colocation. voilà, avec personne de leur âge. Et puis il y a les seniors, là, parce que eux ont des logements plus grands et peuvent aussi souffrir de solitude.
2: Et c'est vrai qu'il y a des résidences hein, pour familles monoparentales, vous avez raison, pour partager un peu le quotidien tout en ayant son petit nid. Corinne Joly, est-ce qu'on a le droit de sous-louer son logement? Dans quel cas est-ce que c'est interdit? Autorisé. Alors, sous-louer son logement, par exemple, on part ou on a la possibilité de le laisser plusieurs mois, ou alors un espace de son logement.
3: Alors, quand on est locataire de son logement, pour le sous-louer, la règle est simple, il faut impérativement avoir l'accord du propriétaire. C'est-à-dire que par défaut, si vous n'en avez jamais parlé avec votre propriétaire et si ce n'est pas précisé dans le contrat, c'est interdit. Il faut un accord et il faut un accord écrit.
2: Un mail, ça suffit, un échange de mail?
3: Or, c'est mieux si vous l'avez un peu plus formalisé, notamment par un avenant au contrat. Ouais. C'est un peu plus solide juridiquement. Mais voilà, il vous faut un accord écrit, ça okay. C'est extrêmement important. Et puis, il y a une autre règle qu'on oublie souvent, c'est que normalement, vous ne devez pas sous-louer plus cher que ce que vous louez. Ça, c'est hyper important. Mais il y a une exception dont je voudrais parler parce qu'elle est importante, c'est justement la colocation intergénérationnelle. Si vous êtes une personne âgée et que vous voulez proposer votre logement à un jeune de moins de 30 ans contre une contribution modeste, alors votre propriétaire ne peut pas refuser. Donc là, pour le coup, vous avez le droit, vous devez l'informer, mais il ne peut pas refuser. Et vous avez même le droit, si vous êtes dans le parc social, c'est-à-dire en HLM, c'est autorisé aussi, alors que normalement, en parc social, la sous-location est interdite.
2: Ça, c'est très intéressant à savoir. Et dans quelques minutes, on va recevoir la fondatrice d'un opérateur de colocation intergénérationnelle pour tout vous expliquer, justement. L'entreprise s'appelle Colette. Donc, sinon, on peut sous-louer à condition d'avoir l'accord de son propriétaire. Est-ce qu'il y a des vigilances, des bonnes pratiques à avoir pour que ça se passe bien? Corinne Joly, vous êtes présidente de PAP, donc on a la bonne personne là.
3: Alors, il y a plusieurs cas déjà dans la sous-location. Il y a la sous-location partielle du logement, c'est-à-dire que vous êtes encore là. Donc, quelque part, vous allez vous mettre en colocation avec quelqu'un. Où là, du coup, on va dire que c'est les règles de la colocation qui s'appliquent. Il faut organiser cette vie commune. Et puis, il y a la sous-location en votre absence, qui est le cas le plus fréquent, et notamment la location court terme. Donc là, on est en fait dans la législation de la location touristique. Il faut vérifier les autorisations requises par la ville. Certaines villes imposent des déclarations. Et puis, il y a des limites en termes de nombre de nuits selon les communes. Certaines autorisent jusqu'à 120 nuits maximum, bon, ce qui est quand même assez large, hein, ça fait 4 mois. Et certaines sont un peu plus strictes maintenant, 90. Donc il faut vérifier dans votre commune les règles locales. Évidemment, impérativement faire un contrat, parce que c'est quand même un acte juridique, prévenir le propriétaire. Voilà, ce sont des règles un peu de base, sinon ça se passe normalement.
2: Oui, et c'est quand même un bon plan pour, par exemple, un petit revenu d'appoint, parce que c'est vrai que dans certains cas, alors on peut avoir une chambre libre pendant un certain temps, ou tout simplement on va s'absenter, comme je disais tout à l'heure, et là, on peut quand même avoir accès à un petit budget supplémentaire, finalement, ça reste intéressant, quoi.
3: Alors, c'est très clairement un complément de revenu qui permet, en gros, que le logement soit quand même utilisé quand vous-même ne l'utilisez pas. Et puis, dans certains cas, c'est aussi une façon de ne pas perdre son logement. Je pense notamment à des étudiants qui, par exemple, doivent aller faire un stage. Il y a beaucoup d'études où vous devez faire 6 mois de stage. Et donc, vous devez rendre votre logement, partir 6 mois, retrouver un logement. Et donc, ça peut contribuer à être assez stressant. Donc, quand vous êtes bien dans votre logement, on voit des étudiants l'utiliser pour garder le logement pendant la période et être sûr de savoir où il retombe, pas avoir à gérer 2 déménagements. Donc oui, c'est quand même de manière générale un bon plan.
2: Et qui dit revenu, dit fiscalité, bien sûr.
3: Exactement.
2: Sinon, c'est pas drôle, on est en
3: Exactement.
2: France. Quelles sont les règles?
3: Ah bah là, comme tous les revenus de la location, que ce soit de la location de courte durée ou de la sous-location, on va toujours être dans le cas de la location meublée. Parce que voilà, ça c'est pas du logement vide que vous allez louer. Et donc, il faut le déclarer aux impôts dans la catégorie des bénéfices industriels et commerciaux. Et ça va rentrer dans votre revenu et vous allez être imposé comme tout le monde.
2: Voilà, donc il faut faire son petit calcul quand même avant pour vérifier que ça ne nous fait pas basculer dans une nouvelle tranche, etc. Prenez quand même le temps d'anticiper cela. Mais enfin, c'est vraiment un bon plan. Autre bon plan, et peut-être plutôt pour les familles, c'est ce que vous disiez Corinne Joly, l'échange de maison. Alors là, c'est plutôt les vacances. Et c'est pareil, c'est une tendance qui s'installe, y compris en France. On n'avait pas forcément la tradition de l'échange de maison, mais finalement, ça séduit pas mal de monde, j'ai l'impression.
3: Ça séduit pas mal de monde parce qu'on a quand même une chance en France, c'est d'avoir un territoire où il y a beaucoup de zones touristiques. Mmh. En fait, on a tout le littoral, on a la montagne, on a des zones rurales qui ont énormément de charme. Donc on a quand même un pays qui mérite d'être découvert un peu sous tous ses aspects. Et donc beaucoup de gens finalement habitent dans une zone qui a du potentiel touristique. Et le calcul qu'ils ont fait pour réduire leur budget vacances, qui est très pertinent, c'est de se dire bah voilà, je mets ma maison à disposition sur une plateforme. Des gens vont pouvoir venir gratuitement et moi aussi je vais pouvoir voyager gratuitement, enfin en tout cas pour l'hébergement, chez ces personnes. Donc là on est vraiment dans un système où on peut aller, voilà, on peut partir en ayant réglé la solution de l'hébergement. La limite, évidemment, c'est ceux qui habitent dans une zone qui n'est pas du tout touristique.
2: Eh oui.
3: Je vais pas vous mentir. Par exemple, la banlieue parisienne n'est pas forcément une zone extrêmement touristique. Donc, ça peut être compliqué parce qu'il peut y avoir, enfin, voilà, on peut avoir un logement où ça n'intéresse pas trop. Mais, malgré tout, ça peut intéresser une autre catégorie de clientèle de la location touristique qui sont les professionnels qui se déplacent. C'est-à-dire que la location touristique, il y a plusieurs marchés. Il y a effectivement vraiment le pur tourisme, mais il y a aussi tous les déplacements professionnels.
2: Donc ça se tente, quoi.
3: Ça peut se tenter.
2: Ouais, ça se tente. L'échange de maison, bon plan. Moi, pour avoir essayé quelques fois, et j'en parle régulièrement à l'antenne pour préparer les vacances à petit budget, c'est quand même pas mal. Voilà, il y a pas mal de plateformes. Bonjour Marie-Cécile.
5: Bonjour.
2: Bienvenue sur votre radio locale ici. Alors, vous habitez au sein d'une structure, d'une communauté appelée Habitat Participatif Anagramme, à Villeneuve-d'Ascq. Oui. Présentez-nous ce lieu, s'il vous plaît, Marie-Cécile.
5: Donc, c'est pas du tout une communauté, c'est un habitat participatif. Donc, le principe de l'habitat participatif, c'est qu'on a chacun notre logement et qu'on partage des espaces communs et vie en commun. Donc, ici, j'habite ici depuis fin 90, donc depuis la construction. Il y a 10 logements de 55 mètres carrés à 175 mètres carrés, donc c'est assez très varié. Et on est propriétaire dans une société civile coopérative. On a construit avec un bailleur social et bénéficié des prêts aidés de l'État, c'est-à-dire que ça correspond à peu près au PSLA actuel. On a un jardin collectif, une maison commune avec une cuisine, un séjour, une buanderie, une chambre d'amis, un grenier, un garage à vélo, une cave collective, et tout ça est collectif. Et 5 familles sur les 10 sont toujours là depuis le départ et il y a eu 6 changements dans l'habitat.
2: Alors, attendez, pour bien comprendre, là, vous dites qu'il y a une maison qui est collective. Ça veut dire qu'une maison n'est occupée par personne et en même temps par tout le monde, j'ai compris ?
5: Oui, tout à fait. Il y a une maison commune qui fait 70 mètres carrés. Qui a une chambre, c'est là où il y a une chambre d'amis, une buanderie collective et puis un séjour et une cuisine où on peut faire des tas de choses, hein, des réunions, des repas, des accueils, voilà.
2: Et la chambre d'amis, comment ça marche ? Alors chacun la réserve en fonction de ses besoins.
5: Voilà, chacun la réserve en fonction de ses besoins, oui. Puis on la réserve aussi de temps en temps, on la réserve un mois par an pour des réfugiés. Et puis on l'a aussi quelquefois prêté à des femmes qui étaient en instance de divorce ou des choses comme ça, voilà. Ouais.
2: Oui, ce que vous dites quand même, c'est que l'habitat participatif, c'est une philosophie, hein, c'est un état d'esprit, Marie-Cécile.
5: Complètement, oui.
2: Ouais, c'est-à-dire un état d'esprit aussi du vivre ensemble. J'ai parlé de communauté au début, vous m'avez repris, sans doute à juste titre, mais néanmoins, il y a quand même une solidarité dans le groupe.
5: Oui, complètement. Donc en fait, on est très solidaire, même si on n'est pas forcément amis avec tout le monde.
2: Oui.
5: On a des voisins, vraiment, c'est un peu comme une grande famille. Les solidarités, elles se sont beaucoup notées, surtout quand on a eu des maladies, des deuils, et puis alors pendant le Covid, là, c'est vraiment extraordinaire. Et puis donc, ce qu'il faut pour l'esprit de l'habitat participatif, il faut avoir le goût du collectif, en fait. Un, c'est seul, on va plus vite, mais ensemble, on va plus loin. Les décisions sont plus longues, mais c'est vrai qu'on expérimente vraiment l'intelligence collective. On a aussi des façons de fonctionner qui sont très différentes de ce qui se passe dans la vie en France. On est vraiment sur des consentements. On ne vote pas. On travaille jusqu'à ce qu'une décision collective puisse être prise. Voilà. Donc c'est très formateur dans la résolution des conflits et ça aide tout le monde dans la vie de tous les jours aussi, au travail, dans les associations. Voilà.
2: C'est très clair. Merci en tout cas Marie-Cécile. Et puis à la fin, sans doute aussi des économies, parce qu'on a besoin d'un peu moins d'espace, pas besoin d'une chambre en plus puisqu'elle est partagée. Il y a la buanderie, il y a du matériel, il y a des échanges, de la solidarité. Et je trouvais ça intéressant de vous le faire découvrir à vous qui nous écoutez. Ça s'appelle donc l'habitat participatif.
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2: On est en version magazine. Le thème aujourd'hui, les solutions collectives pour nos logements. Dépenser moins, gagner plus avec Corinne Joly, présidente de PAP, hein, particulier à particulier. Et Colline Guenel vient de nous rejoindre. Bonjour Colline.
6: Bonjour.
2: Vous êtes cofondatrice de Colette, un acteur de la cohabitation intergénérationnelle. Le site c'est colette.club. C'est quoi Colette en fait ?
6: Colette, donc c'est une jeune start-up qui fête ses 6 ans. Et donc on a différents services pour accompagner les seniors à mieux vieillir, et notamment un service de cohabitation intergénérationnelle dont on va parler particulièrement aujourd'hui.
2: Oui, la colocation intergénérationnelle ou cohabitation intergénérationnelle, c'est pas juste une coloc, c'est plus que ça, hein. Expliquez-nous.
6: Exactement. Donc la cohabitation intergénérationnelle, elle est encadrée hein, par un contrat qui découle de la loi Elan. Et donc, c'est une colocation entre jeunes et moins jeunes avec certaines conditions. Donc, c'est un jeune de moins de 30 ans qui est hébergé chez une personne de plus de 60 ans. Il y a évidemment un sujet financier, donc évidemment des loyers plus bas que les loyers appliqués en France. Mais c'est surtout de l'humain, des relations, des belles histoires qui se créent. Donc, généralement, une personne qui héberge un jeune chez soi le fait pour arrondir ses fins de mois. Mais pour rendre service aussi à un jeune et pour retrouver de la joie et de la vie dans son logement.
2: Oui, donc ce jeune qui est chez une personne plus âgée verse une contribution qui est plus basse qu'un loyer en fait concrètement, mais enfin ça fait quand même un petit revenu complémentaire pour le senior, et puis s'engage aussi, sans trop en faire, mais un petit peu à donner des petits coups de main, à participer aussi d'une certaine façon à une vie commune.
6: Exactement. Donc, on n'appelle pas, c'est pas du tout de l'aide hein, à domicile, de l'aide à la personne. Il y a évidemment des petites aides au quotidien et dans les deux sens. L'hôte est malade, je sais pas, et a besoin qu'on lui ramène, qu'on lui fasse ses courses, c'est évident que le jeune doit être en accord avec ça. Mais voilà, c'est important. En tout cas, dans un service comme Colette, ce n'est pas de l'aide à la personne non plus.
2: Alors évidemment, la question centrale, c'est la sécurisation de l'échange. C'est-à-dire, il faut que ça se passe bien parce que c'est quand même un peu un pas dans l'inconnu d'accueillir quelqu'un chez soi, de partager une partie de son quotidien avec une personne qu'on ne connaît pas au préalable. Comment est-ce que vous faites pour que ça se passe le mieux possible ?
6: C'est évident que c'est pas rien d'ouvrir la porte de chez soi et d'héberger une personne inconnue. Et pour la petite histoire, quand il y a 6 ans, on a voulu comprendre pourquoi il y avait plus de 100 000 chambres inoccupées rien qu'en Ile-de-France chez les personnes de plus de 60 ans. On a interviewé plein de personnes dans la rue. Et ce sujet de sécurité est évidemment ressorti énormément de fois et on le comprend. Donc on a vraiment essayé de construire ce service autour de cette problématique-là. Il y a 3 choses principales qui ressortaient. C'est après, moi je sais pas où trouver des jeunes de confiance. Donc on est là pour trouver des jeunes motivés et en qui on peut avoir confiance. Donc on vérifie un certain nombre d'informations, on fait des entretiens téléphoniques, on a beaucoup de partenariats avec les écoles. Donc les jeunes passent par leurs écoles, c'est quand même une sécurité.
2: Oui, ça c'est
6: en
2: pas
6: plus.
2: Mal. Ouais.
6: On a vraiment décidé de se positionner comme un médiateur, comme un intermédiaire. On est présent pendant tout le temps de la cohabitation s'il y a le moindre souci ou le moindre problème de communication. Généralement ça va pas plus loin qu'un problème de communication, voilà, et on se propose vraiment comme médiateur pour rassurer tout le monde. Mais là vous m'avez parlé du fait d'accueillir un jeune, mais moi j'ai tendance à dire que ça va dans les deux sens. J'ai pas envie de mettre n'importe quel jeune chez ma mère, chez mon oncle, chez mes grands-parents, et inversement j'ai pas envie de mettre mon petit frère chez n'importe qui. Donc il y a on sécurise des deux côtés.
2: Merci beaucoup, c'est très clair, hein, Colline Guenel, donc cofondatrice de Colette.club. Merci à vous en tout cas d'être intervenue sur votre radio locale ici, et puis pour intervenir et puis participer à l'émission, c'est par ici les économies @radiofrance.com. Corinne Joly, vous êtes présidente de PAP, donc particulier à particulier. Avant de nous quitter, vous allez vous prêter au jeu de notre quiz, le vrai faux, pour finir avec les idées claires sur ce thème du logement. Première question, on a toujours le droit de sous-louer son logement du moment qu'on y habite, vrai ou faux?
3: C'est faux, il faut obligatoirement l'accord écrit du propriétaire, sauf si vous êtes une personne âgée et que vous proposez une colocation intergénérationnelle à un jeune. Là, vous avez toujours le droit, le propriétaire ne peut pas s'y opposer.
2: La location saisonnière permet toujours de gagner beaucoup d'argent, vrai ou faux ?
3: Faux, dans l'immense majorité des cas, c'est un complément de revenus c'est pas pour s'enrichir vraiment.
2: Dans certaines villes, on ne peut pas louer librement son logement en courte durée, c'est exact ou pas ?
3: Vrai, il faut des autorisations ou des déclarations dans beaucoup de grandes villes et dans beaucoup de villes touristiques où la situation du logement est tendue.
2: L'échange de maison est totalement gratuit, vrai ou faux ?
3: Vrai et faux, en fait, souvent il y a des frais de plateforme, en gros il y a une inscription, un abonnement et puis ensuite l'échange est gratuit.
2: Vrai ou faux, l'habitat participatif permet de mutualiser certains espaces et coûts.
3: Vrai, c'est même son principe, c'est ce qui a été raconté tout à l'heure. Une maison commune, par exemple, pour la buanderie, pour la chambre d'amis, etc., dont les coûts sont mutualisés entre tout le monde.
2: Quelques questions colocation pour terminer. La colocation permet presque toujours de réduire son budget logement, c'est vrai ou faux?
3: Vrai et faux, ça dépend vraiment du niveau de confort que vous visez dans la colocation. Si vous voulez un grand salon commun, une belle cuisine, etc. À la fin, ça va vous revenir aussi cher.
2: Oui, il faut quand même faire attention effectivement à ça. Et puis la colocation est aujourd'hui surtout pratiquée par les étudiants. Est-ce que c'est vrai ou faux?
3: Je crois que les étudiants représentent la moitié des colocataires. Donc il y a quand même une autre moitié de jeunes travailleurs, de divorcés, etc., etc.
2: Corinne Joly, présidente de PAP particulier à particulier. Merci beaucoup en tout cas pour vos éclairages pendant cette émission. J'espère que vous y voyez plus clair, vous qui nous avez écoutés sur votre radio locale ici. 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Et la semaine prochaine, on va voir toutes les solutions pour mieux gérer votre budget au quotidien.

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1: Avons-nous bien conscience de vivre dans des mondes parallèles? Le monde sensoriel, celui qui nous semble réel, et un autre, celui des ombres, des tractations secrètes, des services de renseignement dont nous ignorons tout. Et même au sein de ces organisations opaques, des mystères peuvent être jalousement gardés pendant des décennies. Dans les années 60, une question lancinante hantait les cerveaux surchauffés des jeunes recrues du MI6, les services secrets britanniques. Que pouvait bien contenir le coffre-fort qui trônait depuis une trentaine d'années dans le bureau de leurs directeurs successifs? Question lancinante et futile, mais qui s'était transmise de génération en génération durant toute la durée de la guerre froide. Car de mémoire de fonctionnaire, jamais personne n'avait vu le chef ouvrir ce qui constituait le saint des saints du service et dont lui seul possédait la clé. Vint le jour de 1994 où John Major, premier ministre britannique, décida la construction d'un nouveau siège pour abriter le MI6. À la satisfaction des uns et au regret nostalgique des autres, on allait quitter les locaux vétustes du 54 Broadway. Sa lumière crépusculaire, ses escaliers vermoulus, ses trois ascenseurs grinçants et son bibliothécaire aux cheveux blancs qui, disait-on, avait sillonné les rues de Saint-Pétersbourg avec les révolutionnaires bolcheviques et envoyé en Angleterre des messages en morse. Mais qu'allait-il advenir du coffre-fort du chef, installé sur ordre de Sir Stewart Menzies, directeur du MI6 de 1939 à 1952 et obsédé de secrets? Les spéculations allèrent bon train parmi les jeunes agents et au pub, bien des billets de 10 livres changèrent de main au gré des paris. Chacun retenait son souffle et, sous un prétexte futile, grimpait au dernier étage, celui de la direction où se trouvait le coffre, afin d'évaluer l'avancement des travaux. L'antre du chef était une pièce mansardée aux fenêtres perpétuellement masquées par une triple épaisseur de rideaux crasseux. Là, le patron se tenait assis derrière un bureau vide, parlant par monosyllabes, invitait rarement ses visiteurs à prendre place dans l'un des fauteuils avachis. Il veillait jalousement sur son coffre, dont personne ne pouvait se targuer d'avoir entreaperçu l'intérieur. Enfin, une rumeur se répandit dans le service comme une traînée de poudre. Après un demi-siècle d'expectative, le mystère allait enfin être levé. Le coffre-fort du chef, pour vénérable qu'il soit, n'avait plus de raison d'être dans le monde moderne. Et puisque la clé avait disparu depuis longtemps, il serait ouvert par un montant-l'air chevronné, habitué à rendre de menus services à la police. Des officiers supérieurs du MI6 assisteraient à la scène et inventorieraient le contenu du coffre. Afin de contribuer à l'édification des jeunes agents, il fut aussi décidé que l'un d'eux se joindrait aux témoins. Armé d'un pied de biche et d'un chalumeau, le montant-l'air décèle délicatement le coffre-fort du mur. Lorsque ce dernier bascule sur le sol, il s'attaque à la combinaison. Le mécanisme est rouillé et résiste. Le cambrioleur doit s'y reprendre à 5 fois avant de parvenir à ses fins. La lourde porte s'ouvre enfin. Des têtes se penchent pour mieux voir. On se bouscule. Mais il n'y a rien à voir. Le coffre est vide. Il ne contient pas de secret d'État, pas de liste de noms, pas de documents compromettants, et moins encore de bouteilles de whisky millésimées. La frustration se peint sur les visages. Et soudain, le plus haut gradé pousse un cri. « Là ! Regardez !» Une planche en contreplaqué dissimule une cavité creusée dans le mur. L'officier tâtonne et en extirpe un vieux pantalon gris, épais et très poussiéreux. Il l'examine sous toutes ses coutures et découvre une inscription épinglée sur l'étoffe. Il lit à la cantonade « Ce pantalon a été porté par Rudolf Hess, le bras droit d'Adolf Hitler. Quand il est venu en avion en Écosse, négocier une paix séparée avec le duc de Hamilton dans l'espoir que celui-ci partagerait ses idées fascistes. » Et sur une autre étiquette, un gribouillis écrit à l'encre verte, « Faire expertise pour évaluation de l'état de l'industrie textile allemande. »

0: Ah, j'aime bien. Franchement, j'adore les Roxettes et j'espère que vous aussi. Ça, c'est une belle chanson justement pour commencer ce joli samedi à l'écoute de votre radio ici. Bonjour tout le monde et soyez les bienvenus.
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0: Samedi 22 août, c'est encore un beau week-end d'été qu'on va partager ensemble. Je suis ravi de vous retrouver une nouvelle fois aujourd'hui. Figurez-vous qu'on fête les Fabrice. Bonne fête à tous les Fabrice qui se réveillent avec nous ce matin. Et voici l'équipe, bien entendu, qui vous accompagne ici jusqu'à 7h. Nous avons Guy Registe aujourd'hui, la rédaction en chef. C'est Diana, la réalisation de l'émission Au Standard ce matin pour vous accueillir comme il se doit. Vous retrouvez Dylan au 0810 055 056. Et pour l'actualité de ce samedi 22 août, c'est vous aujourd'hui, Valentin Bertrand. Bonjour Valentin.
2: Bonjour Louis, bonjour à tous.
0: Ce matin, on pense à ces paroles chantées par Laurent Voulzy quand vient la fin de l'été.
2: Et oui, ça y est, c'est l'heure du retour pour beaucoup entre derniers souvenirs et début de nostalgie. Pas facile de mettre un point final aux vacances.
0: Et ça, on en parle à vos côtés dans un instant.
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0: Bon réveil et très bon week-end à l'écoute de votre radio ici. Il est pile 6h. 6h, c'est parti pour le tour de l'actualité à vos côtés, Valentin. Les tentes repliées, les valises bouclées, ou presque pour beaucoup, eh bien, ça sent la fin des vacances.
2: Et bientôt le retour au boulot et la rentrée des classes dans une semaine, alors pas facile de partir. Et on comprend bien ces vacanciers croisés à Noirmoutier par Maël Prévost d'ici Loire-Océan.
3: C'est bien l'île de Noirmoutier, il faut venir visiter. Il y a des beaux trucs, les marais salants, quand on a la plage aussi. Surtout la plage des Dames, c'est magnifique.
0: C'est bientôt la fin du coup ?
3: Ah oui, malheureusement. Mais bon, on rentre chez nous au Pays Basque, donc chez nous c'est les vacances tous les jours, donc c'est un peu comme ici quoi.
4: Je préfère pas me dire que c'est la rentrée, donc je profite encore et on verra plus tard.
0: Est-ce que vous allez ramener un souvenir de l'île de Noirmoutier là ?
4: Bon, le classique, le magnette et de la fleur de sel.
0: Bah, toujours triste de finir, mais bon, c'est comme ça. On a fait du canoë et kayak, c'est ce que j'aime, donc j'ai bien profité. Pour moi, c'est les derniers instants, ça c'est sûr.
5: Moi, c'est Tiffen. Donc, on en profite de chaque jour, du matin au soir. Et enfin, vu la belle météo, on aurait bien prolongé les vacances. Mais bon, toutes les bonnes choses ont une fin. Donc, quand il faut retourner, il faut y retourner. On va rentrer tranquillement, on va vraiment prendre notre temps parce qu'à mon avis, il y aura du monde sur la route. Donc, on va pas partir trop tôt, mais on va prolonger ici le plus possible. Je préfère la rentrée quand il pleut. Au moins, il n'y a pas de regret d'être rentré.
2: Et voilà, en effet, ce ne sera pas le cas aujourd'hui. Beaucoup de monde. Sur la route des retours, toute la moitié ouest est en rouge. Sur la carte Bison Futé, l'est est en orange. Et dans l'autre sens, il y a encore des chanceux pour qui les vacances débutent. C'est orange pour les départs en Auvergne-Rhône-Alpes et dans un grand quart nord-ouest.
0: Un suspect mis en examen après la mort d'une influenceuse dans le Gard.
2: Sonia Bellina, dont le corps a été retrouvé il y a 10 jours, nu et en partie brûlé entre deux rangées de vignes à Saint-Gilles, au sud de Nîmes. L'homme est poursuivi pour assassinat après avoir reconnu Antoine Lifot avoir passé cette soirée avec la jeune femme de 29 ans.
6: La nuit des faits, Sonia Bellina a rendez-vous, comme la veille, avec cet homme de 32 ans en qualité d'escort girl. Ces femmes payées pour accompagner leurs clients lors de soirées ou autres événements. Si ce meurtrier présumé a confirmé pendant sa garde à vue ses rendez-vous, il s'est refusé à tout autre commentaire. Lui qui travaille et vit dans le Gard depuis un an et demi est bien connu de la justice depuis une quinzaine d'années pour ses comportements violents et en lien avec les stupéfiants. Après une condamnation pour violence conjugale dans le département du Nord fin 2023, il porte un bracelet anti-rapprochement, raison pour laquelle il était toujours suivi ces dernières semaines dans le Gard par les services pénitentiaires. Si des résultats sont encore attendus, il semblerait, selon la procureure de Nîmes, que la jeune influenceuse soit morte avant que son corps ait été brûlé.
2: Et ce suspect est également placé en détention provisoire. À Antibes, la mère suspectée d'avoir égorgé son fils de 17 ans mercredi est placée en hôpital psychiatrique. Selon le parquet de Grasse, elle a pris la fuite après avoir tenté de se poignarder elle-même. C'est le père de l'enfant qui a donné l'alerte. De l'uranium dans l'eau du robinet, c'est une information d'ici, Pays de Savoie. Les habitants de deux communes de Marienne, La Chapelle et des Chavannes sont appelés à ne plus boire l'eau du robinet. Rien à voir ici avec un problème de radioactivité. Selon l'Agence Régionale de Santé, l'uranium est présent à l'état naturel dans le sous-sol.
0: Il a donné ses derniers coups de pédale le mois dernier sur les Champs-Élysées.
2: Julien Alaphilippe raccroche à 34 ans, il officialise sa retraite sportive. Point final du plus beau palmarès du cyclisme tricolore. C'est le seul Français à compter 2 titres de champion du monde, des coupes et beaucoup de joie aussi chez les spectateurs. Et ses coéquipiers du tout début chez lui, dans le Berry, forcément ému par cette annonce, Jérôme Collin.
7: Julien Lafilippe, c'est le panache, un battant sur le vélo, un showman qui s'amuse avec les caméras. Romain Combeau, Berrichon, lui aussi, se souvient de son ancien coéquipier.
8: C'est quand on a signé notre contrat à l'armée, qu'on est monté à Compiègne, signé notre contrat, on était tous les deux en voiture. On était des gamins, 18-19 ans, donc on a eu des très belles années à l'armée où c'était une bande de potes, c'était la famille.
7: Le Saint-Amandois gravit les échelons petit à petit, il devient le chouchou des Français sur les routes, mais sans jamais changer.
8: Ce que j'en tiendrai lui, c'est vraiment la relation humaine et qu'il soit resté lui-même. Il s'est posé un petit peu avec les années et tout ça, mais il est toujours resté un petit peu foufou.
7: Foufou, mais pas un pitre. Le vélo, c'est sérieux pour Julien Alaphilippe. Une victoire sur Milan-San Remo, 3 sur la Flèche Wallonne, 6 victoires d'étape sur le Tour de France. Et puis le Graal, c'est 2 titres de champion du monde en 2020 et 2021.
9: Il m'a fait pleurer de joie, il m'a fait me lever dans le canapé.
7: Alain Préau a été le président de l'US Florentaise, le club de Saint-Florent-sur-Cher, où Julien Alaphilippe a passé 2 ans.
9: C'est formidable d'avoir eu un jeune comme ça dans son club et puis de voir à la télé tous les exploits qu'il accomplit. Sa façon de faire dans le vélo, de pratiquer le cyclisme, c'est exactement sa façon de vivre à l'instinct. C'est quelqu'un de formidable.
7: Peut-être que l'on reverra Julien Alaphilippe dans le Berry. Il y a encore des attaches et surtout il a donné son nom au pôle espoir cyclisme de sa ville, Saint-Amand-Montrond.
2: Et l'avenir s'assombrit un peu plus pour les Girondins de Bordeaux. Le club de foot sera bel et bien privé des championnats nationaux la saison prochaine. Décision hier du tribunal administratif de Paris en raison des dérives financières des Girondins, relégués au passage en Régional 1, c'est-à-dire en 6e division.
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2: Et on jette tout de suite, Louis, un œil dans le ciel. Qu'est-ce que ça va donner aujourd'hui?
11: Alternance entre nuages et éclaircies ce samedi sur les deux tiers du nord du pays. Ailleurs, un grand ciel bleu pour les températures en milieu de matinée. On dépassera difficilement les 20 degrés à Strasbourg et Belfort, 16 degrés à Nantes, 17 degrés Clermont-Ferrand, 18, Toulouse 20, Montpellier, Marseille en milieu de matinée, 23 degrés cet après-midi. Et bien on reste sur la même dynamique ce samedi, alternance toujours entre nuages et éclaircies. Pour les maximales, elles montent progressivement, notamment dans le sud, avec 27 degrés attendus au meilleur de la journée à Perpignan, 28 degrés à Nice. Et puis un mot de vigilance tout de même à vous qui allez emprunter la route aujourd'hui. Beaucoup de monde attendu, notamment dans le sens des retours. C'est rouge sur la moitié ouest de la France, du sud au nord. Prudence donc pour vos déplacements. Et pour celles et ceux qui nous écoutent déjà en voiture, bonne route avec nous.
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11: 6h06, une bonne chanson pour commencer cette journée. Je ne marche pas seul, je marche avec vous, Valentin Bertrand.
2: Oh, c'est beau.
11: Et on marche même à 3, j'ai envie de vous dire, avec Jean-Jacques Goldman et un classique pour vous qui entre en scène. De quoi bien lancer ce week-end. Voici Je marche seul, sorti en 85, à l'écoute de votre radio ici.

0: Bel week-end, on marche pas seul, on marche avec vous, c'est un vrai plaisir de vous retrouver. Jean-Jacques Goldman sur votre radio ici à 6h10. Bonjour à vous tous, soyez les bienvenus.
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0: Samedi 22 août, ça y est, la rentrée, elle approche doucement et avec elle, eh bien peut-être aussi l'envie de reprendre quelques bonnes habitudes pour se remettre en mouvement. Et pour ça, pas besoin eh bien d'investir, les amis, dans des haltères, des machines ou un abonnement à la salle de sport. Valentin, finalement, notre meilleur équipement, eh bien, ça serait pas notre corps.
2: Mais tout à fait, avec des mouvements très simples comme se lever d'une chaise ou travailler son équilibre, on peut déjà renforcer les jambes, le gainage et la coordination.
0: Pour une rentrée en bonne santé ce matin, on vous donne rendez-vous avec notre coach sportif Nordinatab qui vous a préparé justement deux exercices simples à reproduire chez vous sans aucun matériel. Explication à ses côtés à 6h15. Et puis, dans les prochaines minutes, le retour de la musique pour vous réveiller.
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0: Fameux clip, on voit justement Freddie Mercury en train de passer le balai, le mythique Queen, qui sera pour vous juste avant les infos de 6h30. Puisque pour l'heure, il est 6h11 et place à l'info de nos territoires. Je vous emmène ce matin dans le Puy-de-Dôme avec une activité d'été qui donne presque, vous allez voir, envie eh bien, de mettre les pieds dans l'eau dès le petit déjeuner, Valentin. On parle d'une activité de chercheur d'or en rivière.
2: Mais oui, Louis, l'office de tourisme de Clermont-Auvergne-Volcan propose des initiations à l'orpaillage dans les Couses, ces rivières qui descendent des Monts d'Or.
0: Une quinzaine de participants se retrouvent sur place, les pieds dans l'eau, à l'ombre des arbres, avec une bâtée entre les mains. Alors, je ne sais pas si vous connaissez la bâtée, c'est ce grand plat rond que vous avez pu apercevoir dans certains reportages, un petit peu comme un chapeau chinois, si vous voulez, utilisé par les chercheurs d'or pour trier les minéraux. Et attention, il y a un vrai geste à prendre, on ne s'improvise pas orpailleur du jour au lendemain, on fait entrer, on fait sortir l'eau pour nettoyer les matières, jusqu'à avoir apparaître, parfois, si tout va bien, quelques petites paillettes.
2: On va se le dire, trouver de l'or, ça reste rare, Louis. Oui. Mais l'activité, elle permet surtout de découvrir la géologie du territoire liée à l'histoire volcanique de l'Auvergne.
0: C'est ce qui est absolument génial et l'animation, elle a lieu encore tous les mardis après-midi et ce jusqu'au 25 août. Vous pourrez en profiter la semaine prochaine, c'est sur réservation si vous êtes de passage en Auvergne. C'est une belle mise en lumière réalisée par l'Office de tourisme. Alors si vous rêviez justement de chercher de l'or cet été, pas besoin de partir dans le Far West ou dans une contrée bien trop lointaine, une rivière auvergnate, une bâtée, un peu de patience peuvent suffire. Une info fraîche et originale signée par nos confrères d'ici Pays d'Auvergne.
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0: 6h13, bon réveil et bon samedi avec nous, avec une nouveauté, Mylène Farmer, qui ouvre un nouveau chapitre pour son grand retour. Elle s'est entourée d'un jeune producteur français. Première étape, un nouvel album attendu début d'automne. Voici pour vous, c'est à qui le tour, nouveauté sur votre radio ICI.

0: Mylène Farmer à 6h16 sur votre radio ici. Bon samedi avec nous, c'est l'une des nouveautés de l'été. Et tout de suite, nous allons retrouver notre coach Nordi Natab qui s'est installé et qui a une solution plutôt pas mal pour la rentrée. Il est déjà réveillé, il est avec nous. Bonjour Nordine.
1: Bonjour à tous.
0: Ce samedi, dans votre chronique 2 minutes pour être en forme, vous allez nous expliquer pourquoi il est possible justement de s'entraîner avant la rentrée, et ce en plus sans aucun matériel.
1: On a parfois tendance à penser qu'il faut du matériel, des haltères ou des machines pour entretenir sa forme. Eh ? Pourtant, notre corps constitue déjà un formidable outil. La preuve, certains des exercices les plus efficaces ne nécessitent absolument aucun matériel. On débute par un premier exercice durant lequel vous allez venir vous asseoir et vous relever d'une chaise. Debout, les bras le long du corps, les pieds légèrement écartés. Et à partir de là, asseyez-vous sur une chaise en amenant bien les fesses vers l'arrière et ensuite, vous vous relevez sans utiliser les mains afin de revenir en position initiale. Ce mouvement simple reproduit un geste que nous réalisons tous les jours et permet de renforcer les jambes. Et en plus, c'est un super indicateur de force. Concrètement, avec la capacité ou pas à se relever sans utiliser les mains sur les genoux, vous allez avoir un travail plus ou moins important. Et grâce à ça, vous allez renforcer notamment les cuisses, les fessiers et vous pouvez effectuer 3 séries de 10 répétitions.
0: Donc Nordine, pas besoin en fait d'investir dans un matériel coûteux.
1: Pas du tout. Le plus important n'est pas ce que l'on possède, mais ce que l'on fait régulièrement. On continue par un deuxième exercice, l'équilibre sur un pied, debout, près d'un mur ou d'une chaise pour vous sécuriser. Et à partir de là, vous levez légèrement, par exemple, le pied gauche et vous maintenez l'équilibre sur le pied droit. 5, 10, 15 secondes, puis vous changez de jambe. Oh, c'est moi ou c'est facile ? Attendez, lâchez le mur un petit peu. Ouh, c'est plus dur là, hein ? Et si vous voulez une difficulté supplémentaire, faites l'exercice les yeux fermés. Et grâce à cet exercice, vous allez entretenir l'équilibre qui a tendance à diminuer avec l'âge. Et vous pouvez effectuer 3 séries de 20 secondes de chaque jambe. Entretenir sa forme ne dépend pas d'une salle de sport ou d'un équipement spécifique. Le plus important, c'est surtout de continuer à bouger régulièrement. Car au final, le meilleur matériel que nous possédons, c'est notre propre corps. Allez, à vous de jouer!
0: Ça, c'est très bien dit. Merci beaucoup, Nordine. Je vous dis à demain. Et pour continuer de bouger dès maintenant, votre chronique de minutes pour être en forme est disponible en podcast sur notre site ici.fr et sur l'application ici. 6h18, dans les coulisses TV, ce matin, on replonge dans l'univers mythique du Seigneur des Anneaux, une saga devenue culte à redécouvrir très bientôt sur Canal+. Johan Rock vous raconte ce matin ses petits secrets. C'est juste après Queen sur votre radio ici. Pour bien commencer la journée, excellent samedi avec I Want to Break Free.

0: Avec la voix de Freddie Mercury, bien sûr, ça marche bien l'été. Ça va vous ce matin?
1: Oui, ça va. Le café, tout est bon, peut-être déjà même sur la route des vacances. Tiens, qu'est-ce qu'on regarde ce soir à la télé? Bien la réponse, vous allez le savoir tout de suite.
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1: À 6h22, Johan Rock nous rejoint avec de nouveaux Coulisses TV ce samedi. Bonjour Johan, vous avez profité bien de cette période estivale pour revoir un classique d'Heroic Fantasy. C'est la série Le Seigneur des Anneaux.
3: Pour commencer, une petite remise à niveau s'impose. Le Seigneur des Anneaux, c'est une trilogie dans laquelle il est question de sauver le monde. Plus exactement, la Terre du Milieu, sur laquelle Frodon, jeune hobbit, hérite d'un anneau magique dont le pouvoir pourrait plonger l'univers tout entier dans les ténèbres. Alors, pour combattre le mal, il va devoir traverser des terres hostiles pour détruire cet anneau dans le seul endroit capable de l'anéantir, les flammes du Mont Destin. Autant vous dire que ça va pas tomber tout cuit.
4: L'anneau doit être jeté dans les flammes de la montagne du Destin.
5: En ces lieux, il y a un mal qui ne dort.
6: Les forces de Sauron sont déjà en marche. Elles vont trouver l'anneau et tuer son porteur.
7: Fuyez, Frodon !
8: Plus vite, Frodon !
9: N'y arriverai pas tout seul.
3: Cette saga appartient au genre très codifié de l'heroic fantasy, un univers rempli de créatures maléfiques et de magie. Au départ, Le Seigneur des Anneaux, c'est une série de romans publiés dans les années 50. Le succès en librairie fut quasi immédiat. Mais avant qu'Hollywood puisse lui mettre le grappin dessus pour l'adapter au cinéma, il faudra patienter presque un demi-siècle, le temps que les effets spéciaux s'améliorent pour enfin donner vie aux imaginaires incroyables du roman. Mais ça valait le coup d'attendre. Avec plus de 3 milliards de dollars de recettes cumulées et 17 Oscars, plus qu'une série de films. En un quart de siècle, la saga du Seigneur des Anneaux est devenue un véritable phénomène mondial. J'ai demandé au spécialiste du sujet, Nicolas Tellop, directeur adjoint de la revue cinéma La 7ème Obsession, comment il expliquait un tel engouement du public qui va de 7 à 77 ans.
10: C'est comme Star Wars en fait, comme Harry Potter. Déjà, il y a cet émerveillement qui est lié à l'imaginaire et à des péripéties qui sont de l'ordre de l'extraordinaire et du merveilleux. Et surtout, la quête qui est poursuivie par les personnages procède d'archétypes. On retrouve à chaque fois un héros qui est lancé malgré lui dans une quête qui le dépasse. Généralement, il est orphelin, donc il a tout à construire. Il faut se construire lui-même et aussi construire son parcours. C'est aussi simple que ça.
3: Et si vous aussi, vous souhaitez vous immerger dans l'univers de la saga du Seigneur des Anneaux, la trilogie est actuellement à voir ou à revoir sur la plateforme de Canal+.
1: On adore Le Seigneur des Anneaux. Merci beaucoup, Johan. On vous retrouve demain, dimanche, à 6h20 avec de nouveaux Coulisses TV. À presque 6h25, dans 5 minutes, Valentin, le retour de l'actualité.
11: Et sur la route des vacances, la route du retour, le plein d'essence pèse lourd sur le budget des vacances.
1: C'est l'info du jour. Rendez-vous à vos côtés à 6h30. Dans un instant, votre horoscope de ce samedi 22 août avec Catherine Viguet. Figurez-vous, tiens, qu'aujourd'hui, c'est la journée des lions. Bonne journée à vous qui nous écoutez. Valentin, c'est quoi, vous, votre petit signe?
11: Cancer, ascendant cancer.
1: Que ça sent bon, c'est pas mal. Restez avec nous, on découvre ça juste après la musique d'ici qui vous réveille aux côtés de François Feldman. Bon réveil.

0: Benoît Feldman avec Rien que pour toi sur votre radio ici. Excellent samedi avec nous. Avant les infos de 6h30, comme d'habitude, eh bien, il est l'heure de regarder ce que les astres vous réservent aujourd'hui avec l'horoscope de Catherine Viguier. Bonjour Catherine. Un changement d'ambiance en journée.
1: En soirée, les Capricornes reprennent vie. Bélier, vous profitez d'un dépaysement et de conversations avec des personnes éloignées. Taureau, c'est en soirée que vous allez respirer et ce sera parti pour quelques jours. Gémeaux, ce 22 août met toujours en exergue une relation qui compte pour vous. Cancer, si vous profitez de ranger vos affaires en journée, ce soir vous allez prendre le temps pour une personne chère. Lion, une journée favorisant les bonnes nouvelles côté cœur et pas que, vous aurez aussi du talent. Vierge, ce sont les derniers moments d'introspection, bientôt à vous une place au soleil. Balance, alors ça travaille en vous et ce sera évident ce soir. Vous vous posez des questions sur ce qui vous est essentiel. Scorpion, ah l'argent, en ce plein été, à vous les transactions, parfois importantes. Sagittaire, élu de ce jour, si vous devez changer quelque chose à votre vie, cela se précise. Capricorne, ce soir vous aurez votre place au soleil, mais en attendant, pensez à ménager votre jolie personne. Verseau, dès la nuit venue, privilégiez vos ressentis et laissez tomber tout ce qui est superficiel. Poisson, vous avez un plan qui s'annonce épanouissant, divertissant, mais vous n'êtes pas seul à décider. Et pour nous tous, la vie est belle ou elle le sera un jour.
0: Merci Catherine. Horoscope que vous retrouvez dès à présent, signe par signe, sur votre application ici. Il est 6h30, tout de suite, l'actualité en France et dans le monde en 90 secondes. C'est avec vous, Valentin Bertrand.
2: Des dizaines de milliers de préservatifs rappelés, une trentaine de références concernées, des produits non conformes, alerte le ministère de la Santé. Ils risquent d'éclater, certains présentent des perforations et donc des risques d'infections sexuellement transmissibles. Par précaution, les utilisateurs sont appelés à se faire dépister. Un homme déjà condamné pour violence conjugale, mis en examen pour le meurtre de l'influenceuse Sonia Bellina dans le Gard. La jeune femme de 29 ans qui travaillait également comme escorte a été retrouvée il y a 10 jours nue et en partie brûlée au milieu des vignes après une relation tarifée avec l'homme de 32 ans. La chasse aux canards, aux oies et aux poules d'eau maintenue dans le Loiret. La préfecture rejette la demande de la Ligue de protection des oiseaux de repousser l'ouverture de la chasse au gibier d'eau. Une possibilité rappelée par le gouvernement en raison des conséquences de la sécheresse sur la faune sauvage. La troisième vague de chaleur de l'été vient de se terminer 23 jours au-dessus des normales de saison. C'est la plus longue canicule observée depuis le début des relevés par Météo France. Et après les dégâts de la chaleur, ceux des orages, 2000 foyers sont toujours privés d'électricité. La plupart sont en Occitanie. Il a le plus beau palmarès du cyclisme français. Julien Alaphilippe officialise sur les réseaux sociaux sa retraite sportive. Le chouchou des Français a 34 ans après 2 titres de champion du monde, 18 jours passés en jaune sur le Tour de France et 45 victoires professionnelles.
0: 6h31 sur votre radio ici. Dans l'info du jour, c'est la douloureuse sur le retour des vacances.
2: La facture essence s'annonce à nouveau salée avec le sans-plomb à plus de 2 euros le litre en moyenne et même 2,20 euros pour le gasoil. À ce prix, on va moins loin et on traque les stations-service les moins chères. Comme vous l'avez constaté, Julien Penaud dissimène sur cette aire d'autoroute au nord du Mans.
3: Une toile de tente sanglée sur leur van aménagé. Guillaume et sa compagne font le plein ici en Sarthe pour repartir en direction d'Annecy après 2 semaines de vacances en Bretagne.
4: Au début, on voulait partir au Portugal avec la voiture, pareil, et on a vu que ça faisait beaucoup trop de bornes. Le prix de l'essence a explosé, donc on en est à 5 pleins pour 2 semaines. C'est un budget, ouais.
3: Le prix du gazole a augmenté de 3 centimes du litre en une semaine et de 2,1 centimes pour le sans-plomb dans le même temps, ce qui a mécaniquement augmenté le budget carburant de vos vacances.
5: Quelque chose comme 300, 350 euros avec les déplacements pour une semaine, ouais. Donc c'est énorme. Moi je trouve que c'est énorme.
3: Victor, en Bermuda et t-shirt, était lui en Vendée et revient en région parisienne.
5: Ça a fait un budget à essence qui est très élevé, beaucoup trop élevé pour des vacances. J'ai vu la sœur de ma compagne qui habite en Vendée, elle ne part pas en vacances. Parce que le budget essence est impossible, quoi.
3: Et pour ceux qui sont partis, des sacrifices ont parfois été faits, regrette Christian, accoudé à la voiture familiale.
6: On fait plus d'économies sur d'autres choses, sur les restaurants, sur les sorties, etc. J'ai refait le plein, j'en avais pour plus de 100 euros, 110 euros. Fait avec, il faut bien qu'on rentre maintenant. Lundi, on reprend le travail.
3: Et là aussi, les trajets en voiture pour aller au travail risquent de se faire ressentir à la pompe.
2: Et il risque d'y avoir du monde aux stations-service les plus abordables, avec en plus des bouchons qui sont déjà attendus. La moitié ouest est en rouge, l'est est en orange dans le sens des retours sur la carte Bison Futé. Dans l'autre sens, c'est orange en Auvergne-Rhône-Alpes et dans le quart nord-ouest dans le sens des départs. La météo, Louis, et donc c'est la baisse des températures qui se confirme.
0: Exactement, Valentin, on a cette baisse des températures puisqu'elles vont difficilement dépasser les 20 degrés en milieu de matinée. À Strasbourg et Belfort, 16 degrés. À Nantes, 17 degrés. Clermont-Ferrand, 18 degrés. Toulouse, 20 degrés. Et on y arrive à dépasser ces 20 degrés une fois qu'on descend plus au sud à Montpellier et Marseille. Au cours de la matinée, 23 degrés dans le ciel. Alternance aujourd'hui de nuages et d'éclaircies, notamment ce matin sur les deux tiers nord du pays. Ailleurs, un grand ciel bleu. Cet après-midi, on va retrouver un schéma similaire à la matinée avec des nuages, eux, qui seront un petit peu moins présents. Le soleil, lui, domine tout de même ce samedi. Pour les maximales, elle grimpe doucement, 23 degrés en moyenne dans le nord. Et pour la maximale, elle est attendue à Perpignan et Nice avec 27 degrés pour Perpignan, 28 degrés à Nice. Un mot rapide sur vos routes, vous venez d'en parler à l'instant, Valentin. Une journée classée difficile aujourd'hui, notamment dans le sens des retours avec cette zone rouge sur la moitié ouest du pays. Prudence donc pour celles et ceux qui vont emprunter la route des retours aujourd'hui. Et bien entendu, on vous souhaite une bonne route avec nous.
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0: 6h34, bon réveil. En musique en plus. Retour en 83 avec David Bowie qui s'offre à cette période-là un visage très dansant à l'aide de Nils Rodgers, le génie du chic, résultat un tube mondial et une chanson qui fonctionne très bien le week-end pour commencer votre journée. Un tube reconnaissable, profitez pour accompagner le café ou sur la route. Voici pour vous Let's Dance.

0: ici dès 6h, le week-end. À 6h38, aux côtés de David Bowie pour bien commencer cette journée. Et préparez-vous dès maintenant à nous appeler.
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0: 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Et c'est Dylan qu'il faut appeler, Dylan qui est avec nous dans les studios d'ici. Bonjour mon Dylan.
3: Bonjour Louis, bonjour Valentin.
0: On compose quel numéro?
3: Le 0810 055 056. Vous passez à l'antenne et vous délivrez le message personnel de votre choix. Un coup de cœur, un coup de gueule, tout ça c'est au 0810 055 056.
0: Et bien c'est parfait, bonne chance à toutes, bonne chance à tous ce matin. Appelez-nous tout de suite pour repartir avec ce joli pack de l'été. Avant les infos de cette, le retour de la musique ce matin avec Véronique Sanson. Avec besoin de personne, Véronique Sanson, vous aurez le plaisir de l'écouter. Pour commencer ce samedi, juste avant les infos de 7h, puisque tout de suite, il est 6h40 et place à votre chronique. Valentine Lethès, vie numérique, vie privée, bonjour. Pour protéger vos données personnelles, deux protections valent mieux qu'une. Et un conseil ce matin, à vos côtés, utilisez la double authentification.
4: Et les pros l'appellent authentification multifacteur. Dans notre quotidien, c'est souvent ce fameux code reçu par SMS ou par mail à composer pour valider un paiement en ligne, par exemple. L'objectif est simple, vérifier l'identité de l'utilisateur à deux reprises et avant de lui donner accès à son compte en banque, sa boîte mail ou à un réseau social. Si la technologie se déploie de plus en plus, c'est à cause de l'évolution très importante des menaces informatiques et globalement de la cybercriminalité. D'ailleurs, aujourd'hui, les escrocs n'essaient plus seulement de vous voler vos identifiants, mais aussi les codes d'authentification.
0: Alors Valentine, comment ça fonctionne cette double authentification ?
4: Elle se base sur plusieurs preuves, c'est pour ça qu'on parle d'authentification à multifacteurs, parce qu'ils appartiennent à plusieurs catégories. Il y a le facteur dit de possession, votre carte bancaire physique par exemple, le facteur de connaissance, comme le code PIN de votre carte, votre mot de passe sur un site internet ou la réponse secrète à une question, et enfin le facteur d'inhérence, en clair une partie de vous, votre empreinte digitale, la reconnaissance faciale ou de votre rétine. Mais la plupart du temps, sur les sites de commerce en ligne notamment, il s'agit plutôt d'une authentification en deux étapes, puisqu'on vous demande régulièrement votre mot de passe, puis un code reçu, je vous le disais, par mail ou par SMS, soit deux facteurs issus de la même catégorie, des facteurs de connaissance. Et si un pirate a détourné votre boîte mail, il recevra donc aussi le code, explique la CNIL. La Commission nationale de l'informatique et des libertés recommande donc d'en utiliser des différents si possible. Et souvenez-vous, aucun organisme ne vous demandera par SMS, mail ou directement par téléphone, de lui communiquer un code à usage unique que l'on vient de vous envoyer pour vérifier votre identité.
0: Merci Valentine, et si vous souhaitez d'autres informations afin de faire votre shopping en toute sécurité, la chronique de Valentine est disponible en podcast sur ici.fr, page vie numérique, vie privée, 6h42.
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0: Il est 6h43, en vous souhaitant à tous un excellent réveil avec nous ce samedi matin. Et comme chaque week-end à cette heure-ci, vous avez rendez-vous avec l'histoire. Le meilleur des chroniques voyage dans le temps proposées par Stéphane Bern pour vous le week-end. Et ce matin, on voyage au temps bien compliqué des armures de 30 kilos.
9: Un chevalier en armure approche d'un donjon. Son ennemi ? Ce n'est pas un dragon, pas même un ennemi, non. Ce sont les escaliers en colimaçon. XIIe siècle, un chevalier majestueux dans une armure brillante s'avance. C'est beau, mais c'est lourd. On oublie souvent que cette armure pèse entre 25 et 35 kilos. Et que sous la visière, on sue, on glisse, on voit à peine ses pieds. Alors monter des escaliers étroits, sombres, glissants, un cauchemar. Dans les châteaux forts, les escaliers en colimaçon tournent presque toujours dans le sens des aiguilles d'une montre. Pourquoi ? Pour désavantager les assaillants droitiers qui ne peuvent dégainer correctement leur épée dans ces marches tournantes. Résultat, les chevaliers montants sont mal à l'aise, obligés de se contorsionner et traîner leur armure comme une valise sans roulette. Certains récits rapportent des cas de glissade,
10: j'ai glissé, chef,
9: de chute, voire de combats annulés pour cause de fatigue articulaire. Stop, j'ai les genoux qui craquent. L'armure, véritable bijou de technologie, devient un handicap dans les couloirs exigus. Mieux valait rester à cheval, mais monter un escalier à cheval, c'est probablement aussi compliqué que faire du tricot avec des gants de boxe. Et que dire des duels improvisés dans ces escaliers ? Ils viraient souvent au balai absurde à coups de bottes glissantes et de casques cognés contre la pierre. On entendait plutôt un concert de casseroles que le son des lames qui s'entrechoquent. L'héroïsme avait ses limites ergonomiques. Alors la prochaine fois que vous pestez contre un escalier et une montée sans ascenseur, imaginez-vous avec 30 kilos de ferraille sur les épaules, poursuivi par une bande de lascars qui ne veulent pas que vous astiquiez la carlingue, et vous vous sentirez bien plus léger.
0: Merci Stéphane, voyage dans le temps, le best-of c'est également demain dimanche à 6h43. Il est 6h45, Valentin, et à la une de Femmes Actuelles cette semaine, on s'intéresse à notre santé et plus particulièrement à ce qui se passe dans notre bouche.
2: Et oui, parce qu'on connaît le microbiote intestinal, mais beaucoup moins le microbiote buccal. Pourtant, notre alimentation, ce que l'on boit, la façon dont on se brosse les dents, tout ça peut avoir un impact sur son équilibre. Alors, à quoi sert-il exactement et surtout, comment en prendre soin ? C'est ce que nous allons découvrir ce matin.
0: Les réponses et les bons conseils pour vous de Sabrina Nadjar, rédactrice en chef de Femmes Actuelles, qui sera avec nous juste après la musique d'ici, aux côtés de Amir. Voici à l'imparfaite.

0: Excellent samedi. À l'écoute de votre radio ici avec Amir qui est avec nous pour vous chanter à l'imparfaite. Et à 6h49, on s'apprête à ouvrir un nouveau dossier et un dossier santé.
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0: Zoom ce matin sur notre microbiote buccal et surtout comment en prendre soin. C'est ce que nous allons découvrir avec Sabrina Nadjar, rédactrice en chef de Femmes Actuelles, qui est en ligne avec nous. Bonjour Sabrina.
3: Bonjour Louis.
0: Avant de partager les solutions ce matin, je vous propose de faire un bref rappel. Quand on parle de microbiote, déjà, on parle de quoi ?
3: En règle générale, c'est l'ensemble des micro-organismes qui cohabitent avec les cellules humaines. Alors, vous connaissez le plus important, qui est le microbiote intestinal. Eh bien, figurez-vous que le deuxième est le microbiote buccal. En fait, il est un peu moins diversifié que le microbiote intestinal, qui peut comporter jusqu'à environ 1000 espèces bactériennes différentes. Et comme les conditions de survie dans la bouche et dans le côlon sont différentes, les micro-organismes en place ne sont pas tout à fait les mêmes. Mais grosso modo, c'est un peu la même. Le même genre de choses.
0: Donc de la même façon, Sabrina, il faut en prendre soin. Et la première chose qui va venir impacter notre microbiote, eh bien, ce sont les aliments.
3: Ben écoutez, il faut savoir que certains composants de notre alimentation, par exemple les sucres, des acides, certaines protéines, vont participer à la sélection de ces micro-organismes et soit les nourrir, soit les empêcher de se multiplier, voire carrément de les neutraliser. Et d'autres, comme les fibres ou les polyphénols, qui n'ont pas le temps d'agir dans la bouche, vont pouvoir parvenir jusqu'au côlon où ils vont nourrir de bonnes bactéries et contribuer à l'équilibre, elles, de leur côté, du microbiote intestinal. Et de cette façon, ils aident à réduire le niveau d'inflammation de l'organisme, ce qui limite le risque de gingivite, de baronnite et le développement des bactéries buccales pro-inflammatoires.
0: D'où l'importance de notre microbiote buccal. Et pour en prendre soin, on rappelle les consignes d'usage, se brosser les dents et limiter les boissons sucrées.
3: Alors, autant vous dire qu'effectivement, les boissons sucrées, les bonbons, c'est pas top pour le microbiote buccal. Mais bon, si vous avez le bec sucré, Louis, on va quand même vous autoriser un petit dessert à la fin d'un repas équilibré, à condition de le suivre d'un brossage des dents. Et puis, si vous craquez au goûter, vous vous rincez bien la bouche avec de l'eau. Et éventuellement, si vous êtes à l'extérieur, vous mastiquez un chewing-gum sans sucre afin de stimuler la production de salive. En fait, l'alimentation ne fait pas tout. Avoir un microbiote en équilibre nécessite de se brosser les dents au moins deux fois par jour et d'utiliser du fil ou des brossettes interdentaires pour éliminer les résidus d'aliments qui sont inaccessibles avec la brosse. Et puis, tant qu'à faire, on évite aussi le tabac qui altère la composition du microbiote, qui augmente le tartre et fragilise les gencives. Voilà.
0: Bien entendu. Merci Sabrina pour cet éclairage et pour en savoir plus sur votre microbiote et les bons gestes à adopter pour le garder en bonne santé. Je vous invite à lire ce dossier complet, dispo dans votre magazine Femmes Actuelles chez votre marchand de journaux. Merci beaucoup Sabrina, belle journée.
3: Merci Louis, belle journée.
0: 6h52, juste avant les infos de 7h, comme d'habitude, c'est Willy Rovelli que nous allons retrouver dans un instant avec sa revue de presse décalée sur l'actualité, juste après la musique d'ici aux côtés de Véro.

0: Belle balade musicale ce samedi matin. Excellent week-end. Bel été, bien entendu, sur votre radio ici avec vos chansons préférées. C'était Véronique Sanson. Valentin, je vous emmène ce matin. Je vous emmène en balade direction l'Hérault pour retrouver un auditeur. Bien. C'est François qui est avec nous ce matin. Bonjour François.
1: Bonjour François.
2: Bonjour Louis, bonjour Valentin.
0: François, vous êtes à Frontignan, vous êtes pas loin de Sète ce matin.
2: Oui.
0: Vous êtes vous habitez en fait dans un lieu de vacances quoi. Paradis.
2: Tout à fait, tout à fait. La mer pas loin à même pas 500 mètres.
1: C'est vraiment pas loin.
0: Le ciel est dégagé, les températures elles sont redescendues. François, et une activité qui se profile pour vous bientôt et c'est plutôt original.
2: Oui, alors je voulais mettre en avant un sport très local qui est dans le sud de la France. Ce sont les joutes languedociennes. C'est l'occasion ce week-end parce que c'est la fête de la ville de Sète et c'est la Saint-Louis. C'est la Saint-Louis.
0: Ah, c'est gentil, merci François. Ça fait plaisir que vous ayez pensé à moi.
2: Oui, c'est la 282e édition.
0: Ok.
2: Et ce sport consiste à essayer de déséquilibrer son adversaire sur une tintaine. Une tintaine, c'est une prolongation d'une marque propulsée par des rameurs.
0: Ok. Et ensuite, forcément.
2: Et celui qui tombe à l'opère et celui qui reste sur la tintaine est qualifié pour.
0: D'accord.
2: C'est un tournoi. Et pour comparer au football, c'est la Coupe du Monde
0: Et bien ça, c'est une belle compétition qui a le chez vous. Et en plus, et bien du coup, ils font plouf. Merci beaucoup, François. On vous offre votre pack de l'été ici et on vous le fait livrer directement chez vous. 6h57, il est là comme chaque week-end avec sa revue de presse décalée sur l'actu, c'est Willy Rovelli.
3: Bonjour tout le monde. Et on commence avec le Conseil constitutionnel qui finalement a dit non à l'interdiction des réseaux sociaux aux mineurs. Ouais, super, ils pourront continuer à se faire harceler, à tomber sur des vidéos porno et violentes. Ça c'est bien, on est content pour nos gamins, ouais. En revanche, même Conseil constitutionnel a validé la proposition de loi sur l'aide à mourir. Les réseaux sociaux, pour certains ados, quelque part, hélas, c'est une aide à mourir. Après celle du 12 août, la prochaine éclipse solaire aura lieu le mercredi 3 septembre 2081. Michel Drucker a d'ores et déjà déclaré qu'il était chaud pour présenter une émission spéciale sur France 2 ce jour-là. Bravo à Noël Jamais qui a remporté le traditionnel concours annuel du cri de cochon grâce à une vraie prise de risque puisque cette année, pour l'emporter, il n'a pas imité un porc mais chanté une chanson de Patrick Bruel. En déplacement cette semaine dans l'Hérault, Gabriel Attal a annoncé que s'il était élu président, il voulait créer un ministère de l'eau. François Hollande avait fait mieux, hein. Lui il avait carrément créé la présidence de l'eau. Jean Lassalle lui propose d'adjoindre au ministère de l'eau un secrétaire d'État au pastis. Un retraité italien arrêté après avoir prétendu être aveugle pendant 50 ans et perçu 1 million d'euros d'aide de l'État. Bravo, voilà, quand on veut on peut, hein. Comme dirait l'autre, yes, we can, blanche. Si ça se trouve, Gilbert Montagnier, il nous mitonne depuis 50 ans, hein. Quoique non, il suffit de voir ses fringues. Alors c'est vraiment qu'il a des goûts de chiottes. Une tchèque de 88 ans, déclarée morte par un médecin légiste, se réveille dans son cercueil. L'autre, elle ne s'est pas réveillée avec la gueule de bois, mais avec la gueule dans le bois. Au Royaume-Uni, deux hommes condamnés à de la prison ferme pour le vol d'une œuvre d'art qui représentait une cuvette de toilettes en or. Les toilettes en or idéales pour une grosse envie de faire pépite. D'après l'INSEE, jamais la France n'a fait aussi peu d'enfants. Du coup, c'est une catastrophe pour Jean-Luc Ley qui a peur de finir célibataire. Selon un expert en dermatologie, du gravier et des excréments ont été retrouvés dans des crèmes solaires vendues sur Internet. Idéal donc pour avoir un bon bronzage de merde. Enfin, le saviez-vous ? L'ours polaire a la peau toute noire sous sa fourrure blanche. C'est le Michael Jackson des animaux. Lui aussi, il a sorti la chanson Black on White, présent dans l'album Danger Ours. Allez, passez un bon samedi et à tout à l'heure midi.
0: Merci Willy. Et tout de suite, avec le sourire, comme d'habitude et comme chaque jour, place aux équipes d'ici matin. Ça se passe dans votre région.
1: Avec grand plaisir. Merci beaucoup. À tout à l'heure. Bonjour, bienvenue. Le Pays Basque se réveille tout doucement, tout calmement. Ce matin, avec un ciel très clair. Nous sommes le 234e jour de l'année. Nous perdons néanmoins 3 minutes d'ensoleillement aujourd'hui. Soleil qui va se lever tout à l'heure à 7h18 pour se coucher ce soir, à peine un petit peu plus tard, à 20h48.
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1: Nous sommes le 22 août, il est 7h. l'information de ce samedi avec vous, Arantxa Kurruchari. Bonjour Arantxa.
5: Bonjour Stéphane, bonjour à tous. La pluie enfin de retour au Pays Basque et ça faisait longtemps qu'on n'avait pas vu de tels cumuls. Depuis le 1er juin, le déficit atteint 60 à 70% selon les stations, avec seulement 130 mm à Irati contre 340 habituellement. À Biarritz, c'est le même constat, 84 mm depuis juin contre 260 en temps normal. Ces deux derniers jours, la pluie a donc bien arrosé le territoire. 20,8 mm à Irati, 23 à Biarritz, 28 à Mauléon et jusqu'à 46 à Galassi. Bien sûr, ça ne suffit pas à effacer la sécheresse, mais c'est un répit après les vagues de canicule. Un répit que les écoles bayonnaises veulent aussi donner à leurs élèves. C'est bientôt la rentrée, vous avez certainement la tête dans les fournitures scolaires. La mairie de Bayonne, elle les a dans les chantiers. Elle termine tout juste d'équiper les établissements scolaires pour faire face aux fortes chaleurs. Par exemple, des ventilateurs de plafond ont été installés à l'école Jean Moulin. Pour Fabrice Cauchy, le directeur général adjoint en charge de l'aménagement et de la transition écologique, les solutions sont multiples.
6: À court terme, par exemple, nous venons d'acheter 300 ventilateurs en cours d'été pour que l'on puisse mettre à disposition des 150 classes, on va dire, que nous avons sur Bayonne, dans les 22 écoles élémentaires et maternelles, pour que l'on ait 1-2 ventilateurs par classe pour au moins apporter du confort complémentaire. Sur du moyen terme, c'est des réflexions importantes sur lesquelles on doit travailler, des études qui sont lancées sur l'isolation thermique, sur le brassage, sur l'école Jean Moulin, mais sur d'autres écoles, puisque le brassage est une solution qui apporte beaucoup de confort. C'est pas nécessairement la climatisation qui doit être la solution idéale. On pense aussi transition écologique, on pense confort et on doit trouver des compromis. On a les filtres que l'on veut mettre sur les fenêtres et on a bien sûr les cours que l'on végétalise. C'est vraiment des apports de fraîcheur importants puisqu'on travaille les cours d'école en lien avec le bâtiment.
5: Et à l'école maternelle Simone Veil, la première moitié de la toiture a été rénovée et isolée pour un budget de 300 000 euros. À l'école Aristide Briand, c'est un ascenseur qui a été installé pour favoriser l'accessibilité aux élèves en situation de handicap.
1: L'Ormadi d'Anglet tire la sonnette d'alarme sur les finances.
5: Le club de hockey demande de l'aide aux collectivités pour sécuriser son avenir financier. Il réclame un soutien qu'il juge équitable avec les autres sports professionnels. L'Ormadi qui veut aussi entamer la rénovation et l'agrandissement de la patinoire de la Barre. Le club débutera sa saison de Ligue Magnus à la mi-septembre. En attendant, il démarre plutôt bien sa préparation. Les Anglois ont battu hier soir les Boxers de Bordeaux 3-2 à domicile. Un premier succès face aux champions de France en titre. Les Girondins de Bordeaux n'affronteront finalement pas l'Aviron Bayonnais en championnat cette saison. La justice confirme leur exclusion de tous les championnats nationaux pour la saison 2026-2027. Le tribunal administratif de Paris a rejeté hier la demande du club qui voulait suspendre la sanction de la DNCG. C'est la commission qui surveille les comptes des clubs professionnels. Bordeaux se retrouve donc toujours menacé d'une rétrogradation en régionale 1, le sixième échelon du football français. En revanche, tout va très bien pour l'Aviron Bayonnais Football. Le club a parfaitement lancé sa saison en national hier soir, avec une victoire 3-1 à Granville. Après la troisième place de la saison dernière, l'Aviron démarre donc cette nouvelle saison de la meilleure des façons.
1: Et puis Arantxa, côté rugby, 2 victoires en 2 matchs pour l'Aviron Bayonnais au Super 7 à Biarritz.
5: Les Ciels et Blancs ont battu Montpellier puis Castres et terminent 2e de leur poule en rugby à 7. Place maintenant au match à élimination directe avec un gros morceau au programme. Les Bayonnais affronteront Bordeaux-Blègle aujourd'hui à partir de 14h30. Côté rugby à 15, l'Aviron Bayonnais s'est trouvé un nouveau leader. Arrivé cet été de Montpellier pour les 3 prochaines saisons, le demi-mêlé Léo Collier a marqué les esprits lors du derby basque jeudi soir. Stéphane Garcia.
7: 40 minutes sur le pré face au BO jeudi soir pour Léo Collier, un sans faute face au Perche et une autre autorité naturelle à la baguette. Tout cela avec le rôle de capitaine de l'Aviron pour une première dans le club. Un leadership immédiat pour le joueur de 26 ans, salué par son entraîneur Camille Lopez.
8: Je suis pas surpris, on savait qu'un joueur de ce calibre allait nous faire beaucoup de bien. Et on avait vu déjà à l'entraînement son apport. Je crois que c'est quelqu'un de discret. Il veut que ça se fasse naturellement. Il force pas les choses, il veut pas qu'on le mette en avant, il reste humble. Et c'est tant mieux parce que voilà, c'est des joueurs comme ça qui vont nous faire le plus grand mieux.
7: Une influence forte confirmée par le vestiaire à l'image de l'arrière Johan Orabé, bluffé par la manière avec laquelle le numéro 9 a pris les rênes dès la pause.
9: Je savais que c'était un très bon 9 du top 14 et il a démontré lors de son entrée, voilà, il a super bien géré, que ce soit au pied, sur les animations, il porte bien le ballon, il fait les bons choix à chaque fois. Et en plus, il a été nommé capitaine et il a très bien parlé à la mi-temps. C'est un beau commencement pour lui. Il a donné les points clés pour bien repartir et bien recommencer ce match. Et ce qui a été fait, donc je pense que les joueurs ont bien apprécié son discours.
7: De quoi soulager les bleus et blancs s'il le fallait quant au choix de miser sur Léo Colli dès l'été dernier, qui pourrait rapidement offrir des certitudes à ce poste de la mêlée avant même le début de la saison en top 14.
5: Et vendredi prochain, l'Aviron Bayonnais affrontera le Stade Toulousain à domicile pour un match amical et retour du top 14 le 5 septembre contre Toulon.
1: Un Bayonriard de 9 ans qui chante face à 4 fauteuils retournés.
5: Et oui, il sera peut-être sur vos écrans ce soir. Sean Berisquin a participé cette année à la mission The Voice Kids. Les premiers épisodes ont été enregistrés au printemps dernier, mais pour Sean, l'aventure a commencé bien plus tôt. Ses premières sélections à Cambo l'ont mené à se produire devant des milliers de téléspectateurs. Sean nous a raconté son parcours.
10: Mes chansons préférées, c'est Recommencement de Santa, Mur de Santa et Lorechua en basque.
1: Tu t'entraînes ?
10: Oui. Parfois, je fais tout seul, je chante tout seul. Et parfois, le mercredi, c'est une qui vient me voir pour m'apprendre à chanter. Je suis allée à Campo, c'était super, j'ai gagné le concours. J'étais stressée. Et après, quand je suis allée sur la scène, j'étais plus stressée. Après, je suis allée à Andre et aussi j'ai gagné le concours. Et après, je suis partie à Paris, à The Voice. Après, je suis passée à la télé. On me voit à la télé en train de chanter, c'est trop bien. Tu dois chanter devant 6 personnes. La scène, oui, avec les coachs, c'est impressionnant. Et après, ils te jugent et tout. Et s'ils disent oui, tu passes dans un autre casting, au deuxième. Et s'ils disent non, ben c'est non. Du coup, c'est fini l'aventure. Et moi, ils m'ont dit oui à tout. Et après, je suis passée à la télé.
1: Qui c'est les jurés?
10: Patrick Fiori, Santa, Soprano et Matt Pokora.
1: T'as pu discuter avec eux?
10: Oui, 5 minutes. C'était trop bien. C'était le meilleur moment.
5: Et vous aurez peut-être la chance d'écouter Sean interpréter Recommence-moi de Santa ce soir à 21h15. Et ne vous étonnez pas si vous croisez des voitures de rallye ce week-end autour d'Asparin. Le rallye du Pays Basque aura lieu du 28 au 30 août, mais les reconnaissances commencent déjà dès ce week-end. Les pilotes vont donc sillonner les routes du secteur pour se préparer. Soyez donc particulièrement prudents si vous circulez autour d'Asparin.
1: Il y a d'ailleurs de très belles voitures aussi, Ferrari, qui vont circuler à Bayonne. Il y a une opération qui est conduite aujourd'hui par l'Office de Tourisme. On va en parler tout à l'heure avec Chabi Belin, qui sera notre invité.
5: D'accord, ça marche.
1: Ouais. On est sur les belles voitures ce week-end. Il fait frais quand même, hein, là.
5: Oui, franchement, ouais, j'espère
1: qu'il y a un peu plus chaud. La petite polaire, là.
5: La petite polaire, exactement.
1: 14 degrés ce matin. Ah oui, ça change par rapport aux 23, 24, 25 qu'on a connu ces dernières semaines. Le matin de bonne heure, c'est pas la même chose. Mais oui, c'est bon, on respire, c'est vrai, exactement. Mais il va faire beau, ça c'est plutôt, vous l'avez dit, la bonne nouvelle. Un soleil qui devrait briller sur le Pays Basque aujourd'hui sans interruption. Météo France nous avait dit dans un premier temps, peut-être des averses dans la soirée qui devraient gâcher la soirée. Ce ne sera pas le cas, visiblement. Le ciel est annoncé clair au moins jusqu'en milieu de nuit. Les températures dans le détail à 17h, 23 pour Saint-Engrâce. Il fera 25 degrés à Uftaritz, Cambo, Saint-Jean-Pied-de-Port et Mauléon et 26 degrés sur toute la bande littorale. 7h08,
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1: Quel bonheur de se réveiller ensemble, c'est le week-end, on prend le temps. Arantxa, vous l'avez entendu, était à la rédaction ce matin. On a Yannick qui réalise l'émission. Il y a Rosine aussi qui va vous accueillir au téléphone. Tout le monde a le sourire, tout va bien, c'est ça.
5: C'est
1: Yannick aussi, il s'est couché de bonne heure. Il m'a dit qu'à 20h30, il était au lit avec la petite bouillotte même. Donc tout va bien. Merci d'être avec nous en tout cas.

0: Guy York, c'était Claude Nougaro. Et pourquoi les Pays Basques? On s'intéresse à l'histoire des Pays Basques. On apprend des choses encore, même si on croit tout connaître, ce n'est pas le cas. C'est Gorka Robles qui viendra nous parler de cache-carotte dans les prochaines minutes. Et puis on va randonner, on va profiter de ce temps qui est propice à la rando. C'est Robert qui sera ce matin notre guide de montagne. On parlera de rando et de pastoralisme tout à l'heure.
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0: Avec les pourquoi du Pays Basque, Gorka ce matin, et le terme de cache-carotte qui vient d'où d'ailleurs?
9: C'est un nom qui est donné à une communauté d'habitants qui était plus particulièrement sur Saint-Jean-de-Luz, Cibourg et Urugne. Ce mot apparaît dans les actes de la paroisse de Cibourg en 1702, c'est la première trace que l'on trouve. Alors l'interprétation du nom, d'où ça vient, on n'est pas trop certain. Il y a plusieurs versions, plusieurs choix possibles. Un qui veut dire, c'est un nom injurieux pour attribuer un homme de la basse société, de basse extraction. On parle aussi du mot cache-cabilo qui signifie les grelots, c'est peut-être attribué pour les danseurs. Cache-cabilo, c'est sans les grelots et ça viendrait pour cette communauté-là. Et ce n'est en tout cas pas sûr, c'est pas la troisième version. C'est pas le préservatif qui est aussi le cache-carotte, mais c'est pas la même chose. Bref, ces familles arrivent autour de 1700 parce que ce sont un mélange des bohémiens, les égyptiens, les gypsies, quoi. Là, avec les cagots. Les cagots, c'était une communauté qui exerçait les métiers du bois, du fer, mais qui était surtout frappée d'exclusion et de répulsion dans tous les villages du Pays Basque, du Piémont pyrénéen, toute la Gascogne en général. Donc, cette communauté va grossir parce que les musulmans et les gitans sont chassés d'Espagne et ils viennent se réfugier ici. 1609 et 1613, c'est 40 000 personnes qui débarquent au Pays Basque français et en Béarn, et notamment 4 000 à Saint-Jean-de-Luz. Donc cette communauté qui est un peu à part, eh bien, elle arrive à s'intégrer. Pourquoi? Parce que les responsables locaux disent pas grand-chose. C'est une main-d'œuvre à très bon marché et on leur fait payer des impôts. Donc voilà, donc on est très content de les avoir, on les met dans un coin et surtout, on s'en sert et on les exploite. Donc ils deviennent sédentaires, pratiquent des métiers artisanaux, charpentiers, pêcheurs, ils achètent des bateaux, mais ils ont aussi de la famille juste de l'autre côté des Pyrénées en fait. Certains parlent le basque, ils ont de la famille en Navarre et en Guipouscois, donc il y a toujours cette relation qui existe. En 1800, la population de Cibourg était de 1459 personnes. Eh bien, figurez-vous que 30% étaient composés par la communauté des cache-carottes. Il y a un élément assez incroyable, c'est que d'après Wenstorf Brebster, lui nous affirme que c'est par les cache-carottes que le fandango est arrivé au Pays Basque dans les années 1870, parce que c'était un peuple gay qui faisait, et donc ce serait eux qui auraient amené le fandango, mais ça je vous l'expliquerai précisément.

0: peut-être la première fois que vous l'entendez, nouvelle chanson pour Florent Pagny, Le braquage des sentiments. Et toi, c'est ma force de secours. Ce matin, c'est Jeff qui est là, café à la main avec nous. Bonjour Jeff.
1: Bonjour.
0: Racontez-nous ce que vous avez sous les yeux, l'océan est comment en ce samedi matin?
1: Plutôt calme, un ciel partiellement dégagé. Et ça devrait se découvrir dans la journée, hein, il prévoit du soleil.
0: Ouais, vous confirmez ce que Météo France nous dit, là aussi sur le dernier bulletin, c'est du beau temps pour aujourd'hui, là, c'est parfait ça. Hein,
1: normalement.
0: C'est calme, ça veut dire qu'il n'y a pas de vent?
1: Non, là on a un très léger vent du sud-est qui devrait virer est dans la journée, mais très léger.
0: J'ai l'impression que la visibilité doit être bonne ce matin, parce que nous ici, depuis les allées marines, on voit loin vers l'embouchure, c'est le cas?
1: Ouais, là je vois Bayonne.
0: Fais regarder, je vous fais un petit signe là. Vous me voyez, moi, ça me rassure. Coiffe et hors de marée pour aujourd'hui, Jeff.
1: Alors, actuellement, on est en basse mer. C'est en train de remonter jusqu'à 13h14 pour un coefficient de 26.
0: D'accord, ok. Très bien. Les petits bateaux sont déjà sortis ou ont commencé à sortir ce matin?
1: Ouais, quelques pêcheurs et des bateaux pêche plaisance.
0: Bah oui, hein, c'est le plaisir d'aller de balader, de profiter. Il fait bon et il n'y a pas de danger, donc il faut y aller. Merci beaucoup. Bonne journée, en tout cas.
1: Hein. À vous aussi.
0: À bientôt, merci. Bon week-end. Ciao, merci. Au revoir. Bonjour Robert.
2: Bonjour.
0: Merci d'être là ce matin de bonne heure avec nous. On foule chaque week-end les plus beaux chemins de rando et on va essayer de mieux comprendre avec vous, vous êtes guide montagne, le pastoralisme ce matin, parce que le pastoralisme, ça fait partie de l'expérience montagne. Hein.
2: Oui, parce que nous, ce qu'on aime en montagne, c'est pas que les cliquetis des piolets, etc. C'est aussi entendre un petit peu les sonnailles des animaux. Et ce qu'il faut voir, c'est que il y a des animaux, il y a des bergers. Et les bergers, comme tout le monde le sait, ils montent en estive en se regroupant autour de caillolards collectifs qu'on appelle Olha en souletin ou bien Echola en basse navarre. Et ils sont gérés en indivision depuis de nombreuses générations. Hein. Ces cabanes sont partagées entre plusieurs exploitants qui témoignent d'une organisation assez originale et assez propre à la soule dans leur organisation. Voilà. Et donc, l'été venu, les bergers s'occupent un petit peu des brebis, des vaches, un petit peu tout ce qui est en haut. Et il y a deux formes possibles pour les bergers. Soit ils mettent un berger comme salarié pendant tout l'été, et à ce moment-là, le salarié va travailler du lundi au vendredi. Et le samedi et dimanche, les propriétaires, ils vont tourner avec un calendrier bien précis pour que le berger salarié puisse aller en week-end. Ou alors la deuxième formule, c'était la plus ancienne, c'est que les bergers, ils restent là et ils tournent, les propriétaires tournent avec un calendrier très très précis pendant tout l'été. Et ça leur fait quelque part aussi, parce qu'ils aiment beaucoup, ça leur fait presque des vacances comme ils le disent, quoi. Bien que des vacances qui s'occupent quand même des animaux. Et il faut voir aussi l'action des commissions syndicales, par exemple en Soule, ce qui est même ailleurs, c'est un peu de l'entretien des terres d'altitude. Et actuellement, à cause de la sécheresse, ils transportent pas mal de citernes d'eau. Effectivement, au départ, c'était il n'y avait que les bergers qui occupaient un petit peu les montagnes. Et actuellement, et tout le monde se régale, et surtout pour trouver un petit peu de fraîcheur, tout le monde se régale, et c'est normal d'aller en montagne parce qu'elle appartient à tout le monde. Par contre, certaines règles doivent être vraiment scrupuleusement suivies. Les troupeaux qui sont dans les estives, on pourrait dire presque sont des estivantes. Hein. Quand on se balade, elles aiment surtout d'être tranquilles pour pouvoir donner jusqu'au mois de juillet un petit peu de bon lait pour faire du fromage. Mais après, ce qu'ils font, c'est qu'elles elles sont en haut en estive et il y a des patous qui les gardent. Alors, effectivement, les patous peuvent créer des petites gènes, d'une part, pour les randonneurs que nous sommes, dans le sens où si ce sont des labrites ou bien des collets, il y a de problème parce que eux ils sont moins agressifs, enfin dire que les patous. Par exemple, en gros patous, ces gros chiens blancs là, si on s'en approche trop, si on comprenait pas cette consigne là, ils pourraient venir jusqu'au contact physique, ce qui pourrait être un petit peu gênant, surtout qu'ils sont assez costauds. Aller en montagne écoutez les brebis avec leurs cloches, et puis si vous en avez l'occasion, restez à discuter avec un berger, c'est super agréable, super agréable. Ils vous raconteront plein de choses, et dans un respect commun, je crois que tout se passera super bien, ça sera le bonheur pour tout le monde, c'est ce que franchement on souhaite.
0: Vous avez raison, ça se fait dans le respect. Merci beaucoup Robert, en tout cas, bon week-end, bonne marche.
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0: Alors, Rosine a fait une petite sélection au standard. Vous avez été nombreux à nous appeler ce matin. Vous êtes nombreux à vous réveiller de bonne heure le week-end. Mais c'est Marie-Hélène qui a été la première. Bonjour Marie-Hélène.
5: Bonjour.
0: Comment ça va Marie-Hélène ?
5: Bien.
0: Je veux tout savoir de vous.
5: Ah.
0: Bon, pourquoi vous vous levez aussi tôt le matin ? C'est pas pour quoi ? Par plaisir ?
5: Dès que je suis réveillée, il faut que je me lève. Donc, je me lève de très bonne heure. Oui, c'est une habitude.
0: Ça veut dire que vous vous couchez tôt aussi le soir, j'imagine ?
5: Non, pas forcément. Je suis peu dormeuse.
0: D'accord, ok, très bien.
5: Ça me va, quoi.
0: Bon, on va essayer de vous offrir, vous le savez, ces entrées pour Aquatic Land. C'est à la benne, pour 4 personnes. Vous iriez avec qui, si vous remportez
5: l'heure ? Sûrement avec ma fille ou mes petits-enfants. J'y suis allée déjà la semaine dernière.
0: Bon, racontez-nous comment c'est de l'intérieur.
5: Ah ben c'est super, mais il y a énormément de monde, énormément de monde. Et puis il y a beaucoup de jeux quand même, et puis la piscine avec des vagues, etc. C'est bien.
0: Vous en avez profité un petit peu ?
5: Ouais. Ah, bloc.
0: Bon, alors c'est vrai que c'est le mois d'août, il y a un petit peu de monde, il faut peut-être attendre la fin du mois. Quoique, dans les prochains jours, là, ça va se désemplir, je crois, un petit peu les campings et tout ça, on va respirer un petit peu plus. Même si on adore les vacanciers, c'est vrai que quand ils s'en vont, bon, on se dit, on respire un petit peu.
5: Ils ont le droit d'être en vacances.
0: Mais bien sûr, et on a tous été à un moment donné vacanciers quelque part, et on est tous allés sur notre territoire, donc on le comprend, il n'y a aucun problème avec ça. Marie-Hélène, vous êtes prête ?
5: Oui.
0: Allez, on va y aller. Je vous rappelle ce qui va se passer. On tourne la roue, elle annonce une épreuve, vous relevez l'épreuve, et si c'est bon, on vous offre un cadeau, ok ?
5: Merci, oui.
0: Allez, voyons ce que ça va donner.
4: Cette année-là.
0: Ouf, cette année-là. À vous de dire si les événements ont eu lieu durant l'année que je vais vous annoncer. On va jouer 3 questions. Il me faut 2 bonnes réponses pour être qualifié, d'accord ? Et on va jouer avec l'année 2005.
5: Oui.
0: C'est pas si vieux que ça. Ça a quand même 20 ans, quoi. 21 ans. Bon, ok ?
5: Ok.
0: 3 événements et vous me dites, oui, ça a eu lieu ou non, ça n'a pas eu lieu en 2005. C'est parti. YouTube. Vous connaissez la plateforme YouTube. Je vous dis qu'elle a été créée en 2005.
5: Non.
0: Le film Harry Potter et la Coupe de Feu sort au cinéma en 2005.
5: Oui.
0: L'ouragan Katrina a frappé les États-Unis en 2005.
5: Alors là, au pif, oui.
0: On arrête. Hasard total.
5: Hasard total pour tout.
0: YouTube a été créé en 2005. En février 2005, par 3 anciens employés de PayPal. Donc oui, vous m'avez dit non. Ça commence pas bien. Le film Harry Potter et la Coupe de Feu sort au cinéma en 2005. Vous m'avez dit oui. Bonne réponse. Première bonne réponse. Et l'ouragan Katrina a frappé les États-Unis en 2005. Vous m'avez dit oui. Eh bien, c'est une bonne réponse. C'était en août 2025.
5: Oh, c'est super.
0: Et c'est gagné. Bravo. Aquatic Land, c'est pour vous. Le passe famille, vous allez comme ça faire plaisir à toute la famille, vous et les petits enfants. D'accord, ok.
5: Merci beaucoup.
0: On se vous embrasse, à très vite, merci.
5: Et bonne journée à tous.
0: À bientôt, merci.
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0: On va continuer à vous faire plaisir tout au long de la matinée. On rejouera avec les épreuves de la force basque et d'autres cadeaux, forcément, tout à l'heure. Ce sera dans une heure. Maintenant.
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0: 7h30, voici l'information, l'essentiel présenté par Valentin Bertrand.
2: Les tentes sont pliées, les bagages bouclés. Vous serez nombreux aujourd'hui sur la route du retour des vacances. Toute la moitié ouest du pays est en rouge. Sur la carte bison futée, c'est orange à l'est. Et dans l'autre sens, celui des départs, c'est orange en Auvergne-Rhône-Alpes et dans un grand quart nord-ouest. Tous nos conseils pour éviter les bouchons sont sur ICI.fr. Il vient de passer sa première nuit derrière les barreaux. Le principal suspect du meurtre de l'influenceuse Sonia Belina est mis en examen pour assassinat et placé en détention provisoire. L'homme de 32 ans, déjà condamné pour violence conjugale, a reconnu avoir eu une relation payante le soir du décès de la jeune femme. Les smartphones vont-ils vraiment disparaître des couloirs de lycée à la rentrée? Les proviseurs en doutent. Leur principal syndicat juge la mesure difficile à appliquer en moins de 2 mois, trop court pour changer tous les règlements intérieurs. Des nuits et des journées plus fraîches, les températures repasse sous les 30 degrés partout dans l'Hexagone, mais le risque de feu de forêt, lui, est toujours là. Il est élevé aujourd'hui dans l'Hérault et dans l'Aude. Dans les Landes, le feu parti près de Luglon est lui fixé. Il ne progresse plus après avoir parcouru 1700 hectares. De l'uranium dans l'eau du robinet, c'est une information. ICI, Pays de Savoie, des habitants de 2 communes de Maurienne sont appelés à ne plus boire l'eau courante. Rien à voir avec un problème de radioactivité, selon l'Agence régionale de santé. L'uranium est présent à l'état naturel dans le sous-sol. Et puis le retour dans l'élite du foot pour 3 et les joueurs du Mans. Ils retrouvent aujourd'hui la Ligue 1. Le tout premier match hier soir s'est soldé par un 4-0 des Marseillais face aux Strasbourgeois.
0: 7h31, Arantxa Kurutjari, dans le reportage en basque, on enfile ses meilleures lunettes et on se met à lire.
3: Oui, l'Institut culturel basque organise un concours de lecture en basque. Ilakurkashko, c'est un défi ludique, collectif et motivant. Le principe, il est simple. Cet été, une communauté de lecteurs doivent lire ensemble 300 livres en basque.
0: Alors concrètement, en quoi consiste ce défi?
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0: Et alors, qui peut participer à ce défi de lecture,
3: Rantxa? Eh bien, tout le monde peut participer. Ouais. Les inscriptions, elles peuvent se faire sur le site eke.eus, c'est jusqu'au 31 août.
0: Au sommaire du prochain journal, du journal de 8h.
3: On va aller à Makaï, à la fête du fromage. C'est une journée qui est entièrement dédiée à ce petit trésor de la gastronomie basque. Et puis évidemment, dernière semaine avant la rentrée, et la mairie de Bayonne n'a pas lésiné sur les travaux de ses écoles. Puis quel temps va-t-il faire aujourd'hui?
0: À votre avis
3: Alors, le lever de soleil est très très beau. Ouais. Ah, franchement, trop beau d'ici de la rédaction.
0: Ouais, c'est vrai. On a quelques nuages, mais il va faire beau aujourd'hui. Le soleil va briller sans interruption. D'ailleurs, Météo France nous fait un bulletin météo en une phrase. Le soleil brille sans interruption et rien d'autre. Donc, vous voyez que ça va être plutôt sympa. Il fait frais néanmoins ce matin. Si vous devez sortir, couvrez-vous. 14 degrés, c'est pas grand chose. Et il fera à 17h, au mieux, 23 degrés en haut sous la Saint-Engrasse. Là-bas, on le fait un petit coucou au bout. 25 à Ustaritz, Saint-Étienne de Baïgorry, Saint-Jean-Pied-de-Port. Et il fera 26 degrés sur tout le littoral également, à Bayonne, jusqu'à Andaille, sur toute la côte. Saint-Palais aussi affichera 26 degrés cet après-midi. 7h35.
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0: Dans les prochaines minutes, on va s'intéresser à la tauromachie. Vous savez que la feria de l'Atlantique se prépare. Ce sera très prochainement, évidemment, dans les arènes de Bayonne. Et c'est Olivier Baratien, le directeur des arènes, qui sera avec nous. Ce sera la légende de l'arène.

0: Diamonds, Rihanna. On fait la météo ensemble comme tous les week-ends sur Facebook. Allez-y, relevez la température à l'extérieur de chez vous. Dites-nous comment est le ciel aussi. Vous partagez tout ça. Puis en plus, si vous avez une petite photo, ce n'est que mieux. Moi, j'adore les photos, donc allez-y. Faites-nous plaisir.
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0: Comme tous les week-ends, on rentre dans l'arène avec vous, Olivier Baratier. Bonjour Olivier.
3: Et vous, non, Stéphane.
0: Et on revient sur la feria de Dax qui s'est achevée. Hein.
3: Et oui, nous revenons aujourd'hui sur cette grande feria du mois d'août à Dax, dont les arènes ont vibré pendant 5 jours toute la semaine dernière. Tout a commencé dès mercredi sous une chaleur caniculaire et avec les guichets fermés. Il y avait là un encierro del Freixo, dont le propriétaire El Rouli était présent, bien sûr. Des taureaux qui ont déçu après leur grande prestation d'ici l'an dernier. Surtout par manque de fond. Mais il y avait également Daniel Luque en piste et il sait y faire le bougre. Sa maîtrise, son sens de la mise en scène et sa facilité ont encore parlé. Une leçon technique, un bon coup d'épée et une oreille acclamée. Après un premier passage trop rapide, Borja Jiménez se représente avec le cinquième, avec des enchaînements en rond et des circulaires en nombre. Il coupe également une oreille très un peu tiré par les cheveux, il faut le dire, ou les poils. Maladresse à l'épée pour un Marco Pérez décidé, mais trop mécanique. Inaperçu face au dernier, il fallait d'ailleurs aller voir l'éclipse. La corrida du jeudi, retardée à 19h pour cause de canicule, était celle de l'alternative de Julio Norte et en bonne compagnie puisque son parrain était Rocarey et son témoin Pablo Aguado devant des taureaux de Juan Pedro Domecq. Et mal servi par le tirage au sort, ce ne fut pas le jour de Rocarey qui laissa une impression de vide. Quant à Aguado, toujours très distingué avec la cape, il se heurta à l'immobilité d'un premier taureau trop piqué bien sûr et d'un second guère plus coopérant. Le grand vainqueur fut donc l'impétrant Julio Norte qui démarra en trombe sa carrière de matador. Devant son premier très noble, mais d'une solidité précaire, il faut le reconnaître, il fit une exhibition complète avec cape et muleta, une grande estocade bousculée et deux oreilles très fêtées. Enthousiaste aussi au dernier, avec de bonnes séries, seul Descabello priva Norte de nouvelles oreilles. Le vendredi, c'était le rendez-vous avec les Santiago Domecq, des taureaux qui s'avérèrent exigeants, tout en restant possibles pour les toreros bien sûr. Chez les matadors du jour, Pereira, qui coupe la seule oreille de l'après-midi après une longue faena et une estocade mal placée qui rendit discutable d'ailleurs le pavillon accordé. Cherchant le triomphe, Clemente alla tendre à genoux ses deux adversaires. Le premier, le prenant de plein fouet, termina le costume en lambeaux avant de mettre son bermuda pour terminer les combats. Le torero parut diminué ou du moins affecté par cette grosse voltereta. Quant à Victor Hernandez, il laissa le public sur sa faim. Samedi matin, place à la Noviada de la Cercada, fort intéressante, avec une oreille pour chaque noviero, Serrano et Garibay. Et l'après-midi, c'était les Santa Coloma de chez Ana Romero, tous magnifiquement présentés, bravo cheval et plus ou moins compliqués. Morenito de Aranda sorti de bonne naturelle avant de perdre son élan à l'épée. Juan de Castilla a eu toutes les peines du monde à s'en sortir, surtout à l'épée. Et Adrien Salin, qu'Adriano brilla son premier jusqu'à la blessure de son opposant à une patte avant et fit une faena vibrante à son dernier et la s'entacher d'une maladroite épée de gendarme. On continuera demain, bien sûr, à demain, Pierre Arte.
0: On continue le débriefing, c'est noté. Merci beaucoup, Olivier. À demain matin.
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0: Et à 7h44.

0: très très belle cette balade d'Amel Bent. Elle a remporté un disque d'or justement avec cette chanson. On fait la météo ensemble, je vous le disais, sur Facebook. Alors vous avez laissé vos petits messages depuis ce matin. On a quelques commentaires. On a 15 degrés ce matin chez Fifi à Metz. C'est pas loin de Dax avec un ciel clair et étoilé. Il fait 12 degrés à Saint-Quentin. Alors à l'autre bout de la France, c'est chez Nanou avec un temps couvert. Voilà, 12 degrés. Il va faire mauvais apparemment toute la journée. Et chez vous, quelle température et quel ciel ce matin? N'hésitez pas à nous laisser un petit message. On donne la parole au champion, au sportif tout au long de l'été sur ICI Pays Basque. Retenez bien son nom pour savoir qui seront justement nos champions de demain. Et Olivier Leray, aujourd'hui, met en lumière sur votre radio ICI les sportifs et sportives qui vont compter dans les prochaines années. Et ce matin, on va parler de judo avec vous, Olivia.
1: Pauline Cuc, elle aurait pu être patineuse artistique. C'est ça qu'elle faisait quand elle était petite, du patin.

avec parfois dans son bagage son papa qui l'entraîne pour ne pas perdre trop ses repères. C'est lui qui a installé un petit dojo à la maison. Et pendant le Covid, par exemple, Pauline, son frère et son père s'exercent ensemble à se faire tomber à domicile. Sur le tatami, vous ne pouvez pas vous tromper. Elle est sereine, zen, tranquille. Elle a des yeux bleus comme un lagon et toujours deux mèches bouclées qui tombent sur son front. À l'école, c'est sérieux aussi, hein. Pauline, elle est arrivée à Sciences Po avec un an d'avance. Elle alterne les cours, les entraînements. Elle sait pas trop ce qu'elle voudra en faire de ce diplôme après sa carrière, mais les études, c'est non négociable. Ça prend du temps, mais elle les met au même niveau que son sport. Il va donc falloir gérer tout ça pendant deux ans, tout en essayant de gagner sa place pour les Jeux Olympiques. Rien n'est sûr, mais elle se bat. Pauline Cuc, donc, elle aurait pu être patineuse artistique. À 23 ans aujourd'hui, si nous, on a une certitude, c'est qu'elle a bien fait de choisir le judo.

On a noté son nom, on va essayer de le retenir. Pauline Cuc, on en parlera, c'est certain, dans les prochains mois ou dans les prochaines années. Il est 7h49, merci de vous réveiller tranquillement avec Ici Pays Basque.

Hélène Alonso et les enfants à 7h52. Prenons la direction de Saint-Jean-de-Luz. Vous savez que c'est la braderie de Saint-Jean-de-Luz. C'était jeudi, vendredi et samedi. C'est aujourd'hui la dernière journée de la braderie à Saint-Jean-de-Luz. Et puis, si vous aimez la littérature, on reste à Saint-Jean-de-Luz. Vous connaissez très certainement David Fuenquinos. Eh bien, mardi prochain, grâce à la librairie Le 5e Mars à Saint-Jean-de-Luz, eh bien, la librairie organise une rencontre pour échanger. Puis, une séance de dédicace, évidemment, pour dédicacer ses derniers bouquins. Il arrive avec Tout le monde aime Clara, La vie heureuse ou encore Charlotte. Rendez-vous donc au 26 de la rue Sopite, mardi à partir de 17h. La forêt comestible du domaine de Bassy-Lourou vous ses portes avec visite et cueillette. C'est aujourd'hui que ça se passe, ce matin à 10h30 et à 16h30 cet après-midi. Alors il fallait réserver, si vous n'avez pas réservé, c'est pas grave. Vous vous présentez directement au domaine de Bassy-Lourou à Bidart, donc ce matin 10h30 et 16h30. Et puis vous avez peut-être entendu parler de Kevin et d'Alexandre, ils viennent du Lot-et-Garonne et ils ont lancé une fête itinérante de la bière avec la volonté de rassembler toutes les générations. Ils organisent des moments festifs, alors ils se

0: Là, tout au long de l'été, du Lot-et-Garonne au Pays Basque. Et le projet s'appelle le Troquet Vagabond. Et ils sont ce soir installés à Saint-Pierre-d'Irupe. C'est la deuxième ou troisième journée, c'est ça? Avec chaque soir beaucoup d'animation. Ça commence sous les coups de 17h30 jusqu'à 2h du matin. Donc rendez-vous pour faire la connaissance de Kevin et d'Alexandre. Donc ce soir à Saint-Pierre-d'Irupe pour passer une très belle soirée. On va faire un petit tour. Tiens, on va rester à Saint-Jean-de-Luz avec les petits plaisirs de l'été. C'est Robin qui a rencontré Lauriane Rodriguez.
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0: Ah bon, c'est pas mal pour se réveiller ça. Into the groove, Madonna. Un petit coucou ce matin à tous les professionnels qui sont au travail, qui nous écoutent, les professionnels de santé, les professionnels de la route, les artisans des métiers de bouche aussi, les boulangers, les bouchers, tiens, Louis Lambert, la boucherie Lambert qui nous écoute aussi fidèlement, Anglet de Blanc-Pignon. Lauriane Rodriguez vous a tendu le micro avant le journal pour partager vos petits plaisirs de l'été.
1: Ça finit aux urgences, oui, mais rien de grave, c'était juste quelques points.
2: Bonjour, je suis Robin, j'ai 35 ans et je vis à Saint-Jean-de-Luz. Mon plaisir de l'été, c'est un souvenir de me balader avec mes grands-parents dans la baie de Saint-Jean-de-Luz et d'aller prendre une glace au citron bleu avec mes frères et sœurs. Et ça, c'est souvent un souvenir d'enfance. Alors, de ce que je sais, parce que c'est pas ma spécialité, c'est une glace au citron simplement avec un colorant naturel de spiruline. Cette époque-là m'a marqué parce que ce sont des souvenirs importants avec sa famille. Et puis, c'était des très bons souvenirs. On allait jusqu'à Sainte-Barbe, on passait une bonne partie de la journée là-bas à jouer au jeu, à avoir l'odeur de l'air marin, à la meilleure période, c'était un peu hors saison, parce qu'on était plus tranquille. Ouais, je suis l'aîné d'une fratrie de 4 enfants, donc du coup, oui, on était nombreux. Et puis oui, à Sainte-Barbe, il y avait des jeux qui étaient... Je crois que ça a changé aujourd'hui, un peu moins, mais à l'époque, il y avait vraiment beaucoup de jeux et plus d'arbres. On jouait plus dans les arbres aussi. C'était très dégarni en bas, donc c'était plus des buissons d'ailleurs. Et on pouvait grimper dedans, en fait. On jouait à cache-cache dans les arbres. Oh, il y en a plein, des anecdotes. Pareil, dans la baie de Saint-Jean-de-Luz, j'ai mon petit frère qui a voulu faire ricocher avec des cailloux et qui l'a envoyé dans l'arcade de mon autre frère. Ça a fini aux urgences, oui, mais rien de grave, c'était juste quelques points.
3: Est-ce que vous retournez sur cette plage-là de la Sainte-Barbe?
2: Bien sûr, très, très régulièrement, parce que j'ai toujours ma grand-mère qui vit là-bas. Et alors, moi, j'ai déménagé pas très loin. Mon grand-père repose en mer dans la baie de Saint-Jean-de-Luz, donc du coup, j'y vais régulièrement lui rendre hommage. Avec ma grand-mère, on se bat toujours le long de cette baie. Un peu plus de mal à marcher, mais on y va à son rythme et elle est très heureuse. Elle sert son truc tous les jours, même si je suis pas là, tous les jours elle va sortir. Et elle va même se baigner presque tous les jours de l'année. Aux auditeurs de la radio ici Pays Basque, de passer un merveilleux été, de profiter de leur famille, de passer du temps avec leurs proches et surtout de profiter des moments simples, c'est le plus important. Voilà.
3: Autour d'une glace au citron bleu.
2: Oui, ah bah oui, ça peut être une idée, tout à fait.
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0: Très très bon week-end avec nous, il est 8h. Et l'info ce matin, c'est avec vous, Arantxa Kurutchari.
5: La pluie nous avait manqué au Pays Basque. Depuis le 1er juin, le déficit atteint 60 à 70% selon les stations, avec seulement 130 mm à Irati contre 340 habituellement. À Biarritz, c'est le même constat, 84 mm depuis juin contre 260 en temps normal. Ces deux derniers jours, la pluie a donc bien arrosé le territoire, 20,8 mm à Irati, 23 à Biarritz, 28 à Mauléon et jusqu'à 46 à Saint-Jean-Pied-de-Port. Bien sûr, ça ne suffit pas à effacer c'est la sécheresse, mais c'est un répit après les vagues de canicule et les alertes sécheresse de cet été.
0: Les enfants d'ailleurs devront passer leur dernière semaine de vacances à l'intérieur.
5: Et oui, c'est bientôt la rentrée et les écoles se préparent à accueillir les élèves. Avec les canicules historiques qui ont marqué l'été, l'adaptation des bâtiments scolaires aux fortes chaleurs pose forcément question. C'est pourquoi la ville de Bayonne a rénové ses établissements. Mais pas question de climatiser toutes les écoles. Alors, Élise Ulata, la municipalité met en place d'autres solutions.
6: Des solutions comme des brasseurs d'air, ces ventilateurs de plafond installés dans toutes les classes de l'école Jean Moulin.
7: Dans les écoles, c'est la première fois qu'on le fait à grande échelle.
6: Fabrice Cauchy est le directeur général adjoint en charge de l'aménagement et de la transition écologique à la mairie de Bayonne.
7: Alors c'est intéressant parce que en complément à l'isolation thermique de la toiture de cette école, on aura un gain de confort qui est attendu pour l'été de 3 à 4 degrés, ce qui est quand même pas inintéressant dans des périodes comme l'on connaît.
6: Et ça pour un investissement de 50 000 euros.
7: Donc oui, c'est un test dans les écoles. Et par contre, c'est vrai que c'est intéressant de pouvoir voir comment ça va fonctionner, pour pouvoir le déployer ensuite dans l'ensemble des écoles bayonnaises.
6: Autre manière de rafraîchir, la végétalisation des cours de récréation. Après Jules Ferry et Jean Cavaillès, c'est au tour de l'école élémentaire des Arènes de faire peau neuve cette année.
7: C'est 50% de la cour d'école qui a été désimperméabilisée tout de même. Très concrètement, l'école élémentaire des Arènes, ça va être, en plus de la végétalisation et de la désimperméabilisation, des aires de jeu plus adaptées, une classe extérieur. On a un petit amphithéâtre qui est mis en place. C'est sous les arbres. Alors, par exemple, aux Arènes, on a trois magnifiques platanes.
6: Le parvis du groupe scolaire des Arènes a lui aussi été végétalisé. Tous les arbres seront plantés à l'automne.
5: Et à l'école maternelle Simone Veil, la première moitié de la toiture a aussi été rénovée et isolée pour un budget de 300 000 euros. À l'école Aristide Briand, c'est un ascenseur qui a été installé pour favoriser l'accessibilité aux élèves en situation de handicap. Laure Madi, obligée de se serrer la ceinture. Le club de hockey sur glace d'Anglette voit ses finances surveillées de très près par les instances nationales. Même si le gendarme financier du hockey a validé le budget d'1 400 000 euros, le club a dû couper dans les effectifs de ses salariés. Un choix malheureusement indispensable, assume le président Olivier Bounet au regard de la situation économique.
8: On y a cru pendant 2 ans. La première année, on avait un partenariat qui était prévu et qui n'a pas donné suite. Donc ça a été un premier échec. L'an dernier, il y a eu une fraude au président, 42 000, plus des dépassements de budget dans le matériel de 30 000, plus des dépassements par rapport à des maladies, des nouveaux joueurs qui sont partis et tout ça. C'est des choses qu'on doit mieux maîtriser. Il y a plusieurs personnes qui ne sont plus dans les équipes, des personnes qui ont pesé lourd et qui ont beaucoup apporté à Laure Madi. Voilà, on a changé de chef matériel, de prépa physique et dans la com aussi. Donc le club tourne sur 9 mois, on va dire. Donc on a externalisé des choses pour arriver à des coûts moindres et pouvoir atteindre cet équilibre qui est important dans la vie d'un club. Aujourd'hui, il faut espérer que les promesses qui nous ont été faites, tant en partenariat que autres, seront obtenues. Et à nous de bien serrer la ceinture et d'avoir un œil sur tout ce que l'on a promis et que ça ne dépasse pas ce qui est prévu.
5: Laure Madi demande via un communiqué publié hier plus de soutien financier de la part des collectivités, un soutien qu'il juge équitable par rapport aux autres sports et équipes professionnelles. Mais si les finances vont mal, le club anglois commence quand même bien sa saison sportive. Laure Madi s'est imposé hier 3-2 face à Bordeaux pour son premier match de pré-saison. Les Girondins de Bordeaux aussi connaissent des difficultés financières. Ils n'affronteront finalement pas l'Aviron Bayonnais en championnat cette saison. La justice confirme leur exclusion de tous les championnats nationaux pour la saison 2026-2027. Le tribunal administratif de Paris a rejeté hier la demande du club qui voulait suspendre la sanction de la DNCG. C'est la commission qui surveille les comptes des clubs professionnels. Bordeaux se retrouve donc toujours menacé d'une rétrogradation régionale 1, le 6e échelon du football français. En revanche, tout va très bien pour l'Aviron Bayonnais Football. Le club a parfaitement lancé sa saison en national hier soir avec une victoire 3-1 à Granville. Après la 3e place de la saison dernière, l'Aviron démarre donc cette nouvelle saison de la meilleure des façons.
0: Et à Rentières, les Basques qui brillent aussi en rugby à 7.
5: 2 victoires en 2 matchs pour l'Aviron Bayonnais en Super 7 à Biarritz. Les Bleus et Blancs ont battu Montpellier puis Castres et terminent 2e de leur poule. Place maintenant au match à élimination directe avec un gros morceau au programme. Les Bayonnais affrontent aujourd'hui Bordeaux-Bègles à partir de 14h30 à Aguilera. Et c'est un coup dur pour Beñat Marmisol. Le trailer Soultain doit renoncer à l'ultra-trail du Mont-Blanc. À une semaine du départ, il est contraint de déclarer forfait à cause d'une blessure au pied. Le coureur de 45 ans, originaire de Tardets, devait s'attaquer aux 174 km de l'épreuve dans les Alpes. Il faudra donc patienter pour le revoir sur les sentiers. Et d'ailleurs, son prochain objectif, la Diagonale des Fous à La Réunion le 14 octobre. Une course qu'il connaît bien puisqu'il l'a déjà remportée.
0: Macaï célébrait l'un des trésors de la gastronomie basque, c'était hier.
5: Oui, la grande fête du fromage était organisée dans la commune. Les curieux ont pu visiter le marché fermier tout au long de la journée. C'est un programme bien chargé, visite de ferme, concours de chiens bergers et dégustation pour les plus gourmands. Une journée à l'objectif bien précis, selon Beñat Saint-Estévin, maire de Macaï.
9: C'est de se donner une journée où on peut se retrouver entre agriculteurs du village et les villageois. On est quand même un village assez rural, où la volonté aussi c'est de rester rural et de donner une chance que les agriculteurs du village se retrouvent. Et du coup, c'est pour ça qu'on a pensé à imaginer cette fête du fromage, parce que je trouve qu'elle avait tout à fait sa place à Macaï et sur le territoire. Alors, bien évidemment, ça fait la 3e édition que l'on organise un concours de fromage de Souïrati fermier, avec des jurys qui sont professionnels pour vraiment décrire comment on peut apprécier un bon fromage et un fromage en général au Souïrati, sur quels critères on peut se baser. Déjà, il y a la croûte. Le fromage en lui-même, s'il y a des rainures, s'il est un peu bombé, des yeux, et l'acidité du fromage, est-ce qu'il est trop salé. À chacun son savoir-faire, mais voilà, nous on apprécie le bon fromage.
5: Et le concours du meilleur fromage au soy gratié est finalement remporté par Julien Mochaud de Baïgorry. Le GAEC et Ilouleya de Bustain se terminent deuxième. Et c'est un ex aequo pour la troisième place. Le GAEC Bouroubel et Ilola d'Ourépele finissent au coude à coude. Et ne vous étonnez pas si vous croisez des voitures de rallye autour d'Asparin. Le rallye du Pays Basque aura lieu du 28 au 30 août. Mais les reconnaissances commencent dès ce week-end. Les pilotes vont donc sillonner les routes du secteur pour préparer les spéciales. Soyez donc particulièrement prudents si vous circulez autour d'Asparin. Et un point sur la météo avec vous, Stéphane.
0: J'ai du soleil à vous annoncer. C'est le bonheur, ça. Hein, à faire beau toute la journée, c'est ce que dit Météo France, avec des températures de saison. Alors ce matin, certes, un petit peu frais, 14,5. Je sais pas si ça a monté là, mais pour l'instant, on avait 14,5 tout à l'heure à Bayonne. Il fera 23 à Saint-Engrasse en Haute-Soule cet après-midi. Il fera 25 à Ustaritz, Cambo-les-Bains tout à l'heure à 17h. Et 26 degrés sur toute la bande littorale, là, de Tarnos jusqu'à Scandaille, même température, 26. 8h08.
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0: Ça a été un succès énorme dans les années 80. Vous vous souvenez de Confidence pour Confidence ? Jean Schultes. Eh oui, mais il chante toujours, Jean Schultes. Il était en concert hier soir. Il a connu un énorme succès. Il était avec Otawan et un autre groupe, je crois. Il était à Narbonne en concert. Et nous, on l'a ce matin pour vous. Voici Confidence pour Confidence. Merci de passer le week-end avec Ici Pays Basque.

0: succès de l'année 1980. Or, dans les prochaines minutes, Pumpaka, il y avait une belle actualité cette semaine de la Sesta Punta. Arcaïd Zagaretche-Colina va nous rejoindre et puis on passera par l'office de tourisme de Bayonne avec Chabi Belin un petit peu avant 8h30.
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0: Et on va jouer avec les épreuves de la Force Basque. Vous le savez, des défis que vous réalisez brillamment. Il a été relevé tout à l'heure à 7h. J'espère que ce sera le cas aussi. Et là, on va vous offrir le passe-famille pour l'aquarium de Biarritz face au Rocher de la Vierge. Pour découvrir d'une façon originale les fonds marins. Il y a une cinquantaine d'aquariums. Avec des méduses, des poulpes, des hippocampes. Je ne vais pas vous donner toutes les espèces parce qu'il y en aurait pour un moment. Enfin, les espèces qui peuplent la côte atlantique. Il y a une tortue aussi qui est spectaculaire, qui fait une centaine de kilos. Enfin, voilà. 1m20, je crois, avec de carapace. Bon, c'est extraordinaire. Vous allez vous régaler. Vous allez passer un super moment. C'est pour toute la famille. Donc, ça veut dire 4 entrées. Et pour jouer avec nous, 05 59 59 17 17. Vous allez tourner la roue et relever un défi. 05 59 59 17 17.
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0: Il est 8h15 ou quasiment, c'est l'heure de Pumpaka, l'actualité de la Sesta Punta avec vous, Arcaïd Zagaretche-Colina.
6: Egunon, semaine charnière dans cette Summer League 2026 avec, pour commencer, dès lundi à Biarritz qui se jouait la finale du Master 4 avec la victoire de Barandica et Laborde aux dépens d'Urrutia et Basque. Et la première demi-finale du Gandor, Slam, phase finale, mercredi, avec la victoire surprise de Laduche et Mansicidor aux dépens de la paire qui était peut-être favorite sur le papier, Barandica Oyenard. Victoire de Laduche et Mansicidor, 15-13 et 15-8. À Saint-Jean-de-Luz, la première demi-finale du Slam a vu la victoire de Barandica et Basque en trois manches aux dépens de Laduche et Portée, alors que la deuxième demi-finale qui s'est jouée jeudi a vu la victoire des jeunes prodiges Clément Garcia et Guylaine Oyenard en deux manches face à la paire expérimentée composée de Jean Laurent et Mansicidor. Score final 15-12 et 15-11. La semaine s'est terminée comme d'habitude à Pau avec la victoire cette fois-ci très étriquée en trois manches de la paire Laduche et Mansicidor aux dépens de Garcia et Oyenard. Victoire en trois manches donc 15-13, 15-12 et 5-2. Au programme la semaine prochaine, dès lundi, la deuxième demi-finale du Gandor avec un derby basco-béarnais qui verra s'opposer la paire Bidartar, Garcia et Thibaut Basque face à la paire paloise Olaran Porté. Les vainqueurs rencontreront Ludovic Laduche et Mickaël Mansicidor mercredi pour la grande finale. Mais avant cela, nous aurons dès mardi la grande finale des internationaux de Saint-Jean-de-Luz. L'expérience d'un côté avec la paire favorite Barandica Basque face aux jeunes prodiges Garcia et Guylaine Oyenard qui crèvent l'écran cette année. La semaine se terminera vendredi à Pau avec la deuxième demi-finale de la Pau Cup face à face Jean Laurent et Thibaut Basque face à Chabi Barandica et Jérôme Porté. Les vainqueurs rencontreront Ludo Laduche et Mickaël Mansicidor début septembre pour celle qui sera l'ultime partie de cette intense et enthousiasmante Summer League 2026. À samedi prochain, très belle semaine à tous.
0: Merci beaucoup Arcaïd. Belle semaine et on se retrouve donc samedi.
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0: La route gourmande des Basques tout à l'heure à 8h40 au son au poterie Goikoetxe à Ossès. Voici en attendant la nouvelle chanson de Céline Dion, sa toute dernière. Bonjour, pardon, merci.
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0: Bonjour, oui, on joue avec Alexis. Bonjour Alexis.
1: Good morning.
0: Bienvenue, vous êtes à Alonsi, Bassabas. Comment ça va en ce samedi matin?
1: Ça va très bien. Écoutez, on a le ciel qui se dégage, un peu légèrement voilé, mais tout va bien.
0: Ouais. Bon, qu'est-ce que vous avez prévu de faire aujourd'hui, Alexis?
1: Aujourd'hui, on a une journée particulièrement chargée sur la commune. Parce qu'il y a les quarts de finale d'un tournoi, le Cyberco Chapel Goa. C'est un tournoi de main nue qui invite plusieurs joueurs de main nue amateurs. Et là, il y a les quarts de finale sur la commune avec la troisième série, deuxième série et première série.
0: Très bien, ça commence à quelle heure ça? C'est bien.
1: Alors la troisième série, c'est à 11h ce soir, ce matin.
0: Ouais.
1: À 11h sur le fronton d'Abin Sudo. Après, on mange le cochon de lait, c'est le restaurant Ualtier qui propose ça. Et après, la deuxième série à 4h et la première série à 17h.
0: Bah, très bien, un programme chargé, c'est bien, vous allez pouvoir en profiter, le temps de la partie à faire beau, donc ça va être agréable.
1: Voilà, et on va finir au château de Sardette après.
0: Je vois qu'on sait, s'amuser, on sait prendre du bon temps à l'Ossi Bassaba, c'est parfait. Allez, on va jouer. On tourne la roue, Alexis, d'accord? Il vous faut relever le défi. On va essayer de vous offrir ces quatre entrées pour aller visiter l'aquarium de Biarritz. Attention, voyons.
2: Le vrai ou faux?
0: Des infos plus ou moins étonnantes, Alexis, ou surprenantes. À vous de dire à chaque fois si ce sont de vraies infos ou des intox. On joue trois fois. Il me faut deux bonnes réponses pour être qualifié. D'accord?
1: D'accord.
0: On y va?
1: On va essayer.
0: Certains requins peuvent être plus vieux que les pyramides d'Égypte.
1: Ça a l'air d'une question de piège. Bon, je dirais quand même non.
0: La banane est botaniquement considérée comme une baie, mais la fraise ne l'est pas.
1: Je n'ai pas compris. La banane.
0: La banane, le fruit est botaniquement considéré comme une baie.
1: Elle est considérée exotique. J'ai pas entendu. En fait, ça.
0: Considérée comme une baie. Vous savez, une baie.
1: Je dirais vrai, peut-être.
0: La foudre peut frapper deux fois exactement au même endroit. C'est vrai ou c'est faux?
1: Je dirais faux.
0: On vérifie. Certains requins peuvent être plus vieux que les pyramides d'Égypte. On m'a dit c'est faux. Ben oui, c'est faux parce que il y a des requins qui vivent très longtemps. Il y a le requin du Groenland qui peut vivre 400 ans. Voilà. Mais les pyramides d'Égypte, c'est 2700 avant Jésus-Christ. Donc ça, c'est beaucoup plus ancien.
1: Voilà, ouais, j'avais peur, mais quand même.
0: Mais oui. Mais tu es dans le vrai. La banane est botaniquement considérée comme une baie. C'est vrai, effectivement. La fraise est considéré comme un faux fruit, mais la banane est considérée comme une baie. C'est vrai. C'est surprenant, mais c'est vrai. C'est juste. La foudre peut frapper deux fois exactement au même endroit. Vous m'avez dit vrai.
1: Non, faux, j'ai dit.
0: Vous avez dit faux, pardon. Vous avez dit faux, et c'est vrai, en fait. Et c'est vrai.
1: Ah, d'accord.
0: Elle peut.
1: J'ai hésité, mais.
0: Surtout sur les bâtiments élevés, elle peut frapper plusieurs fois au même endroit. Ouais.
1: Tour Eiffel, l'église, c'est sûr.
0: Ouais. Deux bonnes réponses sur trois, c'est gagné!
1: Merci.
0: Alexis, c'est pour vous le passe famille pour aller visiter l'aquarium de Biarritz. Vous allez passer un super moment en famille. Vous ne raccrochez pas, on vous repasse Rosine, ok?
1: Je vous remercie, vous souhaite une bonne journée. Et si les sous-lieutenants amateurs de la menu veulent se déplacer à Benzo, ils sont les bienvenus.
0: Allez, on fait comme ça alors. On est dans l'office du tourisme de Bayonne. Ce matin, je crois qu'on a Chabi Belin qui est avec nous au téléphone. Bonjour Chabi.
3: Bonjour Stéphane.
0: On va prendre la direction de la place Jacques Porte parce qu'il y a un petit marché sympa aujourd'hui.
3: On a la chance d'avoir ce petit marché tout l'été qui vient place Jacques Porte et on a une trentaine d'artisans locaux qui viennent présenter tous leurs produits. Voilà, donc c'est gratuit. Et c'est vraiment à découvrir, voilà. On trouve quelques petites pépites, voilà. Donc, c'est un passage un peu incontournable le samedi matin à Bayonne, tout à fait. Le marché démarre à 10h et c'est jusqu'à 19h, donc c'est toute la journée place Jacques Porte à côté du Château Vieux. Voilà.
0: Et puis, vous nous invitez, je crois, à monter à bord d'une Ferrari aujourd'hui.
3: C'est un événement qui revient tous les ans, en fait, à Bayonne et qui a lieu à la place de la République cette année, donc quartier Saint-Esprit. Donc, c'est le 22, 23 et 24 août. Et vous avez la chance de pouvoir faire des baptêmes en Ferrari. Donc, c'est une manifestation, en fait, caritative qui est en faveur des enfants malades ou défavorisés. favorisé, qui est organisé par le Lions Club. Et donc, c'est un joli événement et ça permet quand même de découvrir des voitures uniques et de faire un tour, en Ferrari. Voilà, donc c'est quelque chose de plutôt sympa avec le beau temps qu'il fait aujourd'hui sur Dayonne. Donc, le rendez-vous est place de la République, quartier Saint-Esprit. C'est à partir de 15h jusqu'à 17h30. Et voilà, donc vous venez, il n'y a pas d'inscription au préalable, donc vous venez sur place et ensuite vous pouvez vous inscrire pour votre petit tour en Ferrari.
0: Et puis un concert aussi annoncé ce soir.
3: Et oui, parce que nous avons tout le mois d'août des animations dans le cadre du festival Passeo à Bayonne. Je rappelle que ce sont des animations gratuites qui ont lieu. Donc nous avons un concert. Alors nous sommes toujours au quartier Saint-Esprit, place de la République. C'est à 19h. C'est donc un concert avec Groovy Covers. Et donc ça sera de la soul funk pour clôturer ce joli week-end à Bayonne.
0: Bon, finalement, on a que l'embarras du choix. Merci beaucoup, Chabi. Très bon week-end.
3: Bon plaisir.
0: Merci.
3: À bientôt.
0: Merci. Dire Straits, juste avant le retour de l'information, ce sera dans 5 minutes maintenant, c'est ça, à 8h30.

0: de la pêche. Dire Straits sur ici Pays Basque. La route gourmande des Basques, direction Ossès, la poterie Goikoetxea. Ce sera avec Sébastien Graziani. C'est à suivre tout à l'heure, ce sera à 8h40.
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0: Très bon samedi, 8h30, l'information, Valentin Bertrand.
7: Des risques de grossesse non désirée, d'infections sexuellement transmissibles, la répression des fraudes, alerte et rappel, plusieurs dizaines de milliers de préservatifs défectueux, la plupart achetés en ligne, certains en pharmacie ou en grande surface. Une trentaine de références sont concernées. Par précaution, si vous les avez utilisées, il est conseillé de se faire dépister. 10 jours après la mort de l'influenceuse Sonia Bellani dans un vignoble du Gard, le principal suspect, un homme de 32 ans déjà condamné pour violence conjugale, est mis en examen pour assassinat et placé en détention provisoire. Face aux enquêteurs, il a reconnu avoir eu 2 relations payantes avec la jeune femme avant son décès. 1 mois après le grand incendie en forêt de Fontainebleau près de Paris, les promeneurs sont de retour aujourd'hui. 80% du massif rouvre, mais toujours pas le cœur du foyer où les flammes sont maîtrisées, mais toujours pas éteintes. Ces plumes vert bleu risquent de disparaître des forêts vosgiennes. Le grand tétras, espèce endémique de la région, ne sera plus réintroduit d'ici 3 ans. Le ministère de la Transition écologique annonce mettre fin au transfert depuis la Norvège, une opération chiffrée à 230 000 euros par an. Il a été le chouchou des Français le long de la route du Tour de France. Julian Alaphilippe raccroche à 34 ans, il officialise sa retraite sportive avec le plus beau palmarès du cyclisme tricolore, 18 maillots jaunes, mais surtout 2 titres de champion du monde en 2020 et 2021. Aucun autre Français ne peut en dire autant. Des bouchons attendus jusqu'à tard dans la soirée, vous êtes nombreux à rentrer de vacances. Aujourd'hui, c'est rouge sur toute la moitié ouest, orange à l'est.
0: 8h31, Arantxa Kurruchari, 8 coureurs basques prêtent aujourd'hui le départ de la Vuelta.
8: Et oui, le Tour d'Espagne s'élance cet après-midi de Monaco avec un contre-la-montre individuel au programme, 21 étapes et un parcours cette année qui suivra surtout la côte méditerranéenne.
0: Et pas de passage donc dans notre Pays Basque.
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8: Et la Vuelta démarre cet après-midi de Monaco et se terminera à Grenade.
0: Et nous on s'élance vers le prochain journal de 9h. Ciao au sommaire alors.
8: Et oui, on va parler musique. Oui. Quatre fauteuils retournés devant lesquels des talents prometteurs doivent chanter. Il s'agit évidemment de l'émission The Voice Kids qui débute ce soir à 21h. Et le Pays Basque s'invite dans la compétition avec un jeune baïgourriard du nom de Chan. Le soleil est de sortie aujourd'hui.
0: Bah oui,
8: Stéphane.
0: Il va faire beau aujourd'hui, c'est ce que dit Météo France. Et ça, c'est pour notre plus grand bonheur, pour ceux qui ont repris le travail après une période de vacances. Bah, il fait beau. Voilà. Aujourd'hui, c'est sympa. Alors, il est un petit peu frais ce matin, mais il fera bon cet après-midi. 23 degrés pour la Haute-Soule, 25 degrés à Ustaritz, Saint-Étienne-de-Baïgorry, Combeau-les-Bains, Saint-Jean-Pied-de-Port, Asquin aussi 25 degrés. Il fera 26 sur toute la bande littorale. 8h34.
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0: Mon fils, ma bataille, ça c'est Daniel Balavoine et puis Sébastien Grazani arrive juste après pour la route gourmande des Basques, un reportage, la poterie Goikoetxea et puis aussi des cadeaux à la clé, restez avec nous.

0: Mon fils, ma bataille, c'était Daniel Balavoine.
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0: Direction Ossès aujourd'hui.
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3: Basques sans toujours connaître leur histoire. Et aujourd'hui, on va parler poterie. Et pour ça, je vous emmène à Ossès, à la poterie Goikoetxea, où cette tradition artisanale se transmet de génération en génération depuis plus de 60 ans. Et pour nous raconter cette belle aventure familiale, nous sommes avec Maïtena Goikoetxea. Bonjour.
4: Bonjour.
3: Alors cette année, le thème de la route gourmande des Basques, c'est le retour aux sources. Et moi j'aimerais savoir, avant même la poterie Goikoetxea, l'histoire de la famille.
4: En fait, l'histoire, c'est l'histoire de mon grand-père qui avait rejoint son père dans l'entreprise de scierie qu'il avait. Ils étaient une vingtaine de personnes et ils vendaient principalement des traverses de chemin de fer à la SNCF. Et comme l'histoire est cyclique et se répète, la SNCF, elle a voulu aller chercher du bois moins cher ailleurs, ce qui a fait péricliter l'entreprise. Et donc, mon grand-père s'est retrouvé, il avait une trentaine d'années, à devoir se renouveler. Et c'était le moment vraiment pour se renouveler, se réinventer. À partir de là, il a été finalement contacté par certains potiers à qui il livrait du bois, qui lui ont demandé d'introduire leur poterie en France. Et c'est comme ça qu'il a commencé à vendre des poteries. Donc vous êtes ici à la boutique, au bâtiment principal qui a été monté en 1965. Il a monté ce magasin de poterie, mais accompagné d'autres produits de la maison, avec des meubles, de l'albâtre, de la vaisselle et ainsi de suite. Donc c'est comme ça que sont nés les établissements Goikoetxea. Et dans ce temps-là, il avait quand même l'idée de monter une fabrique parce qu'il savait qu'en étant indépendant, il pouvait créer ce qu'il voulait et ne plus dépendre de potiers ou de la matière première. Donc il a acheté une carrière donc en Espagne et il s'est dit au moins je serai autonome au niveau de la matière première.
3: Donc vos parents ont repris le flambeau en fait, ils ont terminé ce que votre grand-père avait commencé.
4: Exactement, mes parents sont rentrés en 82, ils ont continué l'affaire ici, mais ils avaient une même vision claire, cette vision d'indépendance et d'autonomie en créant l'atelier et avec la matière première qui va avec.
3: Et alors comme je le disais tout à l'heure, on est à la boutique à Ossès, boutique qui s'apparente d'ailleurs plus à une galerie puisque quand on rentre ici, on est submergé déjà de couleurs, d'une, et alors de vases de toutes formes, de partout. Est-ce que vous pouvez nous décrire ce qu'on voit en venant ici, dans cette boutique ?
4: Quand on rentre dans cette boutique, on voit beaucoup de choses. Et surtout, on est happé par la couleur. Au début, mes parents ont vraiment insisté sur la terre cuite. La terre cuite reste le matériau de prédilection de la poterie Goikoetxea. Mais on a aussi répondu à la demande des clients. Les clients demandaient de la couleur. Et finalement, la terre cuite nous permet une palette de couleurs extraordinaire.
3: Alors des vases, il y en a de toute taille, toute forme. Peut-être, j'imagine qu'il y a plusieurs univers ici.
4: Oui, tout à fait. Alors on a bien sûr l'univers du jardin. Ça, c'est notre cœur de collection qui existe depuis le début. À partir de là, ce qu'on a fait, c'est qu'on a émaillé cette collection dans toutes les couleurs qu'on fait ici.
3: Alors en plus de la boutique, il y a carrément un circuit de visite où on voit même les ateliers, ateliers dans lesquels on ira juste après, dans la deuxième partie. Mais d'abord, en venant ici dans ce circuit de visite, qu'est-ce qu'on peut apprendre ?
4: Alors déjà, tout, c'est-à-dire de A à Z. D'ailleurs, on commence par un panneau qui explique un petit peu l'histoire de la céramique pour replacer aussi le métier dans le contexte. Et à partir de là, on va aller sur ce qui est la naissance d'une poterie, comment on crée, quels sont nos procédés de création avant, bien sûr, la fabrication, comment on imagine les produits. Parce qu'il faut savoir que l'aspect création se passe aussi en interne. Nous n'avons pas de designer, nous designons nous-mêmes nos produits.
3: Moi, ce que je vous propose, c'est d'aller directement dans l'atelier. Vous allez nous expliquer comment naît une pièce Goikoetxea, de la terre jusqu'à la cuisson, et nous dévoiler un petit peu quelques secrets. C'est dans quelques minutes sur Ici Pays Basque.
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3: Vous êtes sur Ici Pays Basque et vous écoutez La Route Gourmande des Basques. Aujourd'hui, nous sommes à Ossès, à la poterie Goikoetxea. Et il y a quelques instants, avec Maïtena, nous revenions sur cette belle histoire familiale et sur ce qu'on peut trouver, ce qu'on peut voir, surtout en venant ici à la boutique. Mais maintenant que nous sommes dans l'atelier, j'aimerais qu'on parle justement de votre métier plus en profondeur. Déjà, m'expliquer quelles sont toutes ces machines là dans cet atelier.
4: Alors, bien évidemment, il y a plusieurs techniques de fabrication pour fabriquer les poteries. Et là, ce que vous voyez, c'est une calibreuse.
3: Ça sert à quoi ?
4: Alors, ça sert à fabriquer la plupart de nos modèles en terre cuite naturelle, donc les modèles jardins qui sont faits pour la plantation.
3: Comment on part donc de l'argile, j'imagine, et comment est-ce qu'on arrive à faire une poterie ?
4: Mais tout d'abord, comme vous le dites, il y a la matière première. Donc, une fois que l'argile est extraite de la carrière et qu'elle est nettoyée, elle arrive donc ici à Ossès en palette de pain de terre. Et c'est ces pains de terre qui vont être prêts à être façonnés avec des techniques différentes. On va commencer par la technique du calibrage. Alors, le calibrage, c'est quoi ? C'est une technique qui nécessite des moules. Donc des moules en plâtre ou des moules en acier. Les moules en plâtre nous permettent de fabriquer de grandes tailles, donc des tailles à 70 cm de hauteur et 85 cm. Et les moules en acier sont faits pour des modèles plus petits. Donc dans ce moule en plâtre, on va y mettre des pains de terre. Donc suivant la taille du pot, on va mettre une certaine quantité de terre. Et une fois que cette quantité de terre est prête, dans la machine, il y a un bras en fer qui va venir à l'intérieur pousser l'argile contre les parois du moule, et c'est ce qu'on appelle, si vous voulez, le moulage.
3: Donc là je vois, il y a un énorme pot, hein, vraiment je peux limite m'accouder dessus tellement il est grand, et le bras qui est juste ici vient là et appuie du coup pour...
4: Oui, c'est ça, le bras va pousser l'argile contre les parois du moule, donc avec une force circulaire. Alors bien évidemment, ça a l'air d'une technique assez mécanisée, mais la main de l'homme est indispensable à chaque étape.
3: Et justement, en quoi consiste le travail des gens qui sont ici dans cet atelier ?
4: Alors, il y a des personnes qui sont positionnées dans des techniques de fabrication différentes. Donc là, on a vu le calibrage. Maintenant, on va voir juste derrière vous la technique de la corde. La technique du tournage à la corde ne nécessite pas de moule, mais nécessite un corps en bois avec la forme du pot. Donc le corps en bois va être posé sur le tour.
3: Et qu'est-ce que c'est qu'un corps en bois ?
4: En fait, c'est une armature en bois qui va suivre la forme du pot.
3: D'accord, parce que là du coup je vois c'est une grande machine avec une corde qui va jusqu'au plafond. Et donc ça tire, comment on appelle ça, un bâton ?
4: Ouais, c'est une barre en fer. Donc cette barre en fer va venir au milieu du corps en bois et va venir fixer le corps en bois pour qu'il ne bouge pas.
3: Et dedans, du coup, il y a la matière ?
4: Alors, le corps en bois va être fixé. Et à partir de là, on va entourer ce corps en bois de cordes jusqu'en haut. Ensuite, on va humidifier la corde afin qu'on puisse projeter l'argile et qu'elle accroche à la corde.
3: Et donc, c'est ça qui fait que dans les poteries, on voit du coup la forme des cordes qui est dedans, qui est tout autour des poteries.
4: Exactement. L'argile prend la forme de ce qu'elle a. Donc, une fois que cette charpente en bois est entourée de cordes, le tour va être actionné assez lentement, et on va venir projeter l'argile contre la paroi, contre le corps en bois entouré de cordes, et petit à petit, on appelle ça le remplissage, le potier va remplir le pot. Une fois que le pot est rempli, en fait, ce sont des tas de terre en fait, qui sont les uns contre les autres, donc on va venir lisser le tout. En fait, on lisse la pièce puisque ce sont des projections d'argile qui sont là. Donc, en fait, c'est des tas d'argile. Il n'y a rien de lisse. Donc, on va venir lisser le tout pour avoir un pot qui soit digne de ce nom.
3: Et une question que je me posais, c'est que les couleurs de vos pots, elles sont devenues quand même votre signature. On fait comment pour les obtenir, ces couleurs ?
4: Alors ça, justement, c'est une autre technique. C'est la technique de l'émaillage. L'émaillage nécessite, c'est une cabine, une grande cabine.
3: Alors déjà, qu'est-ce que c'est l'émaillage ?
4: L'émaillage, en fait, c'est la technique pour donner la couleur au pot. C'est une couleur qui est brillante et ça, c'est donné par la composition de l'émail en lui-même. Donc, il y a du silice dedans, il y a des oxydes et des colorants. Et l'émaillage sort après cuisson, c'est-à-dire qu'il y a une première cuisson qui s'effectue pour la terre cuite et une seconde cuisson qui se fait pour l'émail. La cuisson qui se fait dans des fours, alors ce sont des fours à gaz, des grands fours, des fours hyper perfectionnés. Le gaz nous donne un rendu très particulier à la terre cuite et c'est ce qui fait qu'aussi on reconnaît la gamme par la couleur de l'argile.
3: Bon, je crois qu'après cette visite de la boutique et de l'atelier, vous nous regardez.

0: Moi je sais. Mais si vous, vous savez, si vous avez la réponse, vous nous appelez au 05 59 2 x 17 2 fois. 05 59 2 x 17 2 fois. C'est à vous de jouer. Vous allez avoir quelques minutes pour jouer. Bonne chance. Et puis moi, il me reste à remercier Maïtena et la poterie Goikocha pour son accueil et pour cette magnifique visite de la boutique et de l'atelier. Merci.
1: Merci à vous.
0: À très vite sur la route gourmande des Basques.

0: La musique et surtout l'énergie de Choutique à 8h53. Nous sommes sur la route Gaumont-des-Basques tous les week-ends. Au poterie Goicoechea aujourd'hui. Et Daniel, la héroïne. Bonjour Daniel.
1: Bonjour.
0: Comment s'appelle cette dernière étape qui permet de donner de la couleur?
1: C'est l'émaillage.
0: Bravo, vous avez bien écouté le reportage de Sébastien Graziani. Félicitations.
1: Merci.
0: La poterie Goicoechea, elle est pour vous, elle est magnifique. On est ravis de vous l'offrir, Daniel.
1: Ah, c'est très gentil, ça me fait très plaisir.
0: Je vous embrasse, je vous souhaite un très très bon week-end avec nous. Merci beaucoup.
1: Merci, bon week-end.
0: Ne raccrochez pas, merci beaucoup, à bientôt. Et demain, il sera question de fromage à 8h40.

0: York. Elle est magnifique cette chanson, Alicia Keys, juste avant 9h, et avant de retrouver Pancho aussi.
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0: Bienvenue au jardin, c'est juste après l'information de 9h. Bonjour Pancho.
11: Bonjour Stéphane. Bonjour.
0: Vous avez le sourire aujourd'hui, c'est le retour de la pluie qui vous fait ça.
11: Mais oui, quand même. Et puis la fraîcheur aussi, ouais, on a bien dormi cette nuit. Avec, mais ce matin, j'avais que 13 degrés moi.
0: Ah ben oui, ça ne m'étonne pas, 14 ici à Bayonne. Voilà. Donc,
11: Mais c'est agréable pour moi.
0: Mais c'est quand même le fait marquant de la semaine, même si chez vous, c'était pas...
11: Il a plu un peu.
0: Pas grand chose quoi.
11: J'ai entendu des chiffres beaucoup plus élevés. Moi, j'ai eu que 15 mm entre jeudi soir et hier. J'ai entendu des cumuls plus importants. Après, il avait plus 2 mm dimanche dernier, mais voilà, c'est des pluies qui ont fait du bien.
0: Qu'est-ce qu'on annonçait à Rancha comme
11: 40 à Saint-Jean-Pied-de-Port,
12: j'ai bien. Oui, c'est ça, exactement. Donc c'était les chiffres de jeudi, vendredi.
11: Oui, voilà, c'est ça, moi aussi, c'est 15. Voilà. Ouais. Mais bon, c'était des pluies d'orage, donc c'est vrai que ça varie d'un endroit.
0: Donc ça tombe beaucoup à un endroit précis, voilà, et puis pas grand-chose à côté. Voilà. Bon, on va parler de la lavande, parce qu'il y a des subtilités en matière de coupe, je crois.
11: Voilà.
0: Et vous allez nous donner conseil.
11: Voilà, donc n'hésitez pas. Alors, si vous êtes timide, que vous n'avez pas envie d'appeler, utilisez le WhatsApp.
0: Bien sûr, et c'est le même numéro.
11: Et en plus, on peut mettre une photo, et très bien.
0: 05 59 59 17 17, au téléphone comme d'habitude, ou sur WhatsApp avec une petite photo. Voilà. Comme ça, voilà. On vous aide en tout cas très concrètement, et c'est à suivre juste après l'information.
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0: Il va faire très beau en tout cas aujourd'hui. Il est 9h. Lors de l'info, Arantxa Kurucharri.
12: À une semaine de la rentrée scolaire, vous avez certainement la tête dans les fournitures scolaires. La mairie de Bayonne, elle les a dans les chantiers. Elle termine tout juste d'équiper les établissements scolaires pour faire face aux fortes chaleurs. Par exemple, des ventilateurs de plafond ont été installés à l'école Jean Moulin. Pour Fabrice Cauchy, le directeur général adjoint en charge de l'aménagement et de la transition écologique, les solutions sont multiples.
13: À court terme, par exemple, nous venons d'acheter 300 ventilateurs en cours d'été pour que l'on puisse mettre à disposition des 150 classes, on va dire, que nous avons sur Bayonne, dans les 22 écoles élémentaires et maternelles, pour que l'on ait 2 ventilateurs par classe pour au moins apporter du confort complémentaire. Sur du moyen terme, c'est des réflexions importantes sur lesquelles on doit travailler, des études qui sont lancées sur l'isolation thermique, sur le brassage, sur l'école Jean Moulin, mais sur d'autres écoles, puisque le brassage est une solution qui apporte beaucoup de confort. C'est pas nécessairement la climatisation qui doit être la solution idéale. On pense aussi transition écologique, on pense confort, et on doit trouver des compromis. On a les filtres que l'on veut mettre sur les fenêtres, et on a bien sûr les cours que l'on végétalise. C'est vraiment des apports de fraîcheur importants, puisqu'on travaille les cours d'école en lien avec le bâtiment.
12: Et à l'école maternelle Simone Veil, la première moitié de la toiture a été rénovée, isolée pour un budget de 300 000 €. Et à l'école Aristide Briand, c'est un ascenseur qui a été installé pour favoriser l'accessibilité aux élèves en situation de handicap.
0: Laure Maddy d'Anglet lance un appel à l'aide.
12: Oui, le club de hockey se tourne vers les collectivités pour sécuriser son avenir financier. Il réclame un soutien qu'il juge équitable avec les autres sports professionnels. Laure m'a dit qu'il veut aussi entamer la rénovation et l'agrandissement de la patinoire de la Barre. Le club débutera sa saison de Ligue Magnus à la mi-septembre. En attendant, il démarre plutôt bien sa préparation. Les Anglois ont battu hier soir les Boxers de Bordeaux, 3-2 à domicile. Un premier succès pour ce nouveau groupe face aux champions de France en titre. Les Girondins de Bordeaux n'affronteront finalement pas l'Aviron Bayonnais en championnat cette saison. La justice confirme leur exclusion de tous les championnats nationaux pour la saison 2026-2027. Le tribunal administratif de Paris a rejeté hier la demande du club qui voulait suspendre la sanction de la DNCG. C'est la commission qui surveille les comptes des clubs professionnels. Bordeaux se retrouve donc relégué en régional 1, le sixième échelon du football français. En revanche, l'Aviron Bayonnais Football tape entre les cages. Le club a parfaitement lancé sa saison en national hier soir avec une victoire 3-1 face à Granville. Après la troisième place de la saison dernière, l'Aviron fait un bon démarrage.
0: Côté rugby, c'est aussi l'essai.
12: Et oui, 2 victoires en 2 matchs pour l'Aviron Bayonnais au Super 7 à Biarritz. Les Ciels et Blancs ont battu Montpellier puis Castres et terminent 2e de leur poule en rugby à 7. Place maintenant au match à élimination directe avec un gros morceau au programme. Les Bayonnais affronteront Bordeaux-Bègles aujourd'hui à partir de 14h30. En rugby à 15, l'Aviron Bayonnais s'est trouvé un nouveau leader. Arrivé cet été de Montpellier pour les 3 prochaines saisons, le demi-mêlé Léo Colli a marqué les esprits lors du derby basque jeudi soir. Stéphane Garcia.
14: 40 minutes sur le pré face au BO jeudi soir pour Léo Colli, un sans faute face au perche et une autorité naturelle à la baguette. Tout cela avec le rôle de capitaine de l'Aviron pour une première dans le club. Un leadership immédiat pour le joueur de 26 ans salué par son entraîneur Camille Lopez.
15: Je suis pas surpris, on savait qu'un joueur de ce calibre allait nous faire beaucoup de bien. Et on avait vu déjà à l'entraînement son apport. Je crois que c'est quelqu'un de discret. Il veut que ça se fasse naturellement. Il force pas les choses, il veut pas qu'on le mette en avant. Il reste humble et c'est tant mieux parce que voilà, c'est des joueurs comme ça qui vont le faire le plus grand bien.
14: Une influence forte confirmée par le vestiaire à l'image de l'arrière Johan Orabé, bluffé par la manière avec laquelle le numéro 9 a pris les rênes dès la pause.
16: Je savais que c'était un très bon 9 du top 14 et il a démontré lors de son entrée, voilà, il a super bien géré, que ce soit au pied, sur les animations, il porte bien le ballon, il fait les bons choix à chaque fois et en plus il a été nommé capitaine et il a très bien parlé à la mi-temps. C'est un beau commencement pour lui. Il a donné les points clés pour bien repartir et bien recommencer ce match et ce qui a été fait, donc je pense que les joueurs ont bien apprécié son discours.
14: De quoi soulager les bleus et blancs s'il le fallait quant au choix de miser sur Léo Colli dès l'été dernier, qui pourrait rapidement offrir des certitudes à ce poste de la mêlée avant même le début de la saison en top 14.
12: Et vendredi prochain, l'Aviron Bayonnais affrontera le Stade Toulousain à domicile pour un match amical et retour du top 14 le 5 septembre contre Toulon.
0: Le Pays Basque s'invite à The Voice Kids.
12: Et oui, Sean Berisquin, c'est un petit baïgorillard de 9 ans qui sera peut-être sur vos écrans ce soir. Il va participer cette année à l'émission The Voice Kids. Les premiers épisodes ont été enregistrés au printemps dernier. Mais pour Sean, l'aventure a commencé bien plus tôt. Des premières sélections à Cambo l'ont mené à se produire devant des milliers de téléspectateurs. Sean nous a raconté son parcours.
17: Mes chansons préférées, c'est Recommencement de Santa, Vivre pour le meilleur de Santa et Lorechua en basque.
0: Tu t'entraînes ?
17: Oui. Parfois, je fais tout seul, je chante tout seul. Et parfois, le mercredi, c'est une qui vient me voir pour m'apprendre à chanter. Là, je suis allée à Campo, c'était super, j'ai gagné le concours. J'étais stressée. Et après, quand je suis allée sur la scène, j'étais plus stressée. Après, je suis allée à Andre et aussi, j'ai gagné le concours. Et après, je suis partie à Paris, à The Voice. Après, je suis passée à la télé. On me voit à la télé en train de chanter, c'est trop bien. Tu dois chanter devant 6 personnes. La scène, oui, avec les coachs, c'est impressionnant. Et après, ils te jugent et tout. Et s'ils disent oui, tu passes dans un autre casting, au deuxième. Et s'ils disent non, ben c'est non. Du coup, c'est fini l'aventure. Et moi, ils m'ont dit oui à tout et après, je suis passée à la télé.
0: Qui c'est les jurés ?
17: Patrick Fiori, Santa, Soprano, Matt Pokora.
0: T'as pu discuter avec eux ?
17: Oui, 5 minutes. C'était trop bien. C'était le meilleur moment.
12: Et vous aurez peut-être la chance d'écouter Sean interpréter « Recommence-moi de Santa » ce soir à 21h15. Et un coup dur pour un trailer sous le teint, Benyat Marmissol doit renoncer à l'ultra-trail du Mont-Blanc. À une semaine du départ, il est contraint de déclarer forfait à cause d'une blessure au pied. Le coureur de 45 ans, originaire de Tardets, devait s'attaquer aux 174 km de l'épreuve dans les Alpes. Il faudra donc patienter pour le revoir sur les sentiers. Et son prochain objectif, justement, c'est la Diagonale des Fous à La Réunion le 14 octobre. Une course qu'il connaît bien puisqu'il a déjà remporté. Et ne vous étonnez pas si vous croisez des voitures de rallye autour d'Asparin. Le rallye du Pays Basque aura lieu du 28 au 30 août. Mais les reconnaissances commencent déjà ce week-end. Les pilotes vont donc sillonner les routes du secteur pour préparer les spéciales. Soyez donc particulièrement prudents si vous circulez autour d'Asparin.
0: Allez, des voitures de rallye à Asparin, des Ferrari à Bayonne, hein, on l'a dit tout à l'heure, hein, autour de la place de la République. Voilà, c'est le week-end des belles voitures.
12: Et les amateurs de voitures vont être très contents ce
0: week-end. C'est vrai. Sous le soleil en plus, et donc ça c'est parfait, puisque Météo France annonce une très belle journée, avec des températures agréables, 26 degrés sur le littoral, dans l'intérieur, il n'y a pas beaucoup de différence de température, 25 degrés à 17h à peu près partout. Vous voyez donc, ça s'annonce plutôt bien. Demain, ce sera un petit peu plus mitigé, mais normalement, quasiment pas ou peu de pluie. Météo Sémaphore de Secoua ce matin, bonjour Samuel.
18: Bonjour Stéphane, bonjour à tous.
0: Quel est le tableau ce matin ?
18: Il y a pas mal de nuages, mais on voit que ça s'éclaircit petit à petit. Ah. Une bonne visibilité ce matin avec 18 km/h depuis le sémaphore. Un peu de vent, on est à 6 nœuds, ce qui donne 11 km/h, un vent d'est, une température assez basse pour une matinée. On n'a plus trop l'habitude, mais 16,5
0: degrés. Oui, c'est vrai qu'on avait perdu l'habitude. On avait nous à 25 degrés il y a quelques semaines, on en est où là en ce moment ?
18: On a perdu un degré, 24 degrés pour l'océan.
0: Ça va, ça reste correct quand même.
18: Ça reste correct, c'est pas mal.
0: Coiffe et heure de marée, Samuel.
18: Alors pour les heures de marée, on arrivera à la pleine mer à 13h14, on est en marée montante, coefficient 26. Et la prochaine basse mer de la journée, 19h32.
0: Très bon week-end Samuel, merci beaucoup. Ciao.
18: Merci, bon week-end à tous.
0: Merci.
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0: On est en train de s'équiper pour descendre au jardin. Ça, c'est le programme des prochaines minutes avec Pancho et Zarete. Des plantes à l'intérieur, des plantes dans le jardin. Vous avez des questions, vous voulez les entretenir, vous savez pas comment faire? Un seul numéro, 05 59 59 17 17. Soit au téléphone, soit sur WhatsApp. Allez-y.

0: suis sûr que vous l'avez fredonné à la maison, toutes les mamas de Morane.
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0: Bonjour Pancho.
3: Bonjour Stéphane, bonjour à toutes et à tous.
0: On est ravis de vous retrouver, vous êtes notre médecin des plantes, donc vous allez répondre à toutes les questions qui vont s'offrir à vous ce matin, et ça se passe au 05 59 59 17 17. Préférez les premières minutes de l'émission, d'ailleurs au téléphone ou sur WhatsApp.
3: Oui, parce qu'à la fin on est bousculé.
0: Mais ouais, c'est dommage, donc là il y a le temps, et Rosine vous reçoit, et vous êtes vite avec nous, vous n'attendez pas. 05 59 59 17 17. C'est le moment de tailler la lavande,
3: oui, Pancho. J'insiste parce que souvent on oublie de tailler la lavande parce que ça sent bon. Même lorsque la fleur est fanée, il y a toujours ce petit parfum quand on frôle la lavande, donc on n'ose pas enlever. Et petit à petit, la lavande, elle finit par monter et faire du bois. Et ça perd sa jolie allure, ce côté un peu coussin fleuri. Et après, on a une lavande qui dépérit petit à petit. Alors, il faut pas hésiter. Maintenant, les lavandes ont fleuri pratiquement en juillet. Donc, il faut prendre une cisaille, par exemple. Puis, avec une cisaille, on taille les hampes florales. Mais on les taille carrément un petit peu sur le feuillage, carrément. Hein. C'est-à-dire qu'on va rogner également le feuillage avec la cisaille, en donnant ce petit côté arrondi à la touffe de lavande. Et comme ça, vous allez garder tout.
0: On réduit beaucoup ?
3: On peut enlever un tiers de la pousse de l'année.
0: Oui, hein, voilà. D'accord.
3: Et comme ça, on va garder une lavande qui sera toujours bien verte, bien bleue, là, et pas quelque chose qui va monter avec un tronc.
0: Qui va faire du bois, en fait.
3: Voilà. Ah, c'est et ça, qui devient vilain. Voilà. Et après, quand on veut tailler, c'est trop tard parce que il n'y a pas de bourgeon dans les bois, il n'y a pas de bourgeon dormant dans les bois de lavande. Voilà. Donc, n'hésitez pas à rogner avec la cisaille, à tailler un peu. Et puis, c'est le moment de faire des boutures. C'est très facile. Et les petits bout que l'on taille, il suffit après de les repiquer, on enlève la hampe florale et puis le petit bout de tige avec un peu de feuilles, on les repique dans du terreau avec un peu de sable et c'est quelque chose qui marche bien, les boutures de lavande.
0: C'est aussi facile que ça.
3: C'est très facile de bouturer la lavande.
0: Bon, c'est une question sur la lavande, si vous avez essayé de faire des boutures, appelez-nous. Allez-y, 05 59 59 17 17. Maï, bonjour Maï.
4: Oui, bonjour.
0: Bonjour Maï. On va parler d'autres citronniers, il y a les petites bébêtes.
4: Voilà, c'est ça. Alors, je ne sais pas si vous les avez vues, j'avais envoyé des photos la semaine dernière, mais j'avais fait ça un peu trop tard. Voilà.
3: Non,
0: on ne les a pas vues. On ne les a pas vues sur l'émission de la semaine dernière. Ouais. Expliquez-nous.
4: C'est un citronnier pour lequel je vous avais appelé au mois de mai parce que. Il avait perdu beaucoup de feuilles, tout ça, et puis il avait un petit problème au niveau des feuilles. Vous m'aviez conseillé de le traiter avec un insecticide choc. Ce que j'ai fait. Il allait beaucoup, beaucoup mieux. Il a fait beaucoup de pousses, beaucoup de pousses. Et là, actuellement, il est un petit peu mal en point parce qu'il y a des fourmis qui se promènent, il y a certaines feuilles qui sont un peu grignotées. Et puis certaines nouvelles feuilles sont recroquevillées vers l'intérieur.
3: Ah oui, donc, alors voilà. J'ai compris. Et prennent une teinte un peu blanc-gris.
4: Et non, pour l'instant, les feuilles sont bien vertes.
3: Bien vertes.
4: Il n'y a pas des
3: petites galeries sur les feuilles.
4: Non.
3: Ah, bon. Oui. Alors. Moi, je pense que vous l'avez au printemps traité avec insecticide choc. Ça permet de se débarrasser de toutes sortes de parasites. Alors, toujours faire attention à l'utilisation de, même si c'est un insecticide à base de produits naturels, toujours le faire le soir ou tôt le matin avant que les butineurs n'arrivent, parce que bien sûr, ça a un spectre un peu large, donc pour éviter de toucher les insectes utiles, donc il faut toujours traiter le soir tard de préférence, et donc après je pense que si vous avez des fourmis vous avez sur votre citronnier des pucerons ou des cochenilles. Le fait même que les feuilles se recroquevillent comme vous dites, ça veut dire qu'il y a un insecte piqueur suceur et donc très certainement que vous avez soit les pucerons ou les cochenilles. Alors les pucerons on les voit généralement sous les feuilles qui sont recroquevillées croquevillier, on aperçoit des petites bêtes vertes, noires. Enfin, il y a plusieurs couleurs de pucerons.
4: Effectivement.
3: Voilà. Donc ça, c'est facile même avec du savon noir, sans utiliser l'insecticide choc. Vous pouvez utiliser du savon noir que vous pulvérisez sous les feuilles et vous renouvelez ça deux, trois fois à un jour d'intervalle, vous savez. Et on s'en débarrasse très facilement. Et puis après, ce que vous pouvez faire, c'est mettre sur le tronc du citronnier une petite bande engluée que l'on trouve en jardinerie et pour mettre sur les plantes. Et ça permet de stopper le travail des fourmis qui
0: viennent. Elles peuvent plus monter, en fait.
3: Voilà,
0: c'est ça.
3: Voilà. Et qui les disséminent sur les citronniers, qui vont récolter, bien sûr, le mielat qu'elles vont amener en fourmilière. Et des fois, c'est tout simplement les fourmis qui amènent également les pucerons. Hein. Donc, voilà, ça vient avec le plancton naturel qu'il y a dans l'air, mais aussi parce que les fourmis ont besoin de cet élevage. Et donc, voilà, il faut mettre le petit collier englué sur le citronnier.
4: D'accord.
3: Voilà.
4: D'accord.
0: Voilà, Maïli.
3: Voilà, Maïli.
4: Je vais faire tout ça.
3: Voilà, au travail.
0: Merci beaucoup. À bientôt.
4: Merci.
0: Merci.
3: Au revoir, Maïli.
0: Dans un instant, Florence, Françoise et Cello. Espoir.

0: Anouchka, le rock'n'roll de Nico Hechard à 9h22. Bienvenue au jardin avec Pancho Zarrête jusqu'à 10h. Dans un instant, c'est Florence, Françoise qui seront avec nous et puis Cello qui est là, Saint-Pé-sur-Nivelle. Bonjour Cello.
1: Bonjour Cello.
2: Bonjour tout le monde.
0: Bienvenue. Alors, merci. Qu'est-ce qu'elles ont vos tomates?
2: Mes tomates, cette année, ils sont beaux, mais ils sont touffus comme on pas d'eux. Un peu les feuilles, c'était un peu comme ça, un peu, on dirait que ça avait soif ou je sais pas ce que c'était ça. Oui. Mais je voulais demander si on peut continuer à les traiter avec de la bouillie.
1: Non, maintenant, Cello, il vaut mieux stopper. Voilà, aucune utilité de traiter les pieds de tomates maintenant. Surtout que petit à petit, entre les températures qui baissent, l'ensoleillement également qui va un peu diminuer, tout ça, c'est des plantes qui petit à petit vont péricliter. Donc, les dernières tomates, laissez-les propres sans mettre de la bouillie bordelaise.
2: D'accord. Ouais. Mais par contre, bon, j'ai commencé à récolter tout doucement maintenant. Ils sont encore beaucoup verts.
1: Oui, oui.
2: Mais est-ce que, comme ils sont très, très touffus, je voulais savoir si je peux couper les feuilles.
1: Alors, on peut éliminer une partie de la végétation tout doucement, de façon à donner un peu plus de soleil aux fruits. Et s'ils sont cachés, bien sûr, le fait de dégager un peu de feuillage, des branches qui maintenant ne porteront pas, si vous avez, par exemple, beaucoup de gourmands, ça qui ont poussé et qui ne porteront pas.
2: J'ai enlevé plein tout le temps.
1: Voilà. Donc, c'est à vous de voir, mais dégagez un petit peu les fruits pour qu'ils prennent le maximum de soleil maintenant.
2: Hein. D'accord.
1: Faut pas laisser tout. Voilà, c'est c'est une culture qui est maintenant qui va aller vers la fin, donc il faut pas laisser toute la végétation, etc. Gentiment, mais parce qu'il faut toujours garder du feuillage pour que, bien sûr, le fruit soit bien nourri, mais il faut aussi penser que ça a besoin de soleil maintenant.
2: D'accord.
0: Voilà, Cello.
2: Merci beaucoup.
0: Merci beaucoup,
1: Cello. À
0: bientôt. Au revoir, merci. Bonjour, Françoise. On va parler de taille d'arbres fruitiers avec vous à Saint-Pierre-du-Rubin, c'est ça?
1: Bonjour, Françoise.
0: Françoise?
3: Bonjour.
0: Bonjour.
3: À propos des arbres fruitiers de mon fils.
1: Oui.
3: Je vous ai déjà appelé, vous m'aviez dit qu'il fallait éclaircir les pêches du pêcher et il ne l'a pas fait suffisamment. On regrette trop d'enlever des fruits. Et donc, il a les branches qui touchent par terre, tellement c'est chargé.
1: Oui.
3: Et alors, je voulais vous demander, le prunier, c'est pareil, mais vous m'aviez dit qu'il fallait le laisser. Et. Quand faut-il les tailler? Le pêcher, le prunier, l'abricotier, le poirier, ils sont tous pareils. À l'extérieur, ça penche et au milieu, ils ont des branches qui partent très haut.
1: Très haut. Alors, les arbres à noyaux, on les taille à partir du mois de septembre. Hein, les arbres à noyaux, c'est-à-dire pêchiers, prunes, etc.
0: Abricotiers, tout ça.
1: Abricotiers. À partir du mois de septembre, fin septembre, on les taille. Mais si les branches tombent avec le poids des fruits, quand vous allez enlever les fruits, si ce n'est pas déjà fait, les branches vont reprendre. Une autre allure. Après, si vous voulez, si vraiment ça vous gêne, vous pouvez tailler, mais sachez que c'est souvent les branches qui sont le plus à l'horizontale qui portent le maximum de fruits. Donc, moi, j'enlèverai pas trop les branches qui tombent, sauf bien sûr celles qui gênent vraiment. Hein. Et après, ce qu'il faut tailler, c'est les branches qui sont au centre et qui montent tout droit, parce que ces branches-là ne sont pas porteuses de fruits. Et ça, vous pouvez les retailler cet automne, il y a aucun problème. Très bas, il faut un petit peu dégager le centre, il faut voir un petit peu la répartition, il faut équilibrer les choses, c'est-à-dire redonner un petit peu d'allure, et puis si vous avez branche sur branche, en enlever une sur deux au moins, complètement, et puis les autres les rabattre, d'un tiers, voire de moitié, suivant un petit peu la pousse de l'année.
3: Ah oui, il n'y aura pas de fruits sur ces branches.
1: Mais ces branches-là vont peut-être porter des fruits plus tard, mais généralement, comme ce sont des tiges sèves, généralement, oui. Elles sont très chargées en sève et elles portent peu de fruits, au moins tant qu'elles sont jeunes. Après, petit à petit, c'est des branches qui, par la suite, porteront, mais pour l'instant, non, peu.
0: Bon, bah, alors, c'est déjà pas mal, voilà. Parce que tous les fruits que vous avez, voilà, vous allez prendre de belles confitures.
1: Voilà, si ça touche par terre avec les fruits, oui. C'est déjà bien.
0: C'est déjà un joli cadeau. Ouais. Merci beaucoup, Françoise.
1: Voilà,
0: on vous embrasse.
1: Françoise.
0: Merci.
1: Bonne journée. Au revoir.
0: Merci. Florence, dans les Landes, à Léon. Bonjour, Florence.
4: Bonjour.
0: Bonjour.
4: Bonjour à tous.
0: On va parler de votre hibiscus.
4: Oui.
0: Ah, c'est ça? Qu'est-ce qui m'arrive?
4: J'ai un bel hibiscus dans un pot fait sur tige.
1: Oui.
4: Et
1: oui.
4: Il fait de très très belles fleurs rouges.
1: Oui.
4: Et sur la tige est apparu des branchettes.
1: Oui.
4: Et je voulais savoir, alors j'avais envie de les enlever, je voulais savoir si je pouvais en faire des boutures.
1: Oui, l'hibiscus se bouture très très bien. On peut le bouturer. Alors il faut que ces pousses que vous avez sur le tronc aient commencé un petit peu à durcir. Hein. Il ne faut pas des pousses trop tendres.
4: Oui.
1: Il faut des pousses qui ont commencé un petit peu à durcir. Et ça, vous les coupez à ras du tronc si vous les gardez votre hibiscus en tige. Et ensuite, oui. Vous les bouturez. Alors les boutures, c'est des petits morceaux de tige d'une dizaine voire d'une quinzaine de centimètres. On enlève les feuilles du bas. On laisse les feuilles du haut, mais on les réduit de moitié pour un petit peu pour limiter la transpiration. Et puis on les repique dans un terreau un peu léger, terreau sable ou suivant ce que vous avez, où on trouve du terreau pour bouturage en jardinerie. Et on peut mettre ça, vous savez, dans des bouteilles d'eau minérale que vous coupez en deux. Enfin, vous coupez la partie haute, vous faites des trous au fond de la bouteille minérale, vous remplissez de terreau, vous repiquez vos boutures, et puis vous remettez la partie que vous avez coupée avec un scotch, et comme ça vous avez un effet de serre. On laisse le bouchon ouvert quand il y a beaucoup de condensation, on ferme quand il y en a plus, et dans une bouteille comme ça, ça reprend très très bien. Et je vous ai mis d'ailleurs une photo sur le Facebook. Aujourd'hui, vous allez voir des bouteilles qui servent à bouturer, tout simplement. Et c'est la bonne période en plus pour le faire. Par contre, vous mettez pas vos boutures en plein soleil, vous les mettez à l'ombre. Et on est à une période qui est très très favorable pour faire raciner les boutures.
0: Ah oui, c'est bon.
1: Voilà.
0: Ah ben parfait, Florence. Il n'y a plus qu'à faire.
1: Allez, vous avez au revoir.
0: Merci beaucoup. À bientôt. Bienvenue au jardin. C'est jusqu'à 10h avec vous, bien sûr, au 05 59 59 17. 17, et on a de la place pour vous recevoir. Allez-y.
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0: C'est Michel Jonas qui pousse les wagonnets ce matin.
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0: Avec Pancho Azarete qui répond à vos questions. Au téléphone, dans un instant, on aura Carmen et Jeanne. Et puis sur WhatsApp aussi, ça fonctionne très bien parce que Pancho, on peut envoyer évidemment
3: des photos.
0: Et il y a Pierre.
3: C'est ce qu'a fait Pierre.
0: C'est ce qu'il a fait Pierre. Lui, il dit Pierre nous a écrit, j'ai les trois quarts de mes tomates qui ont eu la même maladie que les piments, c'est-à-dire le champignon qui attaque au-dessus de la racine.
3: C'est rotinia. Sclérotinia, c'est le nom du champignon.
0: Il se demande que faire en prochain, quoi.
3: Il a mis une photo des pieds et on voit bien avec la moisissure blanche.
0: Sur la racine, c'est ça.
3: C'est bien ça. Alors il demande quoi faire pour l'année prochaine, quoi, pour désinfecter cette terre. Alors il n'y a pas de produit maintenant pour désinfecter le sol. La seule chose qu'on peut faire, c'est en fin de culture, il faudrait qu'ils le mettent, ce qui peut un peu tuer les spores qui sont en surface, c'est la chaux vive. C'est la chaux vive qu'on peut répandre sur la terre. Mais sa culture, elle est sur une bâche noire. Alors voilà, ça aussi c'est, enfin une bâche verte, mais ça aussi
0: c'est bien pour les mauvaises herbes en fait.
3: Voilà, moi je suis pas trop partisan parce que ça là-dessous l'humidité, la chaleur, ça condense, ça. Voilà. Est-ce qu'il vaut mieux pas mettre plutôt que cette bâche du paillage par-dessus? Moi, je suis plus partisan du paillage parce que le paillage, en même temps, ça va laisser une vie dessous, une souplesse au sol.
0: C'est plus naturel.
3: C'est plus naturel. Et puis, quand il fait très humide, on peut un peu dégager le paillage pour que ça respire. On peut le repousser quand il fait chaud, etc.
0: Et oui, voilà, parce que les piments sont sous la même bâche. Donc le champignon se diffuse un peu partout.
3: Dessous. Donc voilà, moi je suis pas très partisan du bâchage. C'est à lui de voir, mais ce qu'il peut faire, c'est peut-être mettre de la chaux. Mais pour mettre de la chaux, il va falloir qu'il débâche et
0: ah oui. Voilà. Enfin, le mieux, c'est sûrement, très certainement, c'est d'enlever la bâche maintenant. Non.
3: Voilà, pour moi, oui.
0: Bon, 05 59 59 17 17. Comme Pierre, allez sur WhatsApp pour envoyer vos photos évidemment et vos questions. Bonjour Carmen.
4: Bonjour messieurs.
0: Bonjour. Deux bougainvilliers.
4: Voilà, oui, exactement. Voilà, j'ai deux bougainvilliers. Bon, qui s'est ouvert était caché naturellement puisqu'il a gelé.
3: Oui.
4: Alors, il y en a un qui est magnifique, il a fait beaucoup de fleurs.
3: Oui.
4: Mais des petites fleurs, c'est un qui est fuchsia. Oui. Alors, il a fait d'abord des grosses fleurs, après. La branche s'est allongée, il n'y avait plus rien.
3: Oui.
4: Et maintenant, en haut, repousse des fleurs de bougainvillier, mais je les trouve beaucoup plus petites. Alors, je m'inquiète de savoir.
3: Non, ne vous inquiétez pas. Ça, c'est, si vous voulez, les premières fleurs que vous avez eues, c'est des fleurs qui ont eu plus de temps se maturer en quelque sorte, c'est-à-dire pour faire des grosses fleurs.
4: Voilà.
3: Et après, les conditions étaient beaucoup plus difficiles et les fleurs sont plus petites, mais ça ne veut pas dire que voilà, dorénavant, vous aurez toujours des petites fleurs. Hein, ça, il faut pas croire ça. C'est quand le bougainvillier va sentir qu'il est dans de bonnes conditions, il vous refera des fleurs tout à fait normales. Hein.
4: Voilà.
3: Ne vous inquiétez pas de ça. Oui.
4: Voilà. Et alors l'autre, c'était le fuchsia, et l'autre, il est mauve.
3: Oui.
4: Vous savez, c'est des... Bon. Alors lui, pareil, cet hiver, je l'avais recouvert naturellement. Bon,
3: oui.
4: Au printemps, j'étais obligée de couper les grosses branches parce qu'elles avaient gelé.
3: Gelé, oui.
4: Donc, il est reparti, oui. Il est devenu énorme, mais pas que des feuilles.
3: Oui.
4: Que des feuilles, il monte, mais que des feuilles.
3: Eh bien, parce qu'il a besoin de plus de, de temps pour arriver à faire des fleurs. Et si vous voulez, souvent les bougainvilliers qui ont gelé l'hiver ne font pratiquement pas de fleurs pendant la saison qui suit. C'est plus, vous voyez, vers l'automne, voire si on a un hiver doux, vous aurez des fleurs très certainement plus en fin d'automne, des fois même début d'hiver, et autrement au printemps suivant, là vous risquez d'avoir une grosse floraison. Mais c'est un peu normal qu'il soit reparti plus en végétation qu'en fleurs, parce qu'il voilà, il a pris la gelée et il faut qu'il reprenne une certaine maturité avant de refleurir.
0: Il faut se requinquer.
3: Exactement.
0: Voilà Carmen.
3: Ne vous inquiétez pas Carmen, ça va rentrer dans l'ordre.
4: Merci. Ah oui, j'espère, parce que là on dirait c'est une forêt de feuilles.
3: Eh bien, profitez-en Carmen.
4: Ah oui,
0: merci beaucoup. À bientôt.
3: Au revoir Carmen.
0: Au revoir. Marie, dans un instant, et puis nous aurons Jeanne aussi à Combeau-les-Bains au téléphone.

0: Le duo Paul McCartney et Stevie Wonder.
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0: Pancho, vous allez aider Jeanne.
3: Oui. Hein.
0: Bonjour Jeanne.
3: Bonjour Jeanne.
4: Egunon Pancho et Agoussia. Agourbat Tamboti.
3: Bye.
4: Alors, un pêcher qui portait de très bonnes pêches.
3: Oui.
4: Qui est jeune à peu près 3 ans et pas beaucoup plus.
3: Oui.
4: Et qui, dès le mois de juillet, avait des signes de mort.
3: Oui.
4: Et donc, les feuilles sont séchées et les fruits ont séché aussi, mais qui n'étaient pas arrivés à maturité.
3: D'accord.
4: Est-ce que ces noyaux peuvent être utilisés en germination pour de nouveaux plants?
3: Il faut tenter, mais j'ai bien peur, si les fruits ne sont pas arrivés à maturité, que le noyau aussi ne soit pas à maturité.
4: Il y a
3: peu de chances. Il y avait aucun fruit qui soit arrivé à maturité.
4: Rien.
3: Ouais, alors il y a peu de chances. Il y a peu de chances.
4: Ouais.
3: Parce que le fruit, il faut qu'il évolue aussi en même temps que le noyau évolue en même temps que le fruit.
4: D'accord.
3: Et si c'est pas arrivé au bout, je crains que ça ne donnera rien. Mais ceci dit, tenter toujours le coup, ça coûte rien.
4: Oui,
3: de les mettre dans un coin du jardin, de les mettre cet hiver, et puis vous verrez au printemps
0: ça donne,
3: s'il y a quelque chose ou pas.
4: Et en 2027, vous dirai.
3: Voilà. Oui, si ça sort ou pas. Voilà.
0: Merci Jeanne. Voilà, Jeanne. Merci beaucoup.
3: Bye, agour. Adieu.
0: À bientôt,
3: adieu.
0: Merci. Au revoir. Bonjour Marie. À Hurt.
3: Bonjour Marie. Bonjour.
0: Qu'est-ce qui arrive à haricots alors?
5: Alors, j'ai un magnifique chèvrefeuille en tournelle qui a plein de fleurs, qui dégage beaucoup de parfum. Et je me suis rendu compte qu'il y a plein de haricots qui poussent.
0: Oui, c'est ce que vous appelez des haricots sur le chèvrefeuille.
3: Sur le chèvrefeuille.
0: C'est ça. D'accord.
3: Mais je suis un peu sceptique. Je me demande si vous n'avez pas une autre plante qui s'est mélangée à votre chèvrefeuille. Parce que le chèvrefeuille ne fait pas de gousses. Hein. Le chèvrefeuille fait des drupes, hein, des petits fruits, suivant les variétés qui peuvent être, c'est des baies, qui peuvent être rouges, noires, etc. Et je pense que vous avez une autre plante qui a poussé, que faudra regarder de près si vous voyez un feuillage un peu différent, etc. Parce que les gousses ne peuvent pas être du chèvrefeuille. Ou alors, ou c'est pas un chèvrefeuille et c'est une autre plante.
5: Cette année uniquement.
3: Comment?
5: Cette année, on s'en est rendu compte de cette année.
3: Oui, mais.
5: Et ça fait très longtemps qu'on l'a, ce chèvrefeuille.
3: Et c'est un chèvrefeuille, vous êtes certaine, hein?
5: Oui. Ça vient l'odeur, les petites fleurs blanches.
3: Voilà, bon. Mais alors, vous avez une autre plante qui s'est mélangée et qui fait des gousses, voilà.
5: D'accord.
3: Vous parlez bien du chèvrefeuille, pas d'un jasmin étoilé. Là, je suis d'accord. Là, il y a des gousses.
5: Ah d'accord.
3: Voilà,
0: c'est peut-être pas un chèvrefeuille.
3: Voilà. Ah. C'est un jasmin étoilé que vous avez à
0: voilà
3: coup sûr.
0: L'explication. Voilà. Mais oui.
3: Et ça fait des gousses, effectivement. Oui.
5: C'est un jasmin. Avec des petites fleurs blanches.
3: Blanches, très parfumées. Voilà, c'est un jasmin étoilé. Tandis que le chèvrefeuille, c'est une fleur jaunâtre avec du blanc, mais c'est pas du tout la même fleur.
5: Ah d'accord, elle est vraiment blanche la mienne.
3: Oui, alors c'est du jasmin étoilé que vous avez.
0: Et ça s'explique,
3: là,
0: tout s'explique.
3: C'est normal, c'est normal. Et si les gousses arrivent à maturité, on peut semer les graines qui sont à l'intérieur.
5: Ah, génial.
3: Voilà.
5: Parce que vraiment, ça a une tenteur extraordinaire.
3: Oui. Voilà.
5: Écoutez, merci beaucoup.
0: Parfait. Allez, Marie, merci beaucoup.
3: Merci. Bonne journée, au revoir.
0: On a de la place pour vous. Il reste encore quelques minutes. Un quart d'heure d'émission jusqu'à 10h. Donc, si vous avez une question sur une plante à l'intérieur ou à l'extérieur, 05 59 59 17 17, au téléphone ou sur WhatsApp.
3: Sur WhatsApp.
0: C'est ce qu'on va faire dans un instant parce qu'il y a ICA qui a envoyé une petite photo et qui a une question à poser à Pancho.
3: Oui.

0: sont doués, hein, parce qu'ils font tout a cappella. Hein. Pouf, le chat, 05 59 59 17 17 pour votre question. Nous sommes au jardin pour 10 minutes encore.
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0: Bon, vous avez besoin d'aide visiblement, en tout cas Issy en a besoin, elle nous a envoyé un petit message sur WhatsApp, Pancho. Elle nous a écrit, je vous ai contacté la semaine dernière pour mon yucca, je l'ai mis dehors pour qu'il ait davantage de lumière, mais il est toujours dans le même état. Qu'est-ce que je peux faire pour le sauver? Et c'est accompagné d'une triste photo.
6: Oui, oui. Alors déjà, je voudrais dire à Issy qu'une plante, elle ne va pas réagir en une semaine. Il faut des fois plusieurs semaines avant qu'une plante redémarre dans de bonnes conditions. Donc ça, c'est la première chose. Ensuite, avec la photo, bien, je me suis aperçu, parce qu'elle nous parle d'un yucca, mais c'est pas du tout un yucca. C'est un Dracaena, ou certains disent Dracaena. C'est un Dracaena marginata, et ça, c'est une plante, bon, qui a un peu les mêmes exigences que le yucca, mais qui est un petit peu différente. Et sur la photo, on voit bien les deux tiges qui partent du tronc. Eh bien, le haut est complètement sec. Oui,
0: c'est noir.
6: voilà, sec, mort. Ça doit faire un petit moment que cette plante, elle est souffreteuse quand même, vu l'état de la plante. Déjà, il faut retailler pour voir jusqu'où c'est sec, jusqu'où c'est noir. Et puis après, eh bien voilà, il faut arroser de temps en temps, essayer de lui donner quelques soins pour qu'elle puisse réagir, si elle peut encore réagir. Mais voilà, pour l'instant, en une semaine, une plante ne peut pas redémarrer malgré tous les soins qu'on peut lui...
0: Elle fait mal en point, là, la photo.
6: Ah oui, elle fait triste mine, la pauvre plante. Désolé, là, c'est... Hein,
0: en une semaine, ça aurait relevé du miracle.
6: Ah,
0: mais
6: ouais,
0: bon,
6: ouais, vraiment,
0: on n'est pas loin de
6: l'eau,
0: là, mais bon. Allez, 05 59 59 17 17. On a les

0: qui me fascine.
1: Ici Pays Basque avec Boulevard des Heures. Les dernières minutes de l'émission avec Pancho Azarete au jardin et vous allez Pancho aider Hugues. Bonjour Hugues.
2: Bonjour Hugues.
3: Bonjour Pancho. J'ai juste une question. J'ai un Camaïrops, c'était un petit palmier nain, qui est magnifique d'ailleurs. Par contre, il est à 50 cm d'une terrasse et j'ai des carrelages qui se décollent sur la terrasse. Est-ce que ce genre d'arbre a de grosses racines ou pas?
2: Non, c'est généralement un chevelu qui est très dense, mais qui reste à de petit diamètre. Ça ne fait pas de... Mais après, ce qui peut se passer si, par exemple... Si les racines n'arrivent pas à rentrer en sous-sol, ça peut, si vous voulez, par la profusion, petit à petit, soulever la partie supérieure.
3: Ah, c'est une possibilité quand même, quoi.
2: Oui, oui.
3: Ouais, parce qu'on a dit les racines, c'était une boule qui grossissait, c'est ça?
2: Oui, c'est ça, voilà, petit à petit, voilà. Parce que, si vous voulez, dessous, je pense que le sous-sol doit être dur, et les racines donc se multiplient et peuvent arriver à soulever au-dessus.
3: Voilà. D'accord, donc c'est une possibilité à ne pas négliger.
2: Voilà, parce que il est déjà installé, le palmier.
3: Ah oui, ça fait quelques années qu'il est là, oui.
2: Voilà, mais il est dans un endroit où il n'y a pas de carrelage quand même, l'endroit où il est installé.
3: La terrasse est à 50 cm, quoi.
2: 50 cm. Et vous avez vu les dalles se soulever ou?
3: J'ai quelques doutes, quoi.
2: Ouais. Généralement, si vous voulez, si les racines sentent qu'il y a une partie qui est couverte, vont aller plutôt vers la partie découverte.
3: D'accord. Hein?
2: Je suis pas certain que, ça, dans votre cas, ça soulève. On serait, vous savez, dans un emplacement qui est au milieu du carrelage.
1: Avec juste un trou.
2: Voilà,
1: c'est ça.
2: Voilà. Là, il y a plus de risques. Voilà.
3: Le carrelage est posé sur une dalle béton qui fait 15 cm.
2: Oui, alors non, il y a aucun risque que ça soulève vos dalles. Non.
3: Très bien. Bah, écoutez, vous me rassurez. Je vous remercie beaucoup.
2: Voilà, de rien, je vous en prie.
1: Merci Hugues.
2: Au revoir.
1: Merci beaucoup. Bon, merci pour tous ces conseils.
2: C'était avec plaisir. Et puis, profitez de ce beau week-end, parce qu'on nous annonce quand même du beau temps. Bonne semaine.
1: Et on va s'amuser au jardin. Voilà. C'est le moment de sortir et d'entretenir, évidemment.
2: Hier, vous avez fait de la peinture, alors aujourd'hui au jardin.
1: C'est vrai, merci. C'est vrai. Merci, Pancho.
2: Au revoir. Bonne semaine à tous.
1: Et à samedi prochain, 9h. Merci.
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1: Des noms et des histoires du Pays Basque, évidemment. C'est Nom de Nom avec Cédric Touza. Et c'est à suivre dans quelques minutes après les infos de 10h.
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1: Très bon week-end, merci de nous avoir choisis. 10h. L'heure des infos, Arantxa Kurucari.
9: Plus qu'une semaine avant la grande rentrée et les écoles de Bayonne sont presque prêtes. La municipalité termine tout juste d'équiper les établissements scolaires pour faire face aux fortes chaleurs, mais pas question de climatiser toutes les classes. La ville mise plutôt sur des ventilateurs, l'isolation ou la végétalisation des cours de récréation. 300 ventilateurs donc ont été achetés cet été pour les 150 classes des 22 écoles bayonnaises. L'Ormadie d'Anglette tire la sonnette d'alarme sur les finances. Le club de hockey demande de l'aide aux collectivités pour sécuriser son avenir financier. Il réclame un soutien qu'il juge équitable avec les autres sports professionnels. En attendant, le club démarre plutôt bien sa préparation sportive. Les Anglois ont battu hier soir les boxeurs de Bordeaux 3-2 à domicile. Un premier succès face aux champions de France en titre. Les Girondins de Bordeaux aussi connaissent des difficultés financières. Ils n'affronteront finalement pas l'Aviron Bayonnais en national cette saison. Le tribunal administratif de Paris a rejeté hier la demande du club qui voulait suspendre la sanction de la DNCG. C'est la commission qui surveille les comptes des clubs professionnels. Bordeaux se retrouve donc rétrogradé en Régional 1, le sixième échelon du football français. En revanche, tout va très bien pour l'Aviron Bayonnais Football. Le club a parfaitement lancé sa saison en national hier soir avec une victoire 3-1 face à Granville.
1: Et Pierre Rancha, Macaï célébrait l'un des trésors de la gastronomie basque hier.
9: Oui, la grande fête du fromage était organisée dans la commune. Les curieux ont pu visiter le marché fermier tout au long de la journée. Un programme bien chargé. Visite de la ferme, concours de chiens de berger et dégustation pour les plus gourmands. Une journée à l'objectif bien précis, selon Beignat Saint-Estébin, maire de Macaï.
0: C'est de se donner une journée où on peut se retrouver entre agriculteurs du village et les villageois. On est quand même un village assez rural, où la volonté aussi c'est de rester rural et de donner une chance que les agriculteurs du village se retrouvent. Et du coup, c'est pour ça qu'on a pensé à imaginer cette fête du fromage, parce que je trouve qu'elle avait tout à fait sa place à Macaï et sur le territoire. Alors, bien évidemment, ça fait la troisième édition que l'on organise un concours de fromage de Souirati fermier, avec des jurys qui sont professionnels pour vraiment décrire comment on peut apprécier un bon fromage et un fromage en général au Souirati, sur quels critères on peut se baser. Déjà, il y a la croûte, le fromage en lui-même, s'il y a des rainures, s'il est un peu bombé, des yeux, et l'acidité du fromage, et est-ce qu'il est trop salé. À chacun son savoir-faire, mais voilà, nous on apprécie le bon fromage.
9: Et le concours du meilleur fromage au Souirati est finalement remporté par Julien Mouchot de Baïgorry. Le GAEC Ilouléa de Bustins termine deuxième et c'est un ex-aequo pour la troisième place. Le GAEC Bouroubels et Ilola du Repel finissent au coude à coude. Celui qui chante, c'est Sean, 9 ans. Le jeune Baïgorriard participe au célèbre concours de chant The Voice Kids. Vous aurez peut-être la chance de le voir ce soir sur vos écrans à 21h15.
1: Ah, la chance, parce que c'est enregistré il y a un petit moment, c'est ça.
9: On ne sait jamais vraiment
1: qu'est-ce qui sera diffusé. Donc, normalement, ce soir, c'est ça.
9: Suspense, on verra bien ce soir.
1: Bon, très bien. La météo, c'est du beau temps qu'annonce Météo France aujourd'hui.
9: Ça fait plaisir.
1: On a quelques nuages quand même dans le ciel. C'est du soleil qu'annonce Météo France pour toute la journée. Température agréable aussi dans l'intérieur, 25 degrés. Plutôt 26 sur tout le littoral. Ce sera le cas à Hendaye, Bidart, Guétari. Il fera 25 à Ustaritz, Cambo-les-Bains et Saint-Étienne-de-Baïgorry. On est à Irati. Bonjour Corinne.
10: Bonjour.
1: Est-ce que vous voyez le beau temps de là-haut?
10: Il fait très beau.
1: C'est vrai?
10: Oui, on a le beau temps. Ouais. Il est bien dégagé, il fait bon.
1: On avait 14 degrés ce matin à Bayonne. Quelle est la température au-dessus, là?
10: Et c'est la température qu'on a actuellement, il fait 15.
1: Il fait 15 degrés, d'accord. Cet après-midi, vous attendez combien?
10: On attend jusqu'à 21 degrés, donc c'est bien.
1: Bon. Il y a des choses prévues, des animations prévues aujourd'hui, toujours pareil, des balades?
10: Non, alors le week-end, il n'y a pas d'activité déjà programmée, donc en fait, c'est plutôt de la randonnée. Là, honnêtement, c'est le temps idéal pour venir faire une randonnée sur les hauteurs.
1: Bah oui, c'est ça, prendre le bonheur, respirer, ça change tout quand on est au sommet là-haut à Irati. Merci
10: exactement.
1: Beaucoup Corinne, je vous embrasse.
10: Merci, bonne journée, au revoir.
1: Un bon samedi, merci beaucoup.
10: À bientôt. Au revoir.
1: 10h04,
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1: À suivre, Cédric Touza et Nom de Nom, c'est jusqu'à 11h sur Ici Pays Basque. Voici Niagara.

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2: Un surnom qui claque, presque comme un défi, le manchot de Villabona. Un surnom né d'une particularité physique, mais aussi d'une histoire hors du commun. Derrière ce nom, un homme, Pedro Yarzán Elizaran, né en 1861 à Villabona, en Guipuscoa, en Pays Basque Sud. Son destin bascule très tôt. Enfin, il fait une chute grave dans un escalier, une chute qui lui coûte son bras droit. Une épreuve terrible. Et pourtant, au lieu de s'éloigner du jeu, du sport, il s'en rapproche. Il découvre la pelote basque, mains nues, pas là, mais surtout la chistera. Un choix presque impensable, comme une réponse à la vie. « Ah oui, tu m'as enlevé un bras ? Bon, mais alors je vais jouer à la pelote. » Et pas seulement jouer, exceller. Car El Manco de Villabona devient un véritable champion, avec un style unique forcément, un jeu différent, imprévisible, reconnaissable entre tous. Et face à lui, il n'y a pas n'importe qui, des figures majeures de l'époque, Otare ou Chiquito de Eibar, un joueur réputé invincible. D'ailleurs, en 1886, à Saint-Sébastien, l'impossible se produit. El Manco bat Chiquito de Eibar. Oui, un exploit, un moment qui fait basculer sa vie et qui forge sa légende. Son handicap devient sa signature. Sur les affiches, il ne le cache même pas. Au contraire, il en fait une force et sa réputation dépasse largement le Pays Basque. Madrid, Barcelone, Paris, Buenos Aires, Rio de Janeiro. Partout, on vient voir jouer ce pilotari, pas comme les autres. Puis, comme souvent, vient le temps du retour. Il rentre à Villabona, se consacre à l'élevage, il fonde une école de pelote, comme pour boucler la boucle. Aujourd'hui encore, son souvenir est bien vivant. Si vous passez à Villabona, arrêtez-vous, place Cerebotecó Plaza. Là, en plein cœur du village, une grande photo de lui vous attend.
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1: Matalas, un nom qui résonne encore en Soule. Un nom de révolte, un nom de légende. Et pourtant, derrière ce héros presque épique, se cache un surnom beaucoup plus inattendu. Nous sommes au XVIIe siècle. À cette époque, la Soule passe sous l'autorité d'un nouveau seigneur, le comte de Tréville. Un proche du roi, un homme puissant. Mais localement, sa présence passe mal. Car dans le même temps, les impôts augmentent, la tension monte. Et en 1661, la colère éclate. Une véritable révolte s'organise. À sa tête, Bernard de Goyeneche, un curé, un homme d'église devenu chef de guerre. Il rassemble des milliers d'hommes, certains parlent de 7000. Une véritable armée, un véritable contre-pouvoir. Pendant un temps, il incarne l'espoir, mais la révolte est écrasée. Matalas est arrêté, emprisonné au château de Mauléon, puis condamné. Il est décapité. Et même dans la mort, le pouvoir veut marquer les esprits. Sa tête est exposée comme un avertissement. Mais l'histoire ne s'arrête pas là. Selon la tradition, cette tête aurait été volée, récupérée en secret, enterrée à l'abri des regards. Un dernier geste de respect ou de résistance. Et aujourd'hui encore, le mystère demeure. Mais revenons à ce nom, Matalas. Un nom puissant, presque mythique. Et pourtant, son origine est beaucoup plus simple. En basque, Matela signifie la joue. Alors Matalas désignerait quelqu'un aux joues bien pleines. Quelqu'un de joufflu. Oui, le grand chef rebelle, figure presque révolutionnaire, aurait été surnommé ainsi à cause de ses joues. Et comme quoi, même les figures les plus héroïques gardent une part très humaine. Et c'est peut-être pour ça, au fond, que ça les rend inoubliables.
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1: Avec l'association Altxa-Sokoa qui organise son traditionnel concours de chipiron cuisiné ce dimanche au fronton de Sokoa. C'est la 13e édition cette année où les concurrents vont pouvoir s'affronter, se présenter par équipe de deux. Ce sont les organisateurs qui fournissent les chipirons, les tomates, les oignons, les piments. Et les cuisiniers arrivent ensuite avec tous les ingrédients qu'ils veulent ajouter pour faire leur petite recette. Ils sont devenus très créatifs sur les dernières années. Ils travaillent la présentation. On se croira vraiment dans un épisode de Top Chef. Le meilleur dans tout ça, c'est que vous allez pouvoir déguster vous aussi. Le concours est suivi d'un repas dégustation animé par la chorale Altxa-Sokoa où vous pourrez goûter les plats présentés. Bon, faut quand même penser à réserver ses places. Les coordonnées, vous les trouvez très facilement sur les réseaux sociaux de l'association, leur page Facebook, leur site internet. L'association Altxa-Sokoa organise son traditionnel concours de chipiron cuisiné. C'est ce dimanche au fronton de Sokoa.
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2: Aujourd'hui, on va parler d'un animal, ou plutôt d'un surnom qui s'inspire d'un animal. Et il nous emmène du côté de Mauléon. On va aujourd'hui parler d'une population disparue, celle que l'on appelait les hirondelles. Ce n'étaient pas des oiseaux, mais des ouvrières immigrées venues de Navarre ou d'Aragon. Elles arrivaient à Mauléon, mais aussi à Oloron pour travailler pendant l'âge d'or industriel. La ville était un véritable pôle de modernité. Électricité, hôtel, café, commerce, tout ça à Mauléon et tout ça grâce à l'industrie de l'espadrille, et plus largement au tissage. Une industrie qui reposait sur une main-d'œuvre abondante et très peu chère, une main-d'œuvre saisonnière, les hirondelles. Pourquoi ce surnom? Parce qu'elles partaient de leur village en hiver et revenaient au printemps. Elles traversaient les montagnes par Saint-Engrasse, l'Arro ou le Somport, souvent en groupe. Certaines descriptions ajoutent qu'elles étaient vêtues de noir, renforçant la comparaison avec l'oiseau. Et pourquoi partir en hiver? Eh bien, les travaux agricoles ralentissent. Alors elles allaient gagner un peu d'argent ailleurs pour aider leur famille ou se constituer un trousseau en vue du mariage. Le terme hirondelle est assez récent en Soule. Il est apparu tardivement, notamment grâce à la collecte de mémoires. À l'époque, on parlait parfois de palombes d'hiver, beaucoup moins poétique. Il reste des traces de cette histoire. Pour les amateurs de randonnée, vous pouvez suivre la route des hirondelles, un itinéraire de mémoire qui reprend leur trajet à travers la montagne. Et si vous poussez jusqu'à la vallée du Roncal, vous arriverez peut-être à Ursanqui, où vous pourrez boire un verre dans un bar qui porte très bien son nom, Las Golondrinas, les hirondelles. Encore et toujours, comme quoi certains surnoms traversent le temps.
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2: Aujourd'hui, on s'attaque à un grand classique dans la naissance des surnoms, l'anagramme. Une anagramme est tout simplement un mot ou une expression que l'on obtient en changeant l'ordre des lettres. Je vous en propose une à l'américaine avec Ted Morgan. Derrière ce nom, il y a un journaliste et écrivain américain prix Pulitzer. Il a travaillé pour plusieurs grands quotidiens et est notamment connu pour son livre « Ma bataille d'Alger » où il décrit l'horreur de la guerre d'Algérie. Mais ce qu'on sait moins, c'est que Ted Morgan, à l'origine, c'est un nom bien de chez nous. Son vrai nom, c'est Sanche Armand Gabriel, comte de Gramont. Et là, tout c'est clair, Ted Morgan, c'est tout simplement l'anagramme de Gramont. Les Gramont sont une famille, une grande famille. Souverain de Bidache, duc, gouverneur de Bayonne, proche des rois de France, ambassadeur. Le nom lui-même vient de Agramonte, mont aigu, qui désigne le site de leur premier château à Bergouët-Vielenave, entre Bidache et Saint-Palais. Alors pourquoi devenir Ted Morgan ? Lui-même a donné plusieurs explications, trouvant que c'était plus simple à prononcer pour les chauffeurs de taxi américains, expliquant qu'il en avait assez, qu'on écorche son nom. Il voulait, disait-il, abandonner aussi une forme d'élitisme européen pour des valeurs plus égalitaires, rompre avec un milieu qu'il jugeait sclérosé. Il avouait aussi, avec humour, qu'il était plus hamburger que cuisine française. On lui a quand même fait remarquer que De Gramont était un beau nom. Il répondait que le seul avantage à s'appeler De Gramont était d'avoir des réservations plus facilement dans les grands restaurants new-yorkais. C'était un homme qui cultivait une certaine ambiguïté, qui a romancé sa vie avec toujours une part de mise en scène dans ce qu'il racontait. Voyez comment avec un surnom, on voyage de Bergouët-Vielenave jusqu'aux États-Unis.
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0: Nom de nom.
1: Même les animaux ont des surnoms. Et au Pays Basque, il y a certains que l'on connaît uniquement par leurs petits noms. Et ce qui est assez étonnant, c'est que ces petits noms sont souvent des prénoms. Oui, des prénoms. Prenez Marie. En basque, le moineau, c'est Marichuri. La libellule, Marioratza. Et la coccinelle, Marigori. Alors dit comme ça, c'est plutôt mignon. Pas toujours. Parce que la punaise, par exemple, se dit Mariacaccia. Là, tout de suite, c'est un peu moins poétique. Alors pourquoi Marie? Et surtout, pourquoi utiliser des prénoms pour désigner des animaux? D'ailleurs, ce n'est pas propre au basque. En occitan, en gascon, puis en français, la punaise est appelée Bernapoudine. Littéralement, Bernard le Puant, le Bernapudin. Je suis désolé pour les Bernards qui nous écoutent, mais ils ont la tradition contre eux. À l'origine, ça désignait tous les insectes malodorants. Bon, il y a quand même des Bernards qui s'en sortent un peu mieux. Le Bernard l'Ermite, ou le chien, le Saint-Bernard. Ça compense un peu. Mais revenons à nos maris. Certains érudits avancent une hypothèse assez intéressante. On serait dans une forme de pensée magique. En donnant à un animal un prénom banal, comme Jean ou Guillaume, ou un prénom sacré, comme Marie, on chercherait à le neutraliser, à l'apprivoiser symboliquement, voire à s'en protéger. Une manière en quelque sorte de conjurer le sort. Alors est-ce que c'est vrai? Difficile à dire. Mais l'idée se tient. Et puis, dans certains cas, il y a une dimension presque poétique. Prenez Marioratza, l'aiguille de Marie. Là, on touche à autre chose, à des images simples, à des liens avec le sacré, peut-être même à des légendes. Finalement, derrière ces petits noms d'animaux, il y a un peu de tout, de la poésie, de la superstition, et aussi, il faut bien le dire, un certain sens de l'humour.

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0: La musique des Bee Gees. J'ai plein de cadeaux à vous offrir. C'est la force basque dans la prochaine heure.
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0: Nous sommes samedi matin, merci d'être là. Il est 11h. Les infos présentées par Valentin Dufuis.
2: Des préservatifs défectueux rappelés par dizaines de milliers et des pharmaciens en colère face à l'ampleur du phénomène. La Fédération des syndicats pharmaceutiques de France demande des chiffres précis à la répression des fraudes. Une trentaine de références sont concernées, la plupart achetées sur Internet, mais quelques-unes en pharmacie, avec des risques d'éclatement pour certaines aussi, des perforations et le risque de laisser passer des maladies. Par précaution, si vous les avez utilisées, les conseillers de se faire dépister. 10 jours après la mort de l'influenceuse Sonia Bellina dans un vignoble du Gard, le principal suspect, un homme de 32 ans déjà condamné pour violence conjugale, est mis en examen pour assassinat et placé en détention provisoire. Face aux enquêteurs, il a reconnu avoir eu 2 relations payantes avec la jeune femme avant son décès. Les pelleteuses vont pouvoir entrer en action à Gravelines dans le Nord, où 2 réacteurs nucléaires de nouvelle génération doivent voir le jour. Dans le journal officiel paru ce matin, EDF est autorisé à démarrer les travaux préparatoires pour ces 2 EPR, dont la mise en service est prévue en 2038. C'est la conséquence des orages de ces derniers jours. Les plages de 11 villes du Calvados sont interdites à la baignade, notamment à la très touristique station de Deauville. Même mesure prise dans la Manche sur une portion de la plage d'Urville-Nacqueville. La barre des 400 km de bouchons sur le point d'être dépassée sur les routes et des ralentissements annoncés jusque tard dans la soirée. Vous êtes nombreux à rentrer de vacances aujourd'hui. C'est rouge sur toute la moitié ouest du pays, orange à l'est et ça peut coincer aussi dans l'autre sens. Côté départ, l'Auvergne-Rhône-Alpes et le Grand Quart Nord-Ouest sont en orange sur la carte Bison Futé. Autre difficulté pour les vacanciers en transit aujourd'hui, 14 vols n'ont pas pu atterrir ce matin à l'aéroport Marseille-Provence en raison d'un problème technique au niveau de la tour de contrôle, problème réglé dans la matinée. Il a été le chouchou des Français le long de la route du Tour de France. Julian Alaphilippe raccroche. À 34 ans, il officialise sa retraite sportive avec le plus beau palmarès du cyclisme tricolore. 18 maillots jaunes, mais surtout 2 titres de champion du monde en 2020 et 2021.
0: La météo de ce samedi, c'est du soleil qu'annonce Météo France. Quelques nuages aussi dans le ciel et c'est plutôt qui prédomine ce matin. Mais les choses devraient rentrer dans l'ordre. Ça devrait tout doucement se lever avec un temps agréable et puis les températures qui le seront tout autant, même s'il faisait un petit peu frais ce matin. C'est vrai qu'on en avait perdu l'habitude. 14 à 16 degrés au lever du jour au Pays Basque cet après-midi. Entre 23 et 26, 23 pour la Haute-Soule. 25 degrés attendus à Saint-Jean-Pied-de-Port, Mauléon, Tardets. Il fera 26 à Guétary, Arbonne, Aetz et Bassussari. Pour demain, un temps mitigé avec un soleil omniprésent, entrecoupé par quelques nuages. Quelques gouttes de pluie ne sont pas exclues en fin de journée.
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0: Merci de l'avoir choisi. On a la musique que vous aimez, la musique de vos vacances pour vous accompagner. Voici France Gall et puis on va jouer jusqu'à midi avec les épreuves de la force basque et tout un tas de cadeaux à vous offrir. Je vais vous en parler dans 3 minutes.

0: tout pour la musique, France Gall.
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0: Bon, allez. Allez, on est sérieux, on se met à l'aise, on va jouer jusqu'à midi. On va jouer avec les épreuves de la Force Basque. Le principe est extrêmement simple, tout un tas d'épreuves. C'est la roue qui va déterminer, c'est le hasard qui va déterminer l'épreuve sur laquelle vous allez tomber. Il vous faut bien sûr relever cette épreuve pour repartir avec des cadeaux. Alors les cadeaux sont nombreux. On a des invitations pour les sites touristiques du Pays Basque, les plus grands sites touristiques du Pays Basque. Aquatic Land, ça c'est dans les Landes, mais on a aussi l'aquarium de Biarritz. On a aussi les grottes de Sarre, les grottes d'Historie, c'est le Chausselaya, le Wu Park à Uring et beaucoup d'autres sites à vous offrir. Alors c'est simple, évidemment, vous prenez quelques minutes, vous prenez 3-4 minutes pour nous appeler, pour dire, ben voilà, moi je veux participer, je veux tenter ma chance. Et c'est Rosine qui va vous accueillir ce matin. 05 59 59 17 17. Et entre nous, ce serait dommage de passer à côté, hein. Juste un petit coup de fil et puis des cadeaux à la clé. On a aussi des bons d'achat parmi notamment les artisans gourmands de Pays Basque participent à la maison Pariès et beaucoup d'autres. 59 deux fois, 17 deux fois.

0: Protection totale, écran total, la chanson ne va jamais violer. Ah, c'est forcément avec un indice de 50. Hein. Bonjour Pierrot.
1: Bonjour.
0: Bienvenue. Je crois que vous nous écoutez à Bordeaux, si je ne dis pas de bêtises.
1: Oui, on est de Bordeaux, oui, c'est ça.
0: Vous êtes de Bordeaux, vous êtes où, au Pays Basque, là, ou vous êtes
1: Oui, en ce moment, on est à Bidart.
0: D'accord, ok, très bien. Donc c'est l'heure des vacances, c'est un bon moment, ça.
1: Oui.
0: Pour combien de
1: petit
0: temps
1: week-end. Petit week-end. Juste le week-end, oui. Juste le week-end.
0: Bon, bah, c'est parfait, c'est nickel. Côté météo, ça devrait aller aujourd'hui. Vous êtes à peu près gâté. Oui. Qu'est-ce que vous avez prévu de faire, là?
1: Là, on va dans Charia.
0: Dans Charia. Bon, j'imagine que de toute manière, la Côte Basque, le Pays Basque, c'est pas une découverte pour vous, là.
1: Non, tout à fait.
0: On est voisins, hein.
1: C'est ça.
0: Mais sur votre transport pour dans Charia, on va essayer de vous offrir des cadeaux, hein, puisque vous allez maintenant avec nous relever les défis de la Force Basque. D'accord, ok?
1: Oui, ok.
0: Allez. Je vous rappelle la règle. On va faire tourner la roue ensemble. Elle va vous indiquer un défi. Je vous l'explique. Et après, c'est à vous de donner le meilleur. Vous avez quelqu'un à côté de vous pour vous aider?
1: Oui, j'ai mon épouse.
0: Bon, très bien, mais ça devrait le faire. À deux pour.
1: Et elle est du Boucau.
0: Elle est du Boucau. Voilà. Bon, bah alors, ça va. C'est presque gagné, alors. Allez, on y va pour tourner la roue, voyons. Attention. Sur quel défi va-t-il?
2: Ah, cette année-là.
0: À vous de me dire si les événements que je vais vous donner ont eu lieu durant l'année 1982, Pierrot. On va jouer avec cette année, l'année 82. Je vais vous poser trois questions. Il me faut deux bonnes réponses pour être qualifié, pour être gagnant. D'accord, ok?
1: D'accord, ok.
0: La règle est claire? Donc on y va, c'est parti. La première mission de la navette spatiale Columbia. Moi, j'affirme qu'elle a eu lieu en 1982, à votre avis.
1: Vrai.
0: Le film E.T., l'extraterrestre, est sorti en 1982.
1: Non, faux.
0: Le premier CD audio commercial a été lancé en France en 1982.
1: Vrai.
0: On vérifie. La première mission de la navette spatiale Columbia a eu lieu, moi j'affirme, en 82. Vous m'avez dit... Vrai?
1: Oui.
0: Non, c'était en 1981, un an avant.
1: Ah ben, c'est ma date de naissance en plus.
0: En plus, avec un pardonnable. Bon, c'était très proche, non, je plaisante, mais c'était très proche, c'était difficile. Là. C'était en 1981. Le film E.T. l'extraterrestre est sorti en 1982. Vous m'avez dit non, vous pensez que c'était en quelle année ça, E.T.?
1: Moi, je pense que c'était plutôt avant, dans les années 70.
0: J'ai entendu le
1: Ouais,
0: elle n'est pas d'accord avec vous, hein, j'ai l'impression. E.T.
1: Ouais, 82, oui.
0: C'était en 82.
1: Bon, mais c'est rappé. Hein.
0: Le premier CD audio commercial a été lancé en 82. Vous m'avez dit, oui, c'est vrai. Et c'était le CD d'ABBA, The Visitor, le 8e album d'ABBA. Effectivement, c'était en 1982. Une bonne réponse, ça ne suffit pas. Aïe, aïe, aïe, aïe, aïe, aïe. Bon, vous nous rappellerez?
1: Bien sûr.
0: On rejoue de toute façon demain matin entre 11h et midi.
1: D'accord.
0: Allez, je vous souhaite en tout cas de bien profiter de votre
1: merci
0: journée
1: beaucoup.
0: De ce week-end. Merci Pierrot, bonne route, ciao.
1: Merci
0: de nous avoir écoutés, à bientôt, merci. Allez. 05 59 59 17 17, vous avez vu, c'est extrêmement simple. Voilà, c'est tout simple. On a des cadeaux à vous offrir. 05 59 2 fois 17 2 fois, c'est le moment de tenter votre chance. On a de la place pour vous. 59 2 fois 17 2 fois. Tiens, on parlait de ABBA, bah là c'est Boney M. C'est Daddy Cool.

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0: sur la route de Bernard Lavilliers. Si vous cherchez des petites idées pour sortir, pour profiter, mine de rien, de la météo de ce samedi, sachez que bah, c'est la braderie de Saint-Jean-de-Luz, dernière journée, c'était jeudi, vendredi et aujourd'hui, donc dernière journée. Puis les fêtes sont encore très nombreuses. Ce sont les fêtes d'ailleurs du quartier Pessaro à la Bastille de Clairance aujourd'hui. Fêtes également à Bassussaré, je crois qu'on a dansé très tard dans la nuit à Bassussaré. Fêtes à Beyrissure-Joyeuse et à Rancou.
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0: Vous n'avez que l'embarras du choix. Bonjour Amaya.
3: Bonjour.
0: Vous êtes à quel endroit vous, Amaya ?
3: Je suis à Bayonne. Même.
0: À Bayonne. Bah, il se passe des choses aussi à Bayonne. Il y a le petit marché aussi, je crois, place Jacques Porte ce matin.
3: Ah, oui, mais il y a la braderie, etc. Il y a de quoi faire.
0: Bah, c'est sûr. Bah, ouais. Il y a les Ferrari aussi qui vont tourner à Saint-Esprit, je crois, pour la bonne cause cet après-midi.
3: Oui, j'ai vu. Je passais devant tout à l'heure.
0: Ah, ça va être sympa. Qu'est-ce qu'on doit savoir de vous, Amaya ?
3: Ben écoutez, pas grand-chose de que dire sur moi, mais non, moi je vendeuse chez au bar et voilà.
0: D'accord, vous travaillez, vous êtes en vacances, les vacances c'est
3: là,
0: pas.
3: Je suis en repos.
0: Vous êtes en repos, d'accord, ok. Qu'est-ce que vous faites dans la vie, Amaya, c'est pas indiscret.
3: Ben là, je suis vendeuse, mais avant ouais. J'étais soignante, donc en fait, j'ai plusieurs branches de métier.
0: Ah oui, vous êtes c'est une reconversion professionnelle définitive ou c'est juste pour essayer?
3: Non, du tout, c'est parce qu'en fait, j'aime bien voir d'autres métiers, d'autres choses changer. Donc voilà, je me réorienterai vers plusieurs métiers.
0: Eh bien, bravo. Franchement, félicitations, parce que c'est pas évident de passer d'un métier à l'autre. Vous avez d'autres idées comme ça de métiers que vous aimeriez faire, éventuellement, ou que vous aimeriez essayer?
3: Non, là, je veux bien reprendre être soignante et faire ça toute ma vie, après faire infirmière.
0: Ouais, c'est un joli métier, c'est un beau métier. Les métiers de la santé sont des beaux métiers. Hein.
3: Oui, voilà.
0: C'est sûr.
3: Exactement.
0: Bon. Amaya, on va jouer ensemble, c'est pour ça que vous nous avez appelé quand même. Hein, on va essayer de vous offrir des cadeaux et on va jouer donc avec la force basque. Comme j'imagine, vous nous écoutez fidèlement, vous connaissez la règle, vous nous la rappelez. Voyons.
3: Oui, ben là, la voile va tourner.
0: Ouais.
3: Et il y aura un jeu qui va être sélectionné et après je dois répondre à 3 questions et si je gagne, ben je gagne en lot.
0: Eh ben alors, allez va. C'est très clair, la roue tourne, voyons le défi maintenant.
1: Le point commun.
0: 3 propositions à chaque fois. À vous de retrouver le point commun entre les 3 éléments que je vais vous donner, d'accord ?
3: Ok.
0: On va jouer 3 fois et il me faut 2 bonnes réponses sur les 3 jeux.
3: Ok, pas de souci.
0: Quel est le point commun, Amaya, entre Leonardo DiCaprio, Brad Pitt et Tom Hanks ?
3: C'est des acteurs hollywoodiens. Non.
0: Quel est le point commun entre Paris, Londres et Rome ?
3: Les capitales.
0: Quel est le point commun entre le Roi Lion, la Reine des Neiges et Aladdin ?
3: C'est Disney.
0: Vérification. Roi Lion, Reine des Neiges, Aladdin. Vous m'avez dit, ce sont des films Disney.
3: Oui.
0: Ben oui, Amaya, bravo, bonne réponse. Première bonne réponse.
3: C'est évident.
0: Ouais, bon, enfin bon, bien, il fallait le trouver quand même. Hein.
3: Oui.
0: Le point commun entre Paris, Londres, Rome, vous m'avez dit ce sont des capitales. Bon, oui, ce sont des capitales. Moi, j'attends des capitales européennes, mais on valide, Dimitri, il me dit, on valide, oui. Deuxième bonne réponse. Et puis le point commun entre Leonardo DiCaprio, Brad Pitt et Tom Hanks, vous m'avez dit, sont des acteurs hollywoodiens, c'est pas faux. Mais ils ont tous remporté l'Oscar du meilleur acteur. Bon, c'est validé aussi, on valide. Amaya, c'est gagné! Bravo, félicitations. Oh! Alors là, vous allez fréquenter dans quelques jours ou dans quelques semaines, c'est vous qui choisirez, Aquatic Land à la Benne. On vous offre le pass famille pour 4 personnes pour aller découvrir le plus grand parc aquatique situé au cœur de la forêt landaise. Alors là, ce sera une journée de loisirs avec pistes de glisse. Vous allez découvrir le waterfall aussi. C'est le plus haut gonflable avec un départ à 12 mètres et une glisse sur 40 mètres. Bon, il y a plein d'attractions. Vous allez passer un super moment. Je sais pas, vous connaissez peut-être ou pas, Amaya ?
3: J'ai déjà été, donc je connais assez bien.
0: Ah ben super, voilà. Mais vous y retournerez, voilà. Au frais d'ici Pays Basque. On est ravis de vous y inviter.
3: Ouais, merci beaucoup.
0: Je vous embrasse, ne raccrochez pas. À bientôt, Amaya. Ciao, ciao.
3: Merci,
0: à bientôt et bravo encore, merci. Allez, c'est pas fini, loin de là. On va jouer encore par 2 fois, je crois, hein, jusqu'à midi. 05 59 59 17 17.

0: On les a reconnus one more time, les Daft Punk.
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0: Comment se passe votre week-end, Janine?
3: Très bien.
0: Bon, merci d'être là avec nous. Je suis content de vous avoir au téléphone. Vous êtes à Cap-Breton, je crois, c'est ça?
3: Oui, c'est ça.
0: Vous êtes une vraie Cap-Bretonnaise ou pas?
3: D'adoption. Il y a quand même 28 ans que je suis là.
0: Ah mais non, vous êtes de Cap-Breton, vous avez été adopté par...
3: Oui, oui, oui.
0: Par toute la ville, là. Bon, vous vous plaisez à Cap-Breton, la vie est agréable?
3: Oui, bien sûr, oui, oui. Il
0: n'y
3: a rien à dire.
0: C'est joli ce coin. Moi, j'aime beaucoup ce coin, Cap-Breton, ce
3: gore. Ça a beaucoup changé ces temps-ci. Hein. S'il y a eu des travaux de fait, c'est vrai que c'est joli.
0: Oui, c'est vrai, la voirie, tout ce qui est urbain, c'était pas mal refait. Mais c'est vrai que l'environnement, le cadre est beau avec les pins, avec la nature, avec le
3: sol. C'est vrai, on est gâtés.
0: Très, très joli. Il y a eu beaucoup de monde en vacances cet été, là?
3: Oui, pas mal, oui. Beaucoup de monde.
0: Pays Basque aussi, c'est pareil, c'est la même chose.
3: J'imagine. On ne veut pas y venir parce qu'il y a trop de monde.
0: Vous savez, on a un territoire qui plaît, donc à partir de là...
3: Hein, et voilà, c'est ça.
0: Il faut accepter ceux qui ont choisi de venir en vacances chez nous, puis on les accueille avec le sourire, ils sont les bienvenus, hein, on est d'accord?
3: Oui, j'imagine, oui.
0: Bon, on va essayer de vous offrir des cadeaux, Janine.
3: Ah oui.
0: Est-ce qu'il y a quelque chose en particulier qui vous ferait plaisir? Tiens, voyons, on va faire les choses dans l'autre sens.
3: C'est-à-dire.
0: Il y a un cadeau que vous avez entendu, vous dites, tiens, moi je me serais. J'aurais bien gagné.
3: Le dernier, oui.
0: Le dernier, c'était quoi? C'était les.
3: Les jeux, je crois.
0: Ah oui, pour Aquatic Land.
3: Aller... Voilà. Ouais. Ouais, parce que j'ai un arrière-petit-fils qui adore.
0: D'accord, donc ça pourrait lui faire plaisir. Bon, on va voir. Allez, on va jouer ensemble. Je vous rappelle la règle, Janine, on tourne la roue. Elle s'arrête sur un défi. Je vous en explique la règle. Et puis après, c'est vous qui jouez. Moi, je croise les doigts. D'accord, ok?
3: Entendu.
1: Ouais. Le petit bac.
0: Ah, il est simple celui-là. On joue avec une lettre de l'alphabet. À vous de retrouver un mot qui commence par cette lettre.
3: Oui.
0: On va jouer avec 5 catégories. Hein, et on va jouer avec la lettre R.
3: Oui.
0: Sur les 5 catégories, il me faut 3 mots. D'accord? 3 mots corrects. C'est parti. Si je vous demande, Janine, un fruit en R, puisqu'on joue avec la lettre R, comme René.
3: Un fruit en R. À l'artère Claude.
0: Un métier en R.
3: Un métier en Rémouleur.
0: Un prénom en R.
3: René, c'est mon mari.
0: Un pays en R.
3: La Roumanie.
0: Une marque de véhicule en R.
3: Renault.
0: Vous êtes pas mal débrouillé, hein? Un véhicule, vous m'avez dit Renault, oui, bonne réponse, effectivement, c'est pas trop compliqué, mais encore bon. Le pays, vous m'avez parlé de la Roumanie, la République tchèque aussi, ça fonctionne. Deuxième bonne réponse. Le prénom, vous avez pensé à votre mari, bien vu, René, c'est René. Il était à côté pour vous aider ou pas?
3: Non. Il est à côté, mais il m'a pas aidé.
0: Il vous écoute à la radio, mais il vous aide pas.
3: Voilà, exactement.
0: Vous m'avez parlé du rémouleur pour le métier, il y avait routier.
3: Oui, il m'a aidé, là, oui.
0: Ah, vous avez quand même, hein?
3: Oui.
0: Il y avait routier, il y avait radiologue. Le rémouleur, c'est quoi? C'est celui qui aiguise les couteaux,
3: c'est ça? Oui, c'est ça.
0: Qui aiguise les couteaux et... c'est ça. Voilà.
3: Ouais.
0: D'ailleurs, il y en a de moins en moins. Hein.
3: C'était bien.
0: Sur les marchés, on en trouve encore parfois.
3: Oh, oui, c'est rare.
0: Oui, c'est rare. Un fruit, vous m'avez dit la reine Claude, il y avait le raisin aussi.
3: Oui.
0: C'est gagné, Janine.
3: Ah, merci.
0: Félicitations. Oh, alors ça, c'est original, c'est la première fois qu'on le fait gagner. C'est un pack pour aller visiter les grottes du Pays Basque. Ça veut dire quoi? Ça veut dire qu'on va vous offrir 2 entrées pour aller visiter les grottes de Sarre.
3: Les grottes de Sarre,
0: et on va vous offrir aussi 4 entrées, donc le passe famille, pour aller visiter celle d'Isturitz et d'autres choses, c'est d'ailleurs. Pas mal, ça, quand même, hein?
3: Oh, ben c'est magnifique.
0: Et alors là, votre petit-fils, il a quel âge?
3: Il a 9 ans.
0: Et je pense que ça va lui faire plaisir, hein? Parce que quand on est gamin, aller visiter les grottes, c'est toujours intéressant. C'est toujours une petite aventure, quand même, là, pour le coup. Donc là, c'est 2 grottes, elles s'offrent à vous. C'est ce que vous avez gagné, vous ne raccrochez pas. Je vais vous repasser Rosine au téléphone qui va vous expliquer. D'accord, ok?
3: Je vous remercie infiniment. Merci beaucoup.
0: Merci de nous écouter, Janine. À très bientôt à Cap-Breton.
3: Bientôt,
0: hein?
3: Oui,
0: bientôt.
3: Merci.
0: 05 59 59 17 17 pour tenter votre chance. Allez-y.
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0: quatre enfants plus loin de Gevin-Cerce. On joue avec la force basque à midi moins le quart. Et on joue avec Amandine Espelette. Bonjour Amandine.
1: Oui, bonjour.
0: Comment ça va Amandine?
1: Écoutez, super, hein. Belle journée. Je suis contente d'être avec vous.
0: Ah oui, moi aussi, j'ai l'impression. Qu'est-ce que vous avez prévu au programme de la journée? Parce que j'ai l'impression que vous êtes énergique là.
1: Ah, eh ben aujourd'hui, on va profiter en famille. On va faire un petit restaurant. Puis après, on va faire un petit cinéma.
0: Bon, très bien. Vous savez que moi, j'adore les restaurants. Vous savez que vous allez manger pour déjeuner?
1: On va aller sur Parnasse.
0: D'accord. Il y a un petit resto sympa?
1: Ouais.
0: Ouais, dites-moi, non, dites-moi, allez-y, voyons.
1: Ah, bah aujourd'hui, on va faire un petit buffalo grill.
0: Ah, bah très bien, parfait. Ok, parfait. Classique, voilà, très bien.
1: Ouais.
0: Bon, et puis, on va essayer de vous offrir des cadeaux. Ça serait bien de repartir avec un petit cadeau pour le week-end, là.
1: Hein ? Ah, ça fait plaisir.
0: Puis vous allez au cinéma aussi ce soir, c'est ça ?
1: Après, on va faire un petit cinéma. Ouais. Ah,
0: qu'est-ce que vous allez voir ?
1: Bah, on a vu que. Bah, on a fait. Pendant deux semaines, on a vu des avant-premières. Et là, ouais. Du coup, là, on a vu les gendarmes. Ça m'a l'air rigolo.
0: Ah, les gens, je n'ai pas du tout entendu parler. D'accord, ouais. Ok, très bien. Bon, bah, vous m'en direz des nouvelles, vous me direz si c'est bien ou pas. C'est quoi ? C'est une comédie française ?
1: Oui.
0: D'accord, ok, très bien. Bon, il faudra m'en parler. Oui, j'ai des choses à apprendre. Amandine, on va jouer ensemble. Parmi tous les défis, il y en a un qui vous est réservé, c'est le sort qui va le désigner. Vous relevez ce défi et puis nous, on essaie de vous offrir des cadeaux. D'accord, ok ?
1: Marchons.
0: Allez. Voyons, voyons.
2: Le mémo quiz.
0: Ah, j'adore ce jeu. Je vais vous poser, Amandine, 5 questions.
1: Oui.
0: Vous allez mémoriser les réponses dans l'ordre, sans me les donner. Vous ne me donnez rien, mais vous mémorisez les réponses. Puis à la fin du questionnaire, je vous écouterai. Il faudra me donner ces réponses dans l'ordre et à minima 3 bonnes réponses dans l'ordre. D'accord ? Je vous pose 5 questions. Vous mémorisez les réponses. Vous ne donnez pas la réponse, mais vous la mémorisez. Et à la fin, vous me redonnez toutes ces réponses dans l'ordre. Et sur les 5, il en faut 3 au moins dans l'ordre. D'accord ?
1: D'accord.
0: C'est parti. Quelle ville abrite cette maison construite en 1640, connue sous le nom de Maison de l'Infante ? Vous ne répondez pas, vous mémorisez la réponse. Deuxième question. Quel sommet basque culmine à 905 mètres d'altitude ? Quel est le nom du maire de Biarritz ? Comment s'appelle le petit cheval basque de montagne ? Dernière question. La fête nationale française se déroule chaque année durant quel mois ? Amandine, on va voir maintenant si vous avez de la mémoire. Je vous écoute.
1: Vous m'avez demandé en première position la rune.
3: Non,
1: c'est... Attends, ça c'est la deuxième.
0: Mettez-vous d'accord, hein.
1: Il faut que j'en donne 3, hein.
0: Alors,
1: il
0: faut... oui, 3 dans l'ordre. Attention, dans l'ordre, c'est important.
1: Dans l'ordre. Alors, Saint-Jean de Luz. La rune. Après la 3, je ne me souviens plus. Ah si, et les 4 et 5, j'ai retenu. Il y avait Potioc et Juillet.
3: Le merci, le...
0: Attention, ouais. Attention, dans l'ordre, parce que tout le monde parle en même temps. Dans l'ordre. Alors, nous avons Saint-Jean de Luz et la rune.
1: Ouais, la rune. Et troisième, c'était le maire Serge Blanco.
3: Potioc.
1: Et après, il y avait Potioc et Juillet.
0: Pon, c'est gagné, Amandine.
1: Ah,
0: et toutes les réponses dans l'ordre. Vous étiez deux, mais... mais franchement, bravo, félicitations. Non, effectivement, Saint-Jean de Luz, la rune.
1: J'allais dire l'ancien maire.
0: Ah oui, Maïdera Rostegui, ouais, maintenant c'est Serge Manco. Ouais. Non, mais c'est bien, vous êtes bien débrouillé parce que vous avez pris le temps de réfléchir. Vous avez de la mémoire quand même. Hein. Le Potioc, effectivement, fait le mois de juillet pour la fête nationale.
1: Oh, c'était trop facile, les deux dernières. Ouais.
0: Ouais, c'est très très très bien, mais vous êtes vraiment super bien débrouillé, félicitations, bravo. Ah, on vous invite pour aller découvrir Arène en fête à Saint-Jean-Pied-de-Port. C'est lundi, ça se passe aux arènes du Rayalay de Saint-Jean-Pied-de-Port. Alors, des sauts, des écarts, des cocardes, c'est un spectacle vraiment sympa. Vous connaissez un petit peu les courses de vaches ? Ouais.
1: On va souvent à Taureau Labatt.
0: Ah ben très bien. Alors là, vous allez passer un super moment. Donc c'est lundi. C'est donc demain à Saint-Jean-Pied-de-Port et vous allez passer un très très bon.
1: Demain on est dimanche.
0: Pff, je suis bête. C'est lundi soir à 21h15. Je veux qu'on soit dimanche, mais non, c'est lundi à 21h15. D'accord, ok.
1: Ça marche. Merci beaucoup du cadeau alors.
0: Alors deux places pour.

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0: Avec la musique de vos vacances, Marilyn et John, voici Vanessa Paradis, puis le retour de l'information, ce sera dans 4 minutes à midi.

0: Vanessa Paradis, qui est une fan absolue de Marilyn Monroe. Elle me raconte l'histoire amoureuse avec Kennedy.
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0: Ça y est, il est l'heure de passer à table. Il est midi. Et c'est l'heure de l'info avec vous, Arantxa Kurucharri. Bonjour, Arantxa.
2: Bonjour, Stéphane. Bonjour à tous. Plus qu'une semaine avant la grande rentrée et les écoles de Bayonne sont presque prêtes. La municipalité termine tout juste d'équiper les établissements scolaires pour faire face aux fortes chaleurs. Mais pas question de climatiser toutes les classes. La ville mise plutôt sur des ventilateurs, l'isolation et la végétalisation des cours de récréation. 300 ventilateurs ont donc été achetés cet été pour les 150 classes des 22 écoles bayonnaises. L'Ormadi obligé de se serrer la ceinture. Le club de hockey sur glace d'Anglet voit ses finances surveillées de très près par les instances nationales. Même si le gendarme financier du hockey a validé le budget d'1 400 000 euros, le club a dû réduire ses équipes. Un choix malheureusement indispensable, assume le président Olivier Bounet, au regard de la situation économique.
3: On y a cru pendant 2 ans. La première année, on avait un partenariat qui était prévu et qui n'a pas donné suite. Donc ça a été un premier échec. L'an dernier, il y a eu une fraude au président, 42 000, plus des dépassements de budget dans le matériel de 30 000, plus des dépassements par rapport à des maladies, des nouveaux joueurs qui sont partis et tout ça. C'est des choses qu'on doit mieux maîtriser. Il y a plusieurs personnes qui ne sont plus dans les équipes, des personnes qui ont pesé lourd et qui ont beaucoup apporté à l'Ormadi. Voilà, on a changé de chef matériel, de prépa physique et dans la com aussi. Donc le club tourne sur 9 mois, on va dire. Donc on a externalisé des choses pour arriver à des coûts moindres et pouvoir atteindre cet équilibre qui est important dans la vie d'un club. Aujourd'hui, il faut espérer que les promesses qui nous ont été faites, tant en partenariat que autre, mais sera obtenu. Et à nous de bien serrer la ceinture et d'avoir un œil sur tout ce que l'on a promis et que ça ne dépasse pas ce qui est prévu.
2: Et l'Ormadi demande via un communiqué publié hier plus de soutien financier de la part des collectivités. Mais si les finances vont mal, le club Angloy commence quand même bien sa saison sportive. Ormadi s'est imposé hier 3-2 face à Bordeaux pour son premier match de pré-saison. Les Girondins de Bordeaux aussi connaissent des difficultés financières. Ils n'affronteront finalement pas l'aviron bayonnais en national cette saison. Le tribunal administratif de Paris a rejeté hier la demande du club qui voulait suspendre la sanction de la DNCG. C'est la commission qui surveille les comptes des clubs professionnels. Bordeaux se retrouve donc rétrogradé en Régional 1, le 6e échelon du football français. En revanche, tout va très bien pour l'aviron bayonnais football. Le club a parfaitement lancé sa saison en National hier avec une victoire 3-4 face à Granville.
0: Côté rugby à 7, 2 victoires en 2 matchs pour l'aviron bayonnais au Super 7 à Biarritz.
2: Oui, les Ciels et Blancs ont battu Montpellier puis Castres et terminent 2e de leur poule. Les Bayonnais affrontent Bordeaux-Bègles aujourd'hui à partir de 14h30. Et un coup dur pour un trailer sous le terrain. Beñat Marmisol doit renoncer à l'ultra-trail du Mont-Blanc. À une semaine du départ, il est contraint de déclarer forfait à cause d'une blessure au pied. Il faudra donc patienter pour le revoir sur les sentiers. Son prochain objectif, la Diagonale des Fous à La Réunion le 14 octobre. Celui qui chante, c'est Sean, il a 9 ans. Le jeune Baïgorriard participe au célèbre concours de chant The Voice Kids. Pour savoir si les juges se retourneront, rendez-vous ce soir. Mais en attendant, ses parents ont dû prendre des décisions, comme l'explique Daniel Berisquin, son père.
4: C'était pas évident, on a réfléchi beaucoup avec ma femme. Puis après, on s'est dit, bah, pourquoi pas, il aime chanter, c'est son aventure, et bien, il faut tenter l'expérience. Sean, il chantonnait à la maison, il apprend tout lui-même en fait. Il se met à YouTube, karaoké, à la télé. Il a un petit micro, une petite enceinte, et puis allez, il apprend tout seul. Nous, nos conseils, ça marche pas de toute façon. Ah oui, c'est un investissement parce que tout est de notre poche jusqu'à arriver à la seconde étape du plateau. Même pas la première étape. Et on a été 5-6 fois et tous les trajets, l'hôtel et tout, c'est tout de notre poche. Ouais. Ouais. Oui. Chaque fois, on est parti à 3 et on a une petite fille aussi qui est venue 1 ou 2 fois. Et voilà, c'est à chaque fois, on calcule le trajet du train, l'hôtel. Alors à chaque fois, on partait tous les 15 jours pendant 2 mois et pendant 2-3 jours à chaque fois.
2: Et vous aurez peut-être la chance de voir le petit Sean ce soir sur vos écrans à 21h15. Est-ce qu'il va faire beau cet après-midi,
0: oui,
2: Stéphane?
0: Du soleil, mais oui.
2: Yes, on fait plaisir.
0: C'est du beau temps, mais oui. Alors, on a quand même pas mal de nuages hein, ce matin. C'est... Ah, Météo France dit que ça va se lever, que le soleil devrait l'emporter cet après-midi avec des températures très agréables. C'est vrai qu'il faisait frais ce matin, on a perdu l'habitude. 14 à 16 degrés cet après-midi, 23-26. La Haute-Soule, 23-24, 25 degrés dans la zone intermédiaire à Cambo-les-Bains, Ustaritz, Stardette, Saint-Étienne-de-Baïgorry. Il fera 26 degrés à Bayonne, Arbonne, Aetz, Bassus-Arry, 26 degrés, 26 aussi en Andaille et à Saint-Palais.
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1: Direction Saint-Jean-de-Luz où c'est la dernière journée de braderie aujourd'hui, samedi. On reste à Saint-Jean-de-Luz si vous aimez la littérature. Vous connaissez très certainement David Fuenquinos. Eh bien, mardi prochain, il sera là à la librairie Le 5e Art. Vous pourrez le rencontrer à Saint-Jean-de-Luz pour échanger avec lui, vous faire dédicacer aussi l'un de ses derniers livres. Rendez-vous 26 de la rue Sopite, mardi à partir de 17h. En 2021, Kevin et Alexandre, venus du Lot-et-Garonne, ont lancé une fête itinérante de la bière avec la volonté de rassembler toutes les générations autour de moments festifs et gourmands pour promouvoir les productions locales. Alors ils se baladent tout l'été du Lot-et-Garonne au Pays Basque. Le projet s'appelle le Troquet Vagabond et ils sont à Saint-Pierre-des-Rubes ce soir avec beaucoup d'animation de la fin d'après-midi jusqu'à 2h du matin. C'est l'occasion d'en profiter. Et puis les fêtes se poursuivent à Bassussary, Bailly-sur-Joyeuse, Arancou et les fêtes également ce week-end du quartier Pessarou de la Bastille de Clairance. Très très bon week-end avec vous.
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1: La langue basque, langue du territoire de notre commune. Pour avoir pris une délibération en ce sens, les municipalités de Bayonne et de Sarre sont entendues demain matin par le tribunal administratif de Pau.
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3: La canicule se poursuit sur la France. 80 départements restent en vigilance orange.

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1: Bonjour, bonjour à tous. C'est une fin de vacances surprenante pour des milliers de voyageurs français. 14 vols n'ont pas pu atterrir à l'aéroport Marseille-Provence tôt ce matin. De 6h à 10h, des vols ont été déroutés, voire annulés. Et Saradair, c'est à cause d'un logiciel en panne dans la tour de contrôle.
2: Un outil météo qui mesure la pression atmosphérique à 6h ce matin. Les contrôleurs aériens constatent que le logiciel ne fonctionne pas. Un outil pourtant nécessaire pour l'atterrissage d'un avion et essentiel, vital même pour les pilotes, mais pas indispensable pour le décollage. Conséquence, 2 vols annulés en provenance de Paris et de Nantes. 14 vols n'ont pas pu atterrir ce matin à l'aéroport Marseille-Provence. Déroutés le temps des réparations vers les aéroports de Nice, Montpellier ou Lyon. Et depuis, des retards en série. Toujours des perturbations en ce jour de retour de vacances, bien que le problème technique soit désormais résolu. L'aéroport envisage un retour à la normale d'ici demain.
1: Un jour de retour de vacances agité sur les routes, aussi que vous constatez peut-être en nous écoutant sur ici, journée classée rouge dans le sens des retours sur toute la moitié ouest du pays. Bison Futé enregistré 887 km de bouchons à midi, une situation inhabituelle selon le service public de l'infotrafic. C'est encombré sur l'autoroute A7 dans les Bouches-du-Rhône avec 111 km enregistrés, mais aussi l'A11 dans le Maine-et-Loire et l'A10 en Charente-Maritime. Après les canicules à répétition cet été, c'est désormais l'orage qui perturbe les vacances. Dans le Calvados, la baignade est interdite sur plusieurs plages, notamment à Deauville, Trouville et Courseuil-sur-Mer. Au total, 11 communes sont concernées dans le département de façon préventive après les fortes pluies des derniers jours. Cette alerte dans le département de la Savoie, il y a trop d'uranium chimique dans l'eau de 3 communes, la Chambre, les Chavannes et la Chapelle. 2000 habitants sont concernés. Conséquence, on ne peut plus boire l'eau du robinet dans 2 de ces 3 communes. Des analyses ont été faites tout l'été. Le taux d'uranium est donc désormais supérieur aux normes. Aymeric Bauget, le directeur de la santé publique à l'Agence régionale de santé Auvergne-Rhône-Alpes.
3: Ce qui est vraiment important d'avoir en tête, c'est que nous ne sommes pas face à l'apparition soudaine d'une pollution nouvelle, ni d'une situation d'intoxication aiguë. L'uranium est naturellement présent dans le sous-sol de ce secteur. Ce qui est nouveau, c'est que sa concentration en tant qu'élément chimique fait désormais partie des paramètres recherchés dans le contrôle sanitaire. Alors, le risque que nous cherchons à prévenir est lié à une consommation répétée et prolongée d'une eau présentant une concentration trop importante. L'effet sanitaire le mieux documenté concerne alors le fonctionnement du rein. Et c'est justement pour éviter que cette exposition se poursuive dans le temps que les mesures que l'on évoquait ont été prises. Pas utiliser l'eau du robinet pour boire, cuisiner. En revanche, il n'y a pas lieu de s'inquiéter pour les usages courants comme la douche, les toilettes, le lavage du linge ou la vaisselle.
1: Résultat, dans la commune de La Chapelle, des distributions de bouteilles d'eau sont faites par la mairie depuis début août. Le gouvernement donne son feu vert à EDF pour préparer le chantier de 2 futurs réacteurs nucléaires EPR2 à Gravelines, dans le Nord. Selon un décret publié aujourd'hui au journal officiel, des travaux préparatoires vont pouvoir commencer, notamment pour aménager le terrain. Ils devront respecter des mesures pour protéger notamment l'eau, la biodiversité et les espaces protégés. La construction des réacteurs, elle, n'est pas encore autorisée. Enfin, du football avec la Ligue 1 en pleine rentrée ce week-end pour le match d'ouverture. Hier soir, l'OM a corrigé Strasbourg 4-0 au Vélodrome. Cet après-midi, Lens reçoit Auxerre à 17h15 et ce soir, une rentrée particulière pour Le Mans face à Brest. Les Manceaux de retour dans l'élite après de longues années au niveau inférieur. Alexis Chassignon.
4: Oui, cela faisait 16 ans que la ville du Mans attendait ça, le retour du club de foot en première division. Alors forcément, l'atmosphère dans le stade devrait être assez chaude, comme l'explique Patrick Videra, l'entraîneur du Mans FC.
5: On parle de 20 000 personnes, donc ils attendent de voir un beau visage du Mans FC, et puis on espère pouvoir leur donner du plaisir et ce beau visage qu'ils attendent.
4: Car ces joueurs aussi ont hâte de retrouver les terrains plus de 3 mois après le dernier match officiel du club. Le numéro 9 Manceau, Antoine Rabillard, est impatient avant la reprise.
6: On mérite notre place et on l'a volé à personne. Il faut vraiment vivre le moment présent et profiter de ce genre de moment parce que c'est des moments qui sont rares Et voilà, aujourd'hui on l'a mérité, donc on a envie de tout donner et de croquer dedans à pleines dents.
4: Et la saison commence donc par ce match contre Brest, une équipe qui inspire le coach Patrick Videra.
5: Ils sont sur leur 8e saison aujourd'hui en Ligue 1, c'est une équipe il y a quelques années, il y a 2 ans si je ne me trompe pas, ils étaient en Ligue des Champions, ils ont gardé l'ossature de leur équipe, donc voilà, c'est une vraie équipe de Ligue 1. Et puis, ça doit être aussi un club exemple pour nous.
4: Mais avant de rêver de la Ligue des Champions, l'objectif est clair pour le Mans FC, se maintenir le plus rapidement possible en Ligue 1.
1: Reportage ici même d'Alexis Chassignon. 3 autres matchs au programme à 20h45 pour le multiplex. Nice reçoit Lorient, Toulouse affronte Lyon et 3, ce sera face au Paris FC.
7: Bonjour et bienvenue sur votre radio ici. Ce week-end, on est nombreux à se croiser, toujours en musique et sur les routes, peut-être via l'appli, partout en France. Dans un instant, ce sera votre podcast Partir. Mais avant ceux qui seront là très vite de retour, et peut-être même avant Noël, c'est U2 sur votre radio ici.

0: Le son de YouTube sur votre radio, ici ou là, là-bas en tout cas. On a envie de partir, de voir du pays, de voyager. Et avec votre radio préférée, eh bien on part là où il y a de très bons courants d'air, avec un territoire, le territoire de Nantes. Un voyage à faire avec Ici Loire Océan. On prépare peut-être votre voyage pour l'été prochain. Écoutez, c'est maintenant et c'est partir.
1: Nantes, c'est son éléphant mécanique pour s'évader, ses petits beurres à grignoter, ses canaris à supporter en jaune et vert. C'est le club de foot, le FC Nantes. Son périph pour klaxonner dans les bouchons. Mais moi, j'ai envie de vous faire respirer et surtout de vous mettre au vert. Nantes possède 130 jardins, remarquables, exotiques ou squares de quartier. On va découvrir ensemble l'un des quatre grands parcs botaniques de France. Un jardin inspiré par l'univers fantasmagorique de Jules Verne, mais aussi une friche industrielle aux airs de jungle. Vous pourrez glisser sur une tyrolienne, escalader une falaise de granit et même vous baigner. Et à la fin de cet épisode, vous saurez comment on peut marcher dans un jardin sans toucher le sol. Je m'appelle Cathy Carzéro, je suis animatrice à Ici Loire Océan. Et j'aime profondément mettre les mains dans la terre, semer, planter, apprendre les secrets de la botanique et visiter les jardins, qu'ils soient privés ou publics. C'est ce que j'ai envie de partager avec vous. Bienvenue dans Partir, Nantes, au fil des jardins. Notre point de départ, c'est le jardin des plantes. Quand vous sortez de la gare côté nord, l'entrée est face à vous. C'est un énorme poumon vert dans la ville. C'est aussi le jardin le plus connu de Nantes, avec ses 2,5 millions de visiteurs chaque année. Il est très apprécié des petits Nantais qui viennent nourrir les canards ou caresser les chèvres naines dans un enclos. Attention, les chèvres, c'est uniquement le matin. Et c'est moins connu, mais on peut aussi trouver des rainettes de Guadeloupe, des micro-grenouilles de 2 cm de long, qui croissent aussi fort que les plus grandes dans le palmarium, la serre des plantes des forêts tropicales humides. Des visites guidées et gratuites sont proposées les mercredis et dimanches après-midi. Si on avance vers le centre du jardin, on ne peut pas manquer le doyen du parc. C'est le Magnolia d'Ecto. C'est aussi le plus vieux d'Europe du haut de ses 225 ans. L'histoire de Nantes est également liée à celle du camélia, une fleur venue d'Asie au XVIIIe siècle, d'abord en Angleterre. Pour l'anecdote, les premières graines arrivent à Nantes en 1806, et avec l'arrivée du chemin de fer, l'horticulture nantaise se développe. Les fleurs sont cueillies le matin et vendues le soir même à la sortie des théâtres parisiens. Aujourd'hui, Nantes possède la plus grande collection de camélias de France, 1300 variétés, dont 600 au Jardin des Plantes. Et leurs pétales peuvent être dans l'assiette, celle du restaurant L'Éphémère. C'est l'un de mes coups de cœur, à 10 minutes à pied du parc, dans la rue Maréchal Joffre. Dans tous les plats sont glissés des fleurs, des herbes aromatiques, des plantes sauvages. Ça coûte 25 euros pour le menu complet, même le soir. Avant de quitter le jardin des plantes, il faut aussi absolument aller voir le dormant roux. C'est une sorte d'ours géant végétal qui dort sur la pelouse et qui est sorti de l'imaginaire de l'auteur jeunesse Claude Ponty. Il a aussi signé le Dépôt des Pots, une aire de jeu avec des pots de fleurs géants. Et ça, les enfants adorent. Mais si je vous ai emmené arpenter les jardins de Nantes, c'est pour découvrir un jardin moins connu, mais tout à fait extraordinaire. Comptez 30 minutes depuis le Jardin des Plantes avec la ligne 1 du tram, plus le bus C20 au 81. On met le cap à l'ouest.

0: Ici, on est donc dans le Jardin Extraordinaire, c'est son nom. Un jardin récent dont la métamorphose a débuté en 2018. Pendant longtemps, ce n'était qu'une carrière de granit, la carrière Misery. D'ailleurs, c'est toujours le nom de l'arrêt de bus. Tous les pavés des rues, tous les piliers de pont venaient d'ici. Et puis au 19e siècle, c'est le béton qui a gagné, puisque les trois plus grosses brasseries de Nantes, les trois plus gros producteurs de bière s'y sont installés. Vous pouvez arriver de deux façons dans ce jardin, par le bas, côté Loire, ou par le square Marcel Schwab. Dans ce cas, vous descendrez les 177 marches d'un escalier monumental. Il fait 28 mètres de haut. C'est un escalier de fer qui a été conçu par François de la Rosière, le directeur artistique de la compagnie La Machine et créateur, entre autres, du fameux éléphant de Nantes. Ce jardin, c'est un incontournable quand je reçois la famille ou les amis. Mais je les emmène ici aussi parce que c'est ultra dépaysant. S'il se définit comme extraordinaire, ce jardin, c'est par sa luxuriance et le côté géant de certaines plantes. Romaric Perrochot est le directeur du service Nature et Jardin de la ville de Nantes.
1: Il y a des cactus dans la falaise, il y a des tétrapanax, cette plante qui sert à faire le papier de soie, qui fait des feuilles énormissimes, qui est de la famille du lierre. Mais il y a aussi des plantes classiques comme un laurier, sauf que c'est le laurier qu'on voit dans les haies de lotissement. Là, il fait 15 mètres de haut, il a des troncs comme dans la jungle. Il y a du lierre. Mais le lierre, tout le monde connaît le lierre au pied d'un arbre, sauf que là, le lierre, il est contre les falaises, il fait 25 mètres de haut et ça fait des draperies énormes. Donc il y a à la fois des plantes qui, par leur nom, sont extraordinaires, par des sujets qu'on ne voit pas ailleurs dans les jardins. C'est cet ensemble intermélangé qui fait deux fois extraordinaire.
0: Et le tout avec de l'eau. Il y a celle du ruisseau qu'on traverse en marchant sur des pierres, l'eau de la tourbière où poussent les plantes carnivores, celle de la pataugeoire de 700 mètres carrés, et surtout l'eau qui jaillit de la cascade de 25 mètres de haut.
1: Quand on a regardé les grands jardins dans le monde, on a vu qu'à chaque fois, quand on est à Versailles, il y a le Grand Canal, l'eau est mise en scène, il y a l'Alhambra avec quelques gouttes d'eau, une petite fontaine qui met en scène l'eau. Et en lisant les livres de Jules Verne, au milieu de la falaise, on voit les rayons de lumière à travers les feuilles, la canopée, et puis tout d'un coup, un jet d'eau qui tombe. Et du coup, on s'est dit, bah, nous, c'est la cascade qui ne se joue pas dans les autres jardins, qui ne se joue pas du tout dans l'ouest de la France.
0: Oui, parce que je ne vous l'ai pas encore dit, mais Jules Verne est né à quelques centaines de mètres d'ici, et ses romans ont inspiré les paysagistes. Notamment L'île mystérieuse, roman à lire, à relire, voire à rapporter en cadeau. Si vous voulez quelque chose de plus gourmand, je vous suggère de pousser les portes de la maison de l'apiculture, tout à côté du jardin. Pour tout savoir sur les abeilles, visiter le rucher et remplir son panier de miel locaux, de propolis ou de pain d'épices. C'est ouvert les mercredis et vendredis après-midi, de 14h à 17h. Ah oui, avant de quitter ce jardin extraordinaire, et si vous êtes féru d'escalade, vous pouvez aussi prendre de la hauteur avec vos mousquetons. Vous pouvez emprunter l'une des nombreuses voies d'escalade de 10 à 25 mètres. Elles sont en accès libre avec son propre matériel.
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0: On reprend le bus et le tram pour cette fois-ci s'arrêter à la médiathèque. On traverse la Loire sur la passerelle face au palais de justice et on pousse les grilles du jardin de l'île Mabon. Le plus petit et le plus méconnu des jardins nantais. Une enclave sauvage au milieu des immeubles.
1: Et effectivement, on a l'impression d'être dans une jungle. Une jungle avec des plantes assez classiques hein, de friches. Mais on a un ressenti jungle alors qu'on est sur du pur béton et que l'homme n'a jamais rien planté. Ce sont que des graines qui sont venues par les oiseaux qu'on entend derrière nous.
0: Et c'est ce que j'aime, l'idée que la nature reprenne ses droits, en pleine ville, tout en étant protégée. Vous vous souvenez ? Au début de cet épisode, j'évoquais un jardin dont on ne pouvait fouler le sol. Eh bien, c'est ici. Pour protéger les mousses et les lichens, on marche sur des caillebotis métalliques à une dizaine de centimètres au-dessus de la terre. Bon, j'avoue, ce jardin, c'est aussi un alibi pour vous emmener déguster l'un des meilleurs gâteaux nantais, l'une des spécialités de la ville. Un gâteau de voyage à l'amande, parfumé au rhum et recouvert d'un glaçage au sucre. Mon adresse fétiche, c'est la maison Arlocheng, à 5 minutes à pied ou en poussette, montre en main, du jardin de l'île Mabon. Si vous avez encore un peu de temps devant vous, si votre week-end n'est pas terminé, j'ai une dernière idée. Un indice, si vous avez le vertige, ce sera peut-être un défi.
3: Au début, j'avais un peu peu peur parce que je connaissais pas, comme c'est la première fois que je venais. Par exemple, pour les tyroliennes, il faut se lancer dans le vide. Mais en fait, j'ai trouvé ça très bien parce que il y a un peu cet aspect aventure qu'on trouve nulle part un peu ailleurs.
0: On est maintenant au parc naturel de Beaulieu, 14 hectares à la pointe est de l'île de Nantes. Le plus simple pour y aller, c'est de prendre la ligne 5 du busway. Comptez 25 minutes de trajet depuis le square de l'île Mabon. Et comme Joséphine, du haut de ses 15 ans, on peut emprunter les ponts de singes ou les tyroliennes d'Acrocamp. C'est un parcours d'acrobranche accessible à partir de 5 ans. Il faut mesurer au minimum 1,05 m avant d'aller crapahuter dans les arbres. Ça coûte entre 11 et 26 euros. Mais si vous préférez rester sur la terre ferme, le bon plan, c'est de venir avec vos grillades, puisque plusieurs barbecues collectifs sont installés. J'ai encore une idée végétale. C'est la Brocante Verte, une association d'insertion qui recycle des plantes d'intérieur ou des fleurs coupées. Je vous recommande d'y aller. Comptez 8 euros pour un bouquet multicolore à dénicher au Watigny, un tiers-lieu situé boulevard des Martyrs Nantais de la Résistance. Pour y accéder, prenez le bus 26 depuis le parc naturel de Beaulieu. Et pour info, le week-end, les transports en commun sont gratuits à Nantes. Vous savez quoi ? Il reste 126 jardins à visiter ensemble à Nantes. Le japonais, le coréen, l'arboretum cimetière parc, la roseraie et le parc du Grand Blottereau qui accueille chaque année en septembre la plus grande foire aux plantes de l'Ouest, la folie des plantes et ses 40 000 visiteurs en deux jours. Mais ça, vous le verrez et on s'y croisera quand vous viendrez.

0: Charlotte Cardin est aussi comme vous sur votre radio ici ce week-end. 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
2: Avec l'association Altsasokoa qui organise son traditionnel concours de chipiron cuisiné ce dimanche au fronton de Sokoa. C'est la 13e édition cette année où les concurrents vont pouvoir s'affronter, se présenter par équipe de deux. C'est les organisateurs qui fournissent les chipirons, les tomates, les oignons, les piments. Et les cuisiniers arrivent ensuite avec tous les ingrédients qu'ils veulent ajouter pour faire leur petite recette. Ils sont devenus très créatifs sur les dernières années. Ils travaillent la présentation. On se croira vraiment dans un épisode de Top Chef. Le meilleur dans tout ça, c'est que vous allez pouvoir déguster vous aussi. Le concours est suivi d'un repas dégustation animé par la chorale Altsasokoa où vous pourrez goûter les plats présentés. Bon, faut quand même penser à réserver ses places. Les coordonnées, vous les trouvez très facilement sur les réseaux sociaux de l'association, leur page Facebook, leur site internet. L'association Altsasokoa organise son traditionnel concours de chipiron cuisiné. C'est ce dimanche au fronton de Sokoa.
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Il tourne avec ses enfants un petit peu partout en France, toujours en tournée. Alain Souchon qui mélange les couleurs et les sentiments, l'amour à la machine, toutes vos chansons préférées, tout l'après-midi pour ses départs ou ses retours de vacances sur votre radio ici. 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
1: Ça y est, on voit la boîte au loin. Alors là, ça change un petit peu. Pour une fois, on est. On resitue où on est là, parce qu'on a quand même une super belle vue.
2: Alors, nous sommes à Cibourg, du coup, mais côté Urugne, au bord de Loutchine, avec une vue magnifique sur la plage. Ouais. On est sous les arbres, avec des bancs autour de nous.
1: Ouais,
2: l'endroit idéal pour se poser, pour lire.
1: Exactement.
2: On est au frais, ce qui fait vraiment du bien dans ces fortes chaleurs.
1: Oui.
2: Et la boîte est bien protégée.
1: Avec, cette fois, des petites poignées pour ouvrir, ce qui est plutôt sympa parce qu'on galère un peu. Alors, Isabelle.
2: Bien, mais il y a surtout beaucoup plus de poches et avec de tout. J'ai l'impression qu'il y a des livres en espagnol, des Anna Brevet de 2010. C'est Je deviens un vrai lecteur, le manuel pour devenir un vrai lecteur de CM1, CM2, 6e. Okay. Oula, ça c'est pareil,
1: c'est pas jeune, ça se voit tout de suite
2: du tout.
1: Ouais, à la couverture.
2: Mais c'est toujours d'actualité, au 78.
1: Ah oui,
2: j'étais à peine née, donc.
1: C'est dingue quand même.
2: Un livre d'Alphonse Daudet, Tartarin de Tarascon, il y a vraiment de tout.
1: Ouais, il y a pas mal de livres pour de bibliocollèges aussi.
2: Je sais pas s'ils sont toujours au programme La farce de Maître Patelin, les textes de l'Antiquité, ça oui, avec Candide de Voltaire. Aussi.
1: Philippe Labro, moi j'aime beaucoup Philippe Labro, 15 ans. Oui. Vous connaissez un peu ou pas?
2: Non, parce que j'ai vraiment du mal avec Philippe Labro.
1: Ah oui, en tant que personne ou en tant qu'auteur?
2: Tant qu'auteur, j'ai du mal à le lire en fait.
1: D'accord. Donc, il y a beaucoup de polars.
2: Oui.
1: C'est du bon polar ça, ce qu'on voit là?
2: Ah oui, il y a du bon polar. Il y a John Grisham qui est vraiment du très bon polar. John Connolly aussi. Alors, Litchai, que je ne connais pas. Ah oui, Stéphane Bourgoin. Alors, ça, c'est pas un auteur de polar, c'est surtout celui qui a enquêté sur les serial killers pendant des années quand il était aux États-Unis. Oui. Et là, je pense qu'il raconte les confessions de 12 tueurs en série qu'il a interrogé. Il fut un temps de ma vie où j'adorais lire ce genre de choses. Essayer de comprendre en fait d'où vient le mal.
1: D'accord.
2: Pourquoi des gens comme ça ont décidé de tuer les autres.
1: Et alors du coup, ça vous fait penser à quelque chose que vous, le polar en plus, c'est un petit peu votre péché mignon. En librairie, il y en a un en particulier.
2: Oui, Mamie Luguerre, qui est de Benoît Philippon, qui est vraiment mon polar chouchou, qui raconte l'histoire d'une femme. La première page, en fait, elle a 102 ans et elle accueille les policiers au petit matin à coup de fusil. Et elle se fait arrêter par le commissaire Ventura, qu'elle va appeler tout le long du livre Lino, qui raconte donc en fait l'histoire de sa vie. Elle fait sa déposition et on découvre des choses dans la cave.
1: Adapté en roman graphique pour le premier tome.
2: En roman graphique pour le premier tome qui est sorti là il y a quelques mois.
1: Ouais, donc elle était sympa. Moi j'ai beaucoup aimé cette boîte à livres.
2: Oui, elle est très sympa.
1: Ah, franchement, elle est sympa. Allez, on referme.
2: On referme.
1: Allez, tchou.
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Pink sur votre radio ici à Paris et en Ile-de-France, All Out of Fight. Elle est toujours dans les airs, un petit peu partout. Rendez-vous évidemment sur le net pour aller voir ces spectacles incroyables. On attend une venue de Pink en France et en Europe. Un album magique, on va plonger, comme vous avez plongé dans plusieurs mers cet été, vous allez plonger dans l'album d'Étienne Dao pour Nos Vies Martiennes dans un instant avec Bleu Comme Toi.

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1: 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Il est 14h. 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
2: C'est bouché sur les routes pour cette journée classée rouge dans le sens des retours sur toute la moitié ouest du pays. Il y avait près de 900 km de bouchons à midi selon Bison Futé qui décrit une situation inhabituelle. Les axes les plus bouchés sont l'autoroute A7 dans les Bouches-du-Rhône, l'A11 dans le Maine-et-Loire et l'A10 en Charente-Maritime. Un petit calvaire pour la fin des vacances de milliers de voyageurs dans le sud. 14 vols n'ont pas pu atterrir à l'aéroport Marseille-Provence ce matin. Entre 6h et 10h, des vols ont été déroutés vers Nice, Montpellier ou Lyon, voire annulé. La faute à un logiciel en panne dans la tour de contrôle essentielle pour l'atterrissage d'un avion. L'aéroport envisage un retour à la normale d'ici demain. Il a passé sa première nuit derrière les barreaux, placé en détention provisoire. Le principal suspect du meurtre de la TikTokeuse Sonia Belina est mis en examen pour assassinat. L'homme de 32 ans déjà condamné pour violence conjugale a reconnu avoir eu une relation payante le soir du décès de la jeune femme de 29 ans, dont le corps a été retrouvé il y a 10 jours au milieu d'un vignoble à une vingtaine de kilomètres de Nîmes. Dans les lycées, l'interdiction des smartphones pourra-t-elle être appliquée dès le 1er septembre ? Le principal syndicat des proviseurs en doute et dit avoir été averti beaucoup trop tard. Il dénonce un calendrier trop serré et pointe notamment le manque de temps pour organiser les nouvelles règles dans les établissements. Le syndicat assure qu'il sera impossible de mettre en place cette mesure dès la rentrée.
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3: Après deux journées mitigées, c'est le soleil qui l'emporte aujourd'hui, même si les nuages se baladent dans le ciel. C'est du beau temps pour ce samedi, Météo France nous l'avait annoncé, avec des températures agréables. Il faisait un petit peu frais ce matin, entre 14 et 16 degrés au Pays Basque. Les maximales cet après-midi, entre 23 et 26, 25 degrés à Combeau-les-Bains, Saint-Jean-Pied-de-Port-Mauléon, 23 degrés pour la Haute-Soule et 26 degrés sur la bande littorale. Demain, ce sera un petit peu plus mitigé. Très bel après-midi.
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tout, la voix de Paul Young et puis le son de Come Back and Stay sur votre radio ici, avec en retour de vacances ou peut-être en départ. Ce serait quand même luxueux de partir le jour où tout le monde rentre. Je nous le souhaite, c'est vraiment un luxe et un rêve. Trois chansons françaises à la suite dans un instant sur votre radio ici. Alain Chamfort, Mylène Farmer et puis en attendant le biopic de Johnny en tournage actuellement. Ne manquez pas la meilleure période Johnny avec J'ai oublié de vivre.

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0: Champfort sur votre radio ici, Déchaîne-moi, période Trace de toi. Tout de suite, les infos près de chez vous sur votre radio ici.
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2: À vos côtés avec quelques offres d'emploi également, puisque sachez que la commune de Saint-Palais recrute. C'est l'accueil de loisirs Isaya qui recherche un ou une animateur, animatrice enfance pour renforcer leur équipe d'animateurs permanents pour assurer tout simplement le bon fonctionnement de la structure les mercredis et durant les vacances scolaires. Vous l'aurez compris, c'est un temps de travail de 24 heures hebdomadaires, mais en revanche c'est un CDI que vous propose l'accueil de loisirs Isaya à Micoussé. Vous avez jusqu'à lundi pour déposer vos candidatures, pour retrouver l'offre, les missions, le profil recherché. Rendez-vous tout simplement sur le site internet communauté-paysbasque.fr. On vous rappelle, l'offre, c'est la commune de Saint-Palais qui recrute un animateur, une animatrice enfance pour l'accueil de loisirs Isaya. Vous avez jusqu'à dimanche pour déposer vos candidatures, communauté-paysbasque.fr, pour tout retrouver.
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0: On se régale sur votre radio ici, le meilleur des années 80, le son le plus joli, les arrangements les plus fous, ceux des Bee Gees, à tout moment sur votre radio ici, How Deep Is Your Love. Eh bien, à venir ce week-end, en plus de toutes ces chansons magiques, des infos pratiques, tout ce qui se passe autour de chez vous et partout en France, mais aussi la chanson de Renaud, Miss Maggie.
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2: La langue basque, langue du territoire de notre commune. Pour avoir pris une délibération en ce sens, les municipalités de Bayonne et de Sarre sont entendues demain matin par le tribunal administratif de Pau.
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4: La canicule se poursuit sur la France. 80 départements restent en vigilance orange. Le Pays Basque toujours en jaune, aussi pour les incendies.
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1: Vous avez choisi ici cet après-midi et ce week-end d'ailleurs. Il est 15h. L'info partout en France et partout dans le monde avec Adèle Belloumri.
2: Aucun problème de santé signalé à ce jour après l'utilisation de préservatifs non conformes. Selon la ministre de la Santé, Stéphanie Rist, une trentaine de références ont été retirées du marché, principalement vendues en ligne et en pharmacie. Ces préservatifs peuvent entraîner des grossesses non désirées ou des infections sexuellement transmissibles. Par précaution, les personnes concernées sont invitées à se faire dépister. Les ambulanciers suspendent leur mouvement de protestation lancé le 26 juin. Les quatre fédérations de transport sanitaire disent vouloir désormais privilégier le dialogue avec le gouvernement. Elle réclamait notamment un soutien face à la hausse du prix du gasoil et une revalorisation du SMIC. La ville de Paris met à l'abri 250 personnes, principalement des migrants, qui occupaient le parvis de la mairie de Paris-Centre. Elles avaient été déplacées après l'évacuation d'un campement du SAMU social dans le 13e arrondissement à la mi-août. Elles sont désormais hébergées temporairement dans des gymnases municipaux. Pour MSF, c'est un véritable soulagement. Patrick Bruel n'est pas le bienvenu à Montpellier, c'est ce qu'écrit le maire de Montpellier, Michael Delafosse, sur son compte X. Le chanteur a prévu de passer par cette ville lors de sa tournée qui doit débuter en octobre. Patrick Bruel, visé par une trentaine de plaintes, est mis en examen depuis 2 mois dans 4 affaires, dont l'une pour viol. L'équipe de France en finale des mondiaux de badminton, c'est une première, toutes catégories confondues. Tom Jiquel et Delphine Delru se sont qualifiés pour la finale du double mixte des mondiaux à New Delhi en Inde, après leur victoire ce matin en demi contre une paire de badistes chinois.
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3: Après 2 journées mitigées, c'est le soleil qui l'emporte aujourd'hui, même si les nuages se baladent dans le ciel. C'est du beau temps pour ce samedi, Météo France nous l'avait annoncé, avec des températures agréables. Il faisait un petit peu frais ce matin, entre 14 et 16 degrés au Pays Basque. Les maximales cet après-midi, entre 23 et 26, 25 degrés à Combouët-les-Bains, Saint-Jean-Pied de Port-Mauléon, 23 degrés pour la Haute-Soule et 26 degrés sur la bande littorale. Demain, ce sera un petit peu plus mitigé. Très bel après-midi avec nous.
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0: On a toutes les chansons de Michael Jackson, toutes les périodes, et on les aime toutes comme vous sur votre radio. Ici, j'espère que tout se passe bien pour votre voyage en musique avec vos chansons préférées. Trois titres français à la suite avec entre autres Francis Cabrel ou encore Axel Red prévu.
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0: La fille qui m'accompagne, Francis Cabrel. Pas facile de choisir une chanson de cet artiste. Alors du coup, on fait un petit peu au pif puisqu'on les aime toutes. Les infos près de chez vous, c'est maintenant sur votre radio, ici.
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2: Direction Saint-Jean-de-Luz où c'est la dernière journée de braderie aujourd'hui, samedi. On reste à Saint-Jean-de-Luz si vous aimez la littérature. Vous connaissez très certainement David Fuenquinos. Eh bien, mardi prochain, il sera là à la librairie Le 5e Art. Vous pourrez le rencontrer à Saint-Jean-de-Luz pour échanger avec lui, vous faire dédicacer aussi l'un de ses derniers livres. Rendez-vous 26 de la rue Sopite, mardi à partir de 17h. En 2021, Kevin et Alexandre, venus du Lot-et-Garonne, ont lancé une fête itinérante de la bière avec la volonté de rassembler toutes les générations autour de moments festifs et gourmands pour promouvoir les productions locales. Alors ils se baladent tout l'été du Lot-et-Garonne au Pays Basque. Le projet s'appelle le Troquet Vagabond et ils sont à Saint-Pierre-des-Rubes ce soir avec beaucoup d'animation de la fin d'après-midi jusqu'à 2h du matin. C'est l'occasion d'en profiter. Et puis les fêtes se poursuivent à Bassussary, Bailly-sur-Joyeuse, Arancou et les fêtes également ce week-end du quartier Pessarou de la Bastille de Clairance. Très très bon week-end avec vous.
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0: 3 minutes 30 de bonheur, toujours avec Stevie Wonder. Et oh, quelle belle nouvelle! C'est apparu cet été, en plein mois de juillet, on a appris le retour futur et prochain de Stevie Wonder, plus de 20 ans après la sortie de son dernier album studio. On est sûr qu'en 2027, on va avoir des nouvelles chansons de l'idole. Et ça, c'est une des meilleures nouvelles de l'été. C'est à suivre sur votre radio. Ici, ne manquez pas Florent Pagny avec Le braquage des sentiments, Indie pour les années 80 et Marc Lavoine. En plein milieu d'un chant de tournesol dans un instant sur votre radio ici.
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1: Vous écoutez votre radio ici, bon après-midi. Il est 16h. Toute l'info en France et partout dans le monde avec Adèle Belloumri.
2: Il y a actuellement 500 km de bouchons en France pour cette journée de retour de vacances. C'est classé rouge dans le sens des retours sur toute la moitié ouest du pays. Pourtant, l'axe le plus encombré est l'autoroute A7 près de Marseille avec 120 km de bouchons. En Franche-Comté, SOS Racisme et plusieurs associations annoncent avoir porté plainte contre 70 personnes. Elles sont accusées d'avoir menacé de mort et insulté des membres de la communauté des gens du voyage. Les associations alertent face à la recrudescence de ces actes haineux cet été. Elle déplore aussi une libération de la parole à l'approche de l'élection présidentielle. Il sera impossible de mettre en place l'interdiction des portables au lycée dès la rentrée scolaire. C'est ce que redoute le principal syndicat des proviseurs. Il dit avoir été averti beaucoup trop tard et pointe notamment le manque de temps pour organiser les nouvelles règles dans les établissements. Le ministère de l'Éducation nationale l'avait annoncé début juillet. Le principal suspect du meurtre de la TikTokeuse Sonia Belina est toujours en détention provisoire, mis en examen pour assassinat. L'homme avait déjà été condamné pour violence conjugale et trafic de stupéfiants. Il a reconnu avoir eu une relation sexuelle tarifée le soir de la mort de la jeune femme de 29 ans, dont le corps a été retrouvé il y a 10 jours dans un vignoble près de Nîmes. En football, le championnat de France reprend ses droits ce week-end, première journée de Ligue 1. Cet après-midi à 17h45, Lens reçoit Auxerre. 4 matchs à suivre ce soir, Nice reçoit Lorient, Lyon se déplace à Toulouse et 3 affronte le Paris FC. Pour son retour en Ligue 1 16 ans après, le Mans sera face à Brest.
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2: Le temps cet après-midi, soleil plein sur une majeure partie du pays, de la Bretagne et de la Normandie jusqu'en Côte d'Azur, des nuages sur la moitié nord. Seuls les Hauts-de-France sont concernés par de faibles averses, avec des vigilances tout de même jaune orage dans le nord et le Pas-de-Calais, ainsi que dans le sud-ouest. Côté température cet après-midi, 21 degrés attendus à Brest, Rouen et Strasbourg, 23 degrés à Rennes, 25 à Lyon, La Rochelle et Biarritz, 27 degrés prévus de Perpignan à Nice. C'est à Ajaccio qu'il fera le plus chaud avec 30 degrés.
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1: Paris Latino avec Bandolero sur votre radio ici. Bon samedi.
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1: Et quel plaisir de vous retrouver en direct et de partager mon samedi après-midi avec vous. J'espère que tout va bien de votre côté. Si vous êtes sur la route, prudence, ce samedi est classé rouge par bison futé dans le sens des retours, circulation soutenue. Dans le Grand Ouest, le Nord et la région Auvergne-Rhône-Alpes, soyez vigilants. Et si vous constatez bien sûr un souci sur la route, vous pouvez nous appeler. Le standard vous appartient, 0810 055 056 au programme de cette prochaine demi-heure. L'heure du bain avec Louise Lempire, notre spécialiste mer et océan. Aujourd'hui, elle va nous emmener en Antarctique pour nous présenter le plus gros iceberg du monde qui fait 4000 kilomètres carrés. Elle nous explique tout ça dans un instant. Mais avant, de la musique pour rythmer votre samedi avec Les Innocents dans un instant. Mais avant, on démarre avec Tame Impala et Jenny Dracula. C'est l'un des remixes qui a marqué notre été. C'est même la cinquième chanson la plus écoutée sur la plateforme de musique en ligne française Deezer depuis début juillet. On l'écoute où ? On l'écoute ici sur votre radio.

0: Un homme extraordinaire avec les innocents sur votre radio. Ici, dans un instant, c'est l'heure du bain. Préparez vos maillots, on va se rafraîchir avec le plus grand iceberg du monde. Restez ici.
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0: Il est 16h15, bon samedi, merci d'être ici. Tout de suite, on retrouve Louise Lempire pour l'heure du bain. Tout l'été, elle répond aux questions des enfants concernant ce qui se passe dans la mer ou nos océans. Et voici l'interrogation du jour.
4: C'est vrai qu'il y a des glaçons dans la mer ?
5: Il y a des glaçons dans certaines mers du monde, mais ils sont un peu plus gros que ceux qui sont dans ton verre de limonade.
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5: Louise Lempire. En Arctique, comme en Antarctique, se trouvent d'immenses glaciers. De grandes étendues gelées qui se font grignoter par la mer et par les vagues. Les morceaux de glace grignotés glissent et se décrochent pour former
4: des icebergs.
5: Ça s'appelle le vélage. C'est le même mot qui est utilisé pour parler d'une vache qui donne naissance à son petit. Enfin, un petit qui doit être grand, très grand même. Il doit mesurer au moins 4 mètres au-dessus de l'eau et faire près de 15 mètres de large. Aujourd'hui, le plus gros iceberg du monde s'appelle A23A. On le retrouve en Antarctique, tout au sud de la planète, et à l'heure où nous répondons à ta question, il fait 4000 km². Mais il y a des icebergs dans toutes les régions froides du monde, Terre-Neuve et Labrador, au Canada, mais aussi au Groenland. Et ces grands morceaux de glace sont surveillés de près pour protéger les bateaux qui naviguent et éviter une catastrophe comme celle du Titanic qui a coulé en avril 1912 après avoir percuté un iceberg.
4: Mais comment quelque chose d'aussi lourd flotte dans l'eau ?
5: Un iceberg, c'est de l'eau douce et la glace est plus légère que l'eau. Donc elle flotte, au moins en partie. La partie qui dépasse, celle que tu peux voir, c'est la partie émergée. Mais en dessous de l'eau, la partie immergée est monstrueusement grande. Elle fait au moins 7 fois la taille de ce que tu vois à la surface. Avec les changements climatiques, les icebergs fondent. Pourtant, leur surface est essentielle, puisque certains oiseaux nichent sur ces glaçons géants et les phoques y élèvent leurs bébés.
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0: Et on retrouve Louise Lempire demain, même heure. Bon samedi après-midi. Vous nous écoutez peut-être chez vous à la maison ou dans la voiture. Pour beaucoup, c'est le retour des vacances. Soyez prudents. Bison Futé prévoit beaucoup de monde en cette fin de journée sur la 16, la 7, la 75 et la 40. Donc, prudence. Ici, on a la playlist parfaite pour vous accompagner. Dans un instant, on écoute le groupe Téléphone. Mais avant, c'est Radiohead.

Un autre monde avec le groupe Téléphone. Et tiens, Jean-Louis Aubert, le chanteur du groupe, artiste au grand cœur. Il y a quelques semaines, il a donné un concert gratuit dans son village natal de Ville-sur-Ozon, c'est dans le Vaucluse. Cet événement a rassemblé près de 1500 personnes et tous les dons en fait récoltés durant cette journée vont servir pour restaurer l'église de son village d'enfance. Donc bravo monsieur Jean-Louis Aubert. Voilà une info qui remet l'église au milieu du village. Restez ici, dans un instant, on écoute Céline Dion avec Bonjour, pardon, merci.

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0: nouvelle chanson de Céline Dion. Céline Dion qui va faire son grand retour en France dans quelques jours pour débuter une série de concerts à Paris. Début des festivités le 12 septembre prochain. Dans un instant, votre playlist est de retour avec Full Garden et Julien Clerc. Restez ici.
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0: Bel après-midi, dans un instant, on retrouve l'humour en tube de Fred Ballard. Chevalier Laspalès et Florence Foresti ont des astuces pour ne pas stresser sur la route des retours de vacances. C'est juste après Full Garden et Julien Clerc, ce n'est rien, et cette mélodie qui met de bonne humeur. Allez, tout

0: Lemon Tree, Full Garden sur votre radio ici. Bon samedi.
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0: Et place à la détente et au rire, l'humour en tube. Aujourd'hui, les humoristes de Fred Ballard ont des astuces pour ne pas stresser sur la route des retours de vacances. Des astuces signées Chevalier Laspalès et Florence Foresti.
2: Alors, où est-il votre GPS ?
3: Ben, je l'ai collé là, au tableau de bord, avec du chewing-gum.
2: Ah oui.
4: Alors, c'est l'éternel problème du GPS ou de l'appli GPS. Quand c'est pas en option dans la voiture, il faut trouver le support adéquat. Hein. Celui qui ne se fait pas la malle au premier dodane, ça sera un Malabar Bigou pour Chevalier Laspalès et une voix d'hôtesse de l'air.
3: Quand elle me dit « Prends la bretelle de gauche, va plus vite, ralentis, t'es arrivé à destination. » Ah, ça m'excite. J'aime bien quand elle me donne des ordres. Seulement, elle m'indique la route une fois que je l'ai passée. L'autre jour, j'ai fait Paris-Melun en 4 jours et 26 heures.
4: Bah oui, c'est tout le problème des voix trop envoûtantes. Hein. Ça serait sûrement pas arrivé avec la voix de Chantal là-dessous. Mais pour être sûr d'arriver à bon port sans aucun stress, Florence Foresti ne jure que par une appli.
5: C'est Waze. Oh, Waze. Alléluia. Quand je pense qu'il y a encore des gens qui ne croient pas en Waze. Mais Waze, c'est Dieu! Discuter itinéraire avec Waze, c'est comme discuter relativité avec Einstein. C'est E égale MC2. E égale M6.
4: Voilà, c'est comme ça. Waze is the new génie de la physique quantique appliquée au cheminement terrestre. Et Florence Foresti est l'éternel boss du Frenchy Comique, hein, appliqué à notre drôle de vie sur Terre. LOL fois LOL égale PTDR au carré. Ah. Et ça, c'est encore mieux que Waze.
0: Ah bah merci Fred Ballard pour cette formule mathématique que je ne connaissais pas du tout. Demain, d'autres astuces dans l'humour en tube. Gad Elmaleh nous aidera à lutter contre le blues de la fin des vacances. Ici, pas de blues, grâce à la musique de votre radio. On écoute tout de suite Adriano Celentano. Belle fin d'après-midi, 16h40.

0: Yano Celentano sur votre radio ici. Dans un instant, votre musique est de retour avec la voix de Patrick Fiori. Bon samedi, il est 16h45.
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1: Patrick Fiori avec Le Champ est libre sur votre radio ici. Et justement, tiens, Le Champ est libre pour écouter ça. 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

0: Il est 16h54 avec la voix de France Gall sur votre radio ici. Belle fin d'après-midi, merci d'être avec nous. C'est un plaisir de passer l'été avec vous. Vous êtes tous les bienvenus et justement en cette période estivale, il y a des événements organisés un peu partout en France. Et ce qui cartonne en ce moment, c'est le Lotobooze. Connaissez-vous le Lotobooze? Eh bien en fait, le Lotobooze est un jeu de hasard insolite et festif organisé en plein air. Un champ ou un pré est quadrillé avec un grand nombre de cases numérotées, enfin c'est une sorte de loto. Les participants donc achètent un ticket associé à un numéro et des vaches sont ensuite lâchées sur la grille et la case sur laquelle une vache dépose sa bouse désigne le grand gagnant. Voilà, c'est tout simple. Une partie peut durer 30 minutes comme plusieurs longues heures. Tout dépend des vaches et de leur transit, bien évidemment. Je ne fais pas un dessin. Bref, le Lotobooze est à la mode. Il y a quelques jours, tiens, à Bouc-Maison, cette commune de la Somme a organisé son premier Lotobooze. Écoutez les participants, ils avaient l'air très heureux de cette nouvelle activité.
1: Je passais à vélo dans le coin et je suis tombé sur le Lotobooze. Donc ma curiosité m'a poussé à rentrer. J'ai acheté que 2 tickets, j'ai fini avec 15 tickets pour faire plaisir aux organisateurs. Mais c'est plutôt sympa. Hein.
2: On n'est pas maître du jeu. Parce que c'est la vache qui décide.
0: Faut dire merde. Mais c'est bien résumé. Pour voir à quoi ressemble l'ambiance d'un Lotobooze, connectez-vous sur ici.fr ou sur notre application ici ICI, appli gratuite, pour voir le reportage complet de notre journaliste Clara Vincent. Et si vous souhaitez tenter votre chance, sachez qu'un Lotobooze est organisé ce week-end dans la Vienne, à Saint-Martin-la-Palue, ainsi que dans le Calvados, à Ecmoville. Donc bonne chance à vous. La suite de votre samedi, pas de booze ici, que de la musique de qualité, avec tout de suite vous l'entendez. UB40 et après ce sont les infos de 17h. Bel après-midi à vous, il est 16h56.

0: C'était UB40 sur votre radio ici. Bon samedi.
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0: Merci d'être ici sur votre radio de proximité. Il est 17h. 17h, les infos présentées par Adèle Belloumri.
2: À Paris, 253 personnes, principalement des migrants, sont désormais mises à l'abri. Elles occupaient le parvis de la mairie de Paris-Centre après l'évacuation par la police d'un campement du SAMU social mi-août. La ville les héberge dans ses gymnases temporairement. Le maire Emmanuel Grégoire demande à l'État de prendre ses responsabilités. Patrick Bruel n'est pas le bienvenu à Montpellier, c'est ce que lui fait savoir le maire de la ville, Michael Delafosse, sur son compte X. Le chanteur doit passer par Montpellier lors de sa tournée qui doit débuter en octobre. Nous sommes du côté des femmes qui courageusement prennent la parole, ajoute le maire. Visé par une trentaine de plaintes, Patrick Bruel est mis en examen depuis 2 mois dans 4 affaires, dont l'une pour viol. La France va envoyer de nouveaux missiles intercepteurs pour donner à Kiev tous les moyens nécessaires pour défendre son ciel. C'est ce qu'annonce Emmanuel Macron cet après-midi. Le président exprime son horreur après les dernières frappes russes en Ukraine qui ont touché un centre commercial, faisant au moins 16 morts et 130 blessés. Dans 45 minutes, Lens espère bien lancer sa saison de Ligue 1 de football. Les récents vainqueurs du Trophée des Champions reçoivent l'AJ Auxerre. Il y aura ensuite 4 matchs à suivre à 20h45. Toulouse reçoit Lyon, Nice affronte Lorient, 3 sera face au Paris FC et Le Mans accueille Brest. Alex Lagnier, 10e joueur mondial, entre lui aussi dans l'histoire du badminton français. C'est le premier tricolore à atteindre la finale des mondiaux en simple messieurs. Il doit cela à sa victoire en demi face au 7e joueur mondial, 2-7-1 à New Delhi en Inde. Ce matin, Tom Jiquel et Delphine Delru sont devenus les premiers Français à atteindre une finale dans des mondiaux, celle du double mixte. Le jeu vidéo le plus attendu de l'année menacé par des pirates, GTA 6, qui doit sortir en novembre, voit son contenu fuité sur les réseaux sociaux ces derniers jours. L'éditeur du jeu vidéo Take-Two a obtenu de la justice américaine le droit d'exiger de Microsoft et de Discord qu'ils transmettent des données pour tenter d'identifier l'origine des auteurs.
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2: La météo, le soleil s'impose sur une grande partie du pays, de la Bretagne jusqu'en Corse, en passant par l'Auvergne-Rhône-Alpes. Quelques passages nuageux sur la moitié nord, avec quelques pluies localement dans les Hauts-de-France. Attention tout de même à cette vigilance jaune, orage dans le sud-ouest, dans les Landes ou encore la Haute-Garonne. Côté température, il fait 22 degrés à Paris, Brest et Belfort, 24 à Rennes et Auxerre, 26 à Toulouse et Biarritz, 27 degrés entre Marseille et Nice et 29 à Bordeaux et Montpellier.
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0: Mise au point de Jackie Quart sur votre radio, ici à 17h07.
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0: Si vous nous rejoignez, soyez tous les bienvenus ici, votre radio de l'été. On vous accompagne en cette fin d'après-midi en direct et c'est un plaisir d'être avec vous. Les vacances se terminent pour beaucoup d'entre vous et cette année, beaucoup ont choisi l'option du van life et du camping-car pour profiter des vacances. Et selon l'application Camping Car Park, la région qui a séduit les camping-caristes cet été, c'est la Bretagne. Oui, vous avez été nombreux à prendre quelques jours de congé dans cette belle région. Deuxième place pour la Nouvelle-Aquitaine. Et sur la troisième marche du podium, on retrouve la Normandie. Et j'en profite bien sûr pour saluer tous les camping-caristes qui nous écoutent ici. Allez, à suivre dans moins de 3 minutes, une astuce de grand-mère pour effacer les rayures de vos meubles en bois. Si vous avez des noix à la maison, c'est le moment de les sortir. Oui, sortez vos noix, vous avez 3 minutes. On vous dévoile cette astuce 100% naturelle après Teddy Swiss.

0: C'était Teddy Swims. Merci d'être ici. Tout de suite, on retrouve Pierre Nus. Tout l'été, il nous dévoile des astuces de grand-mère pour nous simplifier la vie. Et aujourd'hui, vous avez découvert une rayure sur un de vos meubles en bois, Pierre. C'est quoi cette histoire?
1: Il paraît que ça arrive. Hein. Là, ça m'est arrivé. Bon, ça peut arriver avec plein de choses. Une dent de chien, une griffe de chat, un jouet de bébé, les roues de camion en plastique. Ça laisse des traces sur les meubles. Mais bon, c'est comme sur la voiture. C'est la première rayure sur la carrosserie qui rend fou. Après, on s'habitue. Il n'empêche, un tout petit choc peut parfois laisser une trace sur votre meuble préféré. Ma maman m'a rassuré. Elle m'a dit d'acheter des noix. Bon, c'est pas la saison, mais notez cette astuce pour plus tard. Ce sera de nouveau bientôt le cas. Le cerneau de noix est riche en huile et en graisse naturelle. Le cerneau, vous savez, c'est l'intérieur de la noix. Ah, n'y allez pas avec la coquille, hein, vous allez empirer les choses. Frottez le cerneau directement sur la rayure, en allant dans le sens du grain du bois. Vous laissez agir l'huile qui va sortir, parce que vous allez frotter fort et ça va générer de l'huile, pendant environ 5 à 10 minutes, pour qu'elle pénètre bien dans le bois. L'huile libérée s'engouffre dans la rayure, elle aide à nourrir le bois sec exposé par la rayure. Et surtout, les pigments naturels de la noix vont aider à teindre la rayure pour qu'elle corresponde mieux à la couleur du bois environnant. Ça la rend beaucoup moins visible. Ensuite, vous essuyez l'excès d'huile avec un chiffon doux et propre, vous lustrez légèrement la zone, et voilà. Bon, alors bien sûr, ça fonctionne mieux sur les rayures peu profondes et sur les bois dont la couleur est proche de celle du cerneau de noix, donc plutôt du brun. Les meubles peints en vert ou en rouge, là, vous oubliez, bien sûr. Hein. Mais quand même, merci, ma maman.
0: Et merci, Pierre Nus, c'est une astuce pas du tout à la noix. Bah oui, j'étais obligé de la faire. Demain, vous êtes de retour, même heure, pour un remède de grand-mère. Pour lutter, tiens, naturellement contre les poux, à quelques jours de la rentrée, ça va intéresser tous les parents à l'écoute de notre radio. Dans un instant, la musique d'ici est de retour, avec entre autres George Michael et Diane Tell. Belle fin d'après-midi, il est 17h13.
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3: 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J'ai posé la question à Benoît Poitvin, le directeur de l'écomusée des Marais Salants.
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1: Michael, sur votre radio ici. Soyez prudents, tiens, si vous êtes sur la route, c'est peut-être le retour des vacances pour vous. Soyez attentifs quand vous vous arrêtez sur une aire d'autoroute. Je suis tombé ce matin sur le top 3 des choses que les Français oublient le plus sur les aires de repos. Troisième place pour les doudous et les jouets d'enfants. Deuxième position pour les portefeuilles et les téléphones portables. Et numéro 1, parfois certains oublient carrément un membre de la famille. En 2015, un automobiliste est reparti sans sa femme. Il a fait 300 km avant de se rendre compte qu'elle était restée sur l'aire de repos. Donc soyez vigilants, même si certains rêveraient d'oublier leur belle-mère, sachez que ça ne se fait pas. Allez, dans un instant, retour de la musique d'ici avec Johnny Hallyday et Vita.
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0: Hallyday avec la musique que j'aime et la musique qu'on aime. Elle est où? Eh bien, elle est ici. La preuve, dans un instant, on écoute Benjamin Biolay. Il est 17h30.
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2: Le fort de Brégançon, c'est la résidence de villégiature des présidents de la République. Tous, ou presque, depuis le général de Gaulle, y passent leurs vacances d'été. À l'intérieur, des cadeaux offerts par des chefs d'État, du mobilier et une décoration souvent choisie par leurs épouses, ou encore le bureau présidentiel. Si, lors de votre passage, le fort est fermé au public, ce qui risque d'arriver puisqu'on ne peut le visiter qu'à de très rares occasions, vous pourrez toujours le découvrir virtuellement sur des tablettes au musée d'histoire et d'art de Borne, au cœur du village. Pour parcourir l'intégralité du sentier jusqu'à Brégançon, chaussez de bonnes baskets et pensez à prendre une gourde d'eau. Vous n'êtes pas obligé de faire tout le trajet. Vous pouvez l'adapter en fonction de vos capacités, mais si vous êtes motivé, comptez 5 heures pour faire l'aller-retour de 19 km.
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0: Bel été sur votre radio ici. Dans un instant, on retrouve Perrine Clément. Elle va nous présenter un objet culte de nos vacances. Aujourd'hui, dans sa valise, il y a le poncho de bain. Très pratique quand on sort de la piscine ou de la mer. Mais avant, ce badigeon de crème solaire avec écran total, la nouvelle chanson de Benjamin Biolay. Ah, j'aime bien quand Benjamin Biolay met un peu de crème solaire sur la nuque. Vas-y. Ah.

0: c'est beau. On est au bord de la mer avec Benjamin Biolay avec sa nouvelle chanson Écran Total sur votre radio ici, il est 17h35.
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0: Et on retrouve Perrine Clément. Tout l'été, Perrine nous ouvre sa valise et nous présente un objet culte de nos vacances. Aujourd'hui, la petite histoire du poncho de bain.
2: Dans ma valise, il y a...
3: Tu vois, un élastique là, des poches là et là, et je l'ai cousu moi-même.
4: Wow, et dis donc, ah, c'est vrai, c'est pratique.
2: Un poncho de bain.
4: Par contre, si tu me fais un poncho, tu me laisseras choisir le tissu, là, parce que là, le tien, ça me gratte.
5: Le poncho de plage, de bain, de surf, que l'on utilise à la sortie de l'eau. Sa forme s'inspire du poncho traditionnel d'Amérique du Sud. Le poncho de bain est un vêtement ample que l'on enfile et retire très facilement. Il possède deux grandes manches, une capuche pour sécher les cheveux et une poche ventrale façon kangourou pour y garder ses mains au chaud. Le poncho, c'est un 3 en 1. C'est à la fois une cabine, une serviette et une veste.
6: Nous n'avons rien à faire, rien que des heureux.
5: Comme il est large et qu'il couvre presque tout le corps, on peut se changer facilement et à l'abri des regards. C'est aussi une serviette, puisque son tissu éponge absorbe l'eau et nous aide à nous sécher rapidement. Et pour finir, c'est aussi une veste. Au moment de nous rhabiller, il nous tient chaud et nous protège du vent. Alors oui, à l'origine, le poncho de bain est l'allié des surfeurs. Très pratique pour enfiler sa combinaison en toute discrétion et se réchauffer après une session en mer. Aujourd'hui, il a conquis un public beaucoup plus large. Des nageurs jusqu'aux vacanciers. Et vous, avez-vous un poncho de bain?
7: Il est vert avec des petites fleurs.
8: Oui, parce que je suis un adepte de paddle et de planche à voile. Ah, ça protège un peu plus.
9: Je préfère le poncho quand je suis sortie de la piscine ou de la plage. C'est une licorne. Il a des narines, des yeux, des sourcils, des oreilles, une corne. Il est rose avec des étoiles, des taches aussi et il y a des gouttes d'eau.
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0: Perrine Clément est de retour demain même heure avec un autre objet culte de nos vacances, le sac à dos. Et tiens, dans le sac à dos ici, on a de la musique. Coldplay dans un instant, mais avant Daniel Balavoine, vivre ou survivre ?

0: Bleu sur votre radio ici. Dans un instant, on retrouve Stéphane Bern. On va voyager au temps des chevaliers et on va apprendre que les armures des chevaliers à l'époque pesaient entre 25 et 35 kilos. Restez ici, Chevalier Bern arrive.
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2: Nous sommes avec Hélène Delalex, conservatrice en chef du château de Versailles.
3: C'est à la fois les amateurs d'histoire, les amateurs de voitures, d'histoire de l'art aussi, parce que ce sont des chefs-d'œuvre de l'art. Et puis, évidemment, ça fait rêver. On est immédiatement projeté dans ce qu'était la vie de cour. C'est assez rare. À Versailles, on a beaucoup d'œuvres d'art, des tableaux, des sculptures, mais peu d'objets comme ça qui ont servi. Et donc, pour les enfants, évidemment, c'est encore plus extraordinaire. Ça fait partie des icônes, en fait, de leur été. Vous demandez à un enfant de dessiner un roi, il vous dessine une couronne, un trône et un carrosse. Ça fait vraiment partie des icônes de la royauté.
2: Ce qui m'a vraiment ému lors de cette balade se trouve derrière une vitrine. Ce sont des carrosses miniatures ayant appartenu aux enfants de Marie-Antoinette et de Louis XVI. Et oui, même à cette époque, les petites voitures avaient la cote.
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0: Oyez, oyez, il est 17h45. Il est l'heure de retrouver Stéphane Bern pour un voyage au temps des chevaliers.
4: Un chevalier en armure approche d'un donjon. Son ennemi, ce n'est pas un dragon, pas même un ennemi, non. Ce sont les escaliers en colimaçon. XIIe siècle, un chevalier majestueux dans une armure brillante s'avance. C'est beau, mais c'est lourd. On oublie souvent que cette armure pèse entre 25 et 35 kilos. Et que sous la visière, on sue, on glisse, on voit à peine ses pieds. Alors monter des escaliers étroits, sombres, glissants, un cauchemar. Dans les châteaux forts, les escaliers en colimaçon tournent presque toujours dans le sens des aiguilles d'une montre. Pourquoi ? Pour désavantager les assaillants droitiers qui ne peuvent dégainer correctement leur épée dans ces marches tournantes. Résultat, les chevaliers montants sont mal à l'aise, obligés de se contorsionner et traîner leur armure comme une valise sans roulette. Certains récits rapportent des cas de glissade,
5: j'ai glissé, chef,
4: de chute, voire de combats annulés pour cause de fatigue articulaire. Stop, j'ai les genoux qui craquent. L'armure, véritable bijou de technologie, devient un handicap dans les couloirs exigus. Mieux valait rester à cheval, mais monter un escalier à cheval, c'est probablement aussi compliqué que faire du tricot avec des gants de boxe. Et que dire des duels improvisés dans ces escaliers ? Ils viraient souvent au balai absurde à coups de bottes glissantes et de casques cognés contre la pierre. On entendait plutôt un concert de casseroles que le son des lames qui s'entrechoquent. L'héroïsme avait ses limites ergonomiques. Alors la prochaine fois que vous pestez contre un escalier et une montée sans ascenseur, imaginez-vous avec 30 kilos de ferraille sur les épaules, poursuivi par une bande de lascars qui ne veulent pas que vous astiquiez la carlingue, et vous sentirez bien plus léger.
0: Merci, Chevalier Stéphane Bern. 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La suite de votre samedi en musique avec Rod Stewart. Belle fin de journée, c'est un plaisir de passer ce moment avec vous en direct. Belle fin d'après-midi.

0: C'était Rod Stewart sur votre radio ici. Tiens, connaissez-vous la nouvelle tendance du moment, la tendance food de cet été, non? C'est le croissant à la glace. Oui, cette mode cartonne sur les réseaux sociaux. Alors la recette est toute simple, hein. Vous pouvez la tester à la maison. Vous ouvrez un croissant et vous y glissez un esquimau à l'intérieur et hop, vous n'avez plus qu'à déguster. Vous avez été nombreux à tester cet été, à vous filmer sur les réseaux sociaux et le croissant à la glace vous a séduit. Alors avec cette recette, oubliez le summer body. Voilà, c'est mon petit conseil. C'est une tendance complètement givrée, mais qui fait du bien. Allez, dans un instant, le retour de votre musique avec Ease et Laurent Voulzy. Bel après-midi.
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0: On adore Karine Redinger, Laurent Voulzy sur votre radio ici.
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0: Belle fin de journée ici sur votre radio, il est 18h. 18h, les infos présentées par Adèle Belloumri.
2: Actuellement, seulement 240 km de bouchons partout en France. Le plus gros est passé dans cette journée de retour de vacances. Elle était classée rouge dans le sens des retours sur toute la moitié ouest du pays. Il y avait près de 900 km de bouchons cumulés à la mi-journée. Grosse pagaille à l'aéroport de Marseille ce matin à cause d'un problème technique au niveau du contrôle aérien. 14 vols ont été déroutés parce qu'ils ne pouvaient pas atterrir. Ils ont été envoyés vers Nice, Lyon ou Montpellier et 2 vols ont été annulés. Le problème est réglé, mais le retour à la normale ne doit se faire que demain. Il sera impossible de mettre en place l'interdiction des portables au lycée dès la rentrée scolaire. C'est ce que redoute le principal syndicat des proviseurs. Il dit avoir été averti beaucoup trop tard et pointe notamment le manque de temps pour organiser les nouvelles règles dans les établissements. Le ministère de l'Éducation nationale l'avait annoncé début juillet. Il n'y a aucun problème en revanche de santé signalé à ce jour après l'utilisation de préservatifs non conformes, selon la ministre de la Santé Stéphanie Rist. Une trentaine de références ont été retirées du marché, principalement vendues en ligne et en pharmacie. Ces préservatifs peuvent entraîner des grossesses non désirées ou des infections sexuellement transmissibles. Par précaution, les personnes concernées sont invitées à se faire dépister. En Franche-Comté, SOS Racisme et plusieurs associations annoncent avoir porté plainte contre 70 personnes. Elles sont accusées d'avoir menacé de mort et insulté des membres de la communauté des gens du voyage. Les associations alertent face à la recrudescence de ces actes haineux cet été. Elles déplorent aussi une libération de la parole à l'approche de l'élection présidentielle. Le RC Lens, deuxième la saison passée, fait ses débuts en Ligue 1 quelques jours après avoir gagné le trophée des champions face au PSG. C'est la mi-temps, les Lensois mènent 1-0 face à Auxerre grâce à Florian Thauvin sur penalty. À 20h45, 4 autres rencontres, Nice, Lorient, Toulouse, Lyon et 3 Paris FC. Pour son retour en Ligue 1, 16 ans après, Le Mans sera face à Brest.
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2: Le temps, soleil plein sur la moitié sud du pays, de la Bretagne et de la Normandie jusqu'en Côte d'Azur. Un ciel nuageux sur la moitié nord. À noter tout de même cette vigilance jaune pour orage dans le sud-ouest ce soir. Côté température, il fait 19 degrés à Lille, 21 à Brest, Cherbourg et Strasbourg, 24 degrés à Nantes et Lyon, 27 à Perpignan et Nice, 29 degrés à Ajaccio et Bordeaux. Dans le sud-est, la température ne devrait pas redescendre ce soir en dessous des 25 degrés.
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0: MCX avec le groupe Indochine sur votre radio ici.
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0: Bon début de soirée, soyez prudents sur la route. Bison futé, voie rouge en ce samedi soir dans le sens des retours. Circulation soutenue dans le Grand Ouest, le Nord et la région Auvergne-Rhône-Alpes. Il y a beaucoup de monde aussi sur la 16, la 7, la 75 et la 40. Donc prudence. Et si vous constatez un problème sur votre trajet, eh bien vous pouvez nous appeler. Le standard est à vous. Le numéro 0810 055 056. Vous êtes tous les bienvenus. Dans un instant, Benoît Prospero nous rejoint pour le monde merveilleux du vivant. Aujourd'hui, on va apprendre trois choses sur la genette, un petit animal agile que l'on pourrait décrire comme un mélange entre un chat et un furet. La genette à l'honneur après la nouvelle chanson de Mylène Farmer. C'est à qui le tour ? Belle fin de journée, ici sur votre radio, il est 18h08.

0: Mylène Farmer à 18h10 et Secte à qui le tour? Eh bien, c'est au tour de Benoît Prospero. Ça tombe bien, il est là. Pour le monde merveilleux du vivant, aujourd'hui, trois choses à savoir sur un petit animal agile que l'on pourrait décrire comme un mélange entre un chat et un furet, avec un pelage tacheté, un museau pointu et une très longue queue touffue. Bonjour, Benoît.
1: Ah ben, vous l'avez très bien décrite.
0: Merci.
1: Bonjour à toutes et tous. On va parler de queue, immigrés et WC. Et donc, première chose à savoir, nom d'une girafe en col roulé, la queue de la genette commune est presque aussi longue que le reste de son corps. Elle peut atteindre 50 cm.
0: Wow.
1: Et comme vous disiez, elle est touffue et annelée. C'est-à-dire qu'elle rappelle, vous savez, celle des lémuriens. Pour rappel, quand on dit une queue annelée, annelée, ça vient de anneau. Une queue annelée, c'est donc une queue qui est décorée de plusieurs cercles de couleurs différentes, comme si elle portait, vous savez, plein de petits bracelets tout au long de sa queue. Un peu comme une chaussette de sport, par exemple. Une bande foncée, une bande claire, une bande foncée, etc.
0: Et du coup, elle fait du sport, Benoît ?
1: C'est le moins que l'on puisse dire, hein, parce que on sait, hein, de toute évidence, qu'elle est très très active. Et sinon, deuxième chose à savoir, la genette commune est une immigrée. Ah bah oui, parce qu'elle est présente aujourd'hui dans la moitié sud de la France, mais elle n'a pas toujours vécu là. Elle est originaire, en réalité, du continent africain, sur lequel l'espèce est d'ailleurs largement répandue. Selon des études moléculaires récentes, l'animal aurait traversé la Méditerranée il y a seulement 3000 ans, et ce, a priori, dans des navires phéniciens.
0: En espérant qu'elle n'ait pas le mal de mer, Benoît.
1: Mais vous êtes plein d'humour.
0: Oh, merci.
1: Tiens, vous savez quoi ? À ce propos, ce qui suit, je le sais, va en faire rire plus d'un. Troisième chose à savoir, est-ce que vous savez comment la genette commune fait pour marquer son territoire ?
0: Non.
1: Eh bien, elle fait popo, mes amis.
0: Oh, sympa.
1: Concrètement, elle dépose ses excréments sur des promontoires souvent rocheux que l'on appelle des crottiers. Eh bien voilà, le monde vivant est merveilleux. Et pour en savoir plus sur la nature qui vous entoure, vous pouvez découvrir les magazines de la maison d'édition La Salamandre. Rendez-vous sur salamandre.org. Et merci à Julien Perrault et à toute sa merveilleuse équipe pour toutes ces infos. Encore une fois, salamandre.org.
0: La queue de la genette est presque aussi longue que son corps. Et ce petit mammifère vraiment est magnifique, allez voir ça. Merci Benoît Prospero, on a encore appris des choses grâce à vous. On vous aime, Benoît. 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La musique d'ici est de retour dans un instant avec Eric Clapton et Blues Trottoir. Bon début de soirée, il est 18h13.
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0: toujours un bonheur d'écouter un live d'Eric Clapton sur votre radio ici. Dans une dizaine de minutes, on retrouve Muriel Jourdan pour ses tendances. Tout l'été, Muriel Jourdan décrypte les phénomènes de notre société. Aujourd'hui, zoom sur le sac analogique. À l'intérieur, pas de technologie dernier cri, mais tout l'inverse. Carnet, crayon, livre, cette tendance est née sur TikTok et Muriel va nous décrypter ça dans 10 minutes.
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0: Magnifique David Bowie. Ici, on a toute la musique que vous aimez. Et pas que. La preuve, écoutez ça.
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2: Mon astuce d'épicurienne catalane pour faire le bon choix, c'est de repérer une terrasse bondée, de tendre l'oreille. Si ça parle catalan, que l'enseigne est ouverte à l'année et que vous captez un fumet d'aïoli et d'anchois, vous êtes au bon endroit. Bon, après un bon repas, une petite balade s'impose. Le centre de Collioure est petit et ses ruelles vous mèneront jusqu'au cimetière, à 5 minutes de là. C'est là que repose Antonio Machado, un grand poète espagnol, exilé et mort ici en 1939. Une figure à Collioure. Sa tombe est toujours fleurie, mais ce qui la rend vraiment unique, c'est sa boîte aux lettres. Chaque année, des centaines d'Espagnols et d'enfants d'exilés viennent y glisser des poèmes, des objets personnels ou des lettres pleines d'espoir.
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0: Bon début de soirée ici. Connaissez-vous le sac analogique? Ce sac a une particularité. À l'intérieur, on peut y glisser que des objets non connectés. Cet accessoire de mode a beaucoup fait parler en début d'année. Et on décrypte cette tendance avec Muriel Jourdan. Après la musique d'ici, Estelle, te rencontrer encore.
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2: 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C'était Estelle sur votre radio ici.
3: Bah, j'ai essayé.
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2: Il est 18h35, merci d'être là. Il est l'heure, comme promis, de retrouver Muriel Jourdan. Chaque jour, l'œil curieux de Muriel s'arrête sur une tendance, un phénomène de société. Et ce soir, on s'intéresse à un sac à la mode.
5: Oui, je vous assure que je suis pas là pour vous parler d'un sac qui coûte un bras, hein, en peau de croco ou je ne sais pas quoi. Voici un objet qui symbolise la course à la déconnexion, à la digital détox, le sac analogique ou analog bag pour ceux qui veulent se le jouer stylé et bilingue. Un sac dont le but est de nous faciliter la détox numérique, de limiter le scrolling. Vous savez, ces vidéos qu'on fait défiler le nez sur notre téléphone, tous ces contenus inintéressants qu'on s'inflige. Le but de ce sac analogique, c'est de ne plus être rivé à son smartphone. Rappelons que nous passons en moyenne près de 4 heures par jour devant nos écrans. Et ces deux personnes croisées dans la rue me le confirment.
6: Le téléphone portable, bah, c'est ma vie au quotidien. Je l'ai toujours sur moi. Je me sens toute nue si je ne l'ai pas. Et pourtant, je l'interdis à mes enfants.
7: Parfois, ça me fait vraiment du bien de m'en passer, mais pas plus d'une journée. C'est vrai que j'ai toujours besoin de regarder quand même ce qui se passe, en tout cas de voir si j'ai des messages de mes amis.
5: Alors à quoi ressemble-t-il ce sac anti-scroll, cet accessoire pensé pour nous faire déconnecter? Eh bien c'est un sac, c'est n'importe quel sac d'ailleurs, hein. Ce qui est important c'est plutôt son contenu. On n'y trouve que des trucs qui nous éloignent des écrans. Par exemple un carnet de coloriage, des mots croisés, des aiguilles à tricoter, des peintures à l'aquarelle, des objets absolument pas numériques.
2: Et que se cache-t-il vraiment derrière ce sac rempli d'objets sans wifi qu'on voit un peu partout, c'est vrai Muriel, sur les réseaux sociaux?
5: Plusieurs choses et surtout quelques paradoxes. D'abord, il y a évidemment la volonté de lutter contre la fatigue numérique. Parce que nous sommes nombreux à essayer de nous déconnecter de temps en temps, hein ? N'est-ce pas, monsieur, dame ?
7: À niveau professionnel, oui, mais sur des laps de temps de 2 heures, quoi. Ouais, après, je fais une petite pause et je recommence 2 heures.
8: Ça m'arrive, j'essaye. En tout cas, dès que je suis assise à table, en famille ou avec qui que ce soit, je pose le téléphone et lors de questions, je le touche.
5: Au niveau du boulot, ça vous arrive de répondre le samedi soir, le dimanche de...
9: Je déconnecte complètement au téléphone le week-end. Parce que j'ai jamais été accro au téléphone. Donc
8: Ah oui, je confirme, c'est mon mari depuis 24 ans.
5: Ah donc il vous répond jamais quand vous appelez?
8: C'est rare, il a intérêt à décrocher quand même. Si je sonne 2 fois, il décroche.
5: Donc pour nous aider, on est censé remplir notre sac du quotidien d'objets qui nous occuperont sur d'autres terrains. Le dessin, la lecture, l'écriture. Mais vanter ces sacs analogiques sur internet, voir défiler des vidéos de gens qui se filment en train de sortir les objets un par un, ce qui est d'ailleurs très agaçant, ça fait sourire parce que l'idée, est-ce que c'est pas justement de nous faire sortir de ces réseaux sociaux alors qu'ils n'ont jamais été aussi connectés? 47% des 16-21 ans disent qu'ils préféraient être jeunes dans un monde sans Internet. Mais bon, sur Internet, on n'est plus à une contradiction près. Bref, le sac analogique, c'est tendance, symptôme de la fatigue numérique de la jeune génération qui a plus que jamais besoin de vider son sac.
2: Merci Muriel Jourdan. 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La suite de votre soirée en musique, les Connells. Ah, ça rappelle des souvenirs. Nous sommes en 1993 avec cette chanson.

0: Alan Amiel sur votre radio ici, bon début de soirée, merci d'être avec vous. C'est un plaisir de partager ce samedi soir avec vous. Dans un instant, on retrouve Johan Rock avec ses coulisses télé à l'honneur ce soir, la saga des Seigneurs des Anneaux. Il a profité de l'été pour re-regarder tous les films.
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0: 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Témoignage du travail des plus grandes écoles de peinture françaises et italiennes du Moyen-Âge.
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0: Bon début de soirée sur votre radio ici, on retrouve les coulisses télé de Johan Rock en cette période estivale. Johan, vous en avez profité pour revoir la saga du Seigneur des Anneaux.
3: Pour commencer, une petite remise à niveau s'impose. Le Seigneur des Anneaux, c'est une trilogie dans laquelle il est question de sauver le monde. Plus exactement, la Terre du Milieu, sur laquelle Frodon, jeune hobbit, hérite d'un anneau magique dont le pouvoir pourrait plonger l'univers tout entier dans les ténèbres. Alors, pour combattre le mal, il va devoir traverser des terres hostiles pour détruire cet anneau dans le seul endroit capable de l'anéantir, les flammes du Mont Destin. Autant vous dire que ça va pas tomber tout cuit.
4: L'anneau doit être jeté dans les flammes de la montagne du Destin.
5: En ces lieux, il y a un mal qui ne dort.
6: Les forces de Sauron sont déjà en marche. Elles vont trouver l'anneau et tuer son porteur.
7: Fuyez !
8: Frodon !
7: Plus vite, Frodon !
9: N'y arriverait pas tout seul.
3: Cette saga appartient au genre très codifié de l'heroic fantasy, un univers rempli de créatures maléfiques et de magie. Au départ, Le Seigneur des Anneaux, c'est une série de romans publiés dans les années 50. Le succès en librairie fut quasi immédiat. Mais avant qu'Hollywood puisse lui mettre le grappin dessus pour l'adapter au cinéma, il faudra patienter presque un demi-siècle, le temps que les effets spéciaux s'améliorent pour enfin donner vie aux imaginaires incroyables du roman. Mais ça valait le coup d'attendre. Avec plus de 3 milliards de dollars de recettes et 17 Oscars, plus qu'une série de films. En un quart de siècle, la saga du Seigneur des Anneaux est devenue un véritable phénomène mondial. J'ai demandé au spécialiste du sujet, Nicolas Tellop, directeur adjoint de la revue cinéma La 7ème Obsession, comment il expliquait un tel engouement du public qui va de 7 à 77 ans.
10: C'est comme Star Wars en fait, comme Harry Potter. Déjà, il y a cet émerveillement qui est lié à l'imaginaire et à des péripéties qui sont de l'ordre de l'extraordinaire et du merveilleux. Et surtout, la quête qui est poursuivie par les personnages procède d'archétypes. On retrouve à chaque fois un héros qui est lancé malgré lui dans une quête qui le dépasse. Généralement, il est orphelin, donc il a tout à construire. Il faut se construire lui-même et aussi construire son parcours. C'est aussi simple que ça.
3: Et si vous aussi, vous souhaitez vous immerger dans l'univers de la saga du Seigneur des Anneaux, la trilogie est actuellement à voir ou à revoir sur la plateforme de Canal+.
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3: 18h55, bon début de soirée, merci d'être ici, c'est un plaisir d'être avec vous et comme promis, je partage avec vous une info complètement incroyable. Sur ici.fr, on a posté une histoire folle d'une famille originaire de Versailles qui partait tranquillement sur la coulée douce dans les Hautes-Alpes pour leurs vacances d'été, il y a quelques jours. Mais sur le trajet, lors d'une halte sur l'aire d'autoroute de l'île d'Abo en Isère, le drame survient. Chanel, leur chat d'un an et demi, effrayé par un bruit, se défait de son harnais et s'enfuit dans les buissons. Et là, impossible de la retrouver. Alors, hors de question de l'abandonner, la famille prend une décision radicale. Adieu la montagne. Ils annulent leur séjour et s'installent à l'hôtel Formule 1 du coin pour tenter de retrouver leur petite chatte Chanel. Alors, le jour, ils dorment et la nuit, de 22h à 7h du matin, ils arpentent l'aire d'autoroute. Ils ratissent le secteur pour tenter de retrouver Chanel. Et tout ça, soutenu par une vague de bénévoles qui viennent leur donner un coup de main. On écoute le papa de la famille.
4: Il faisait très chaud, donc on voulait la faire boire. Et contrairement à son habitude, elle n'est pas restée blottie dans un coin de la voiture. Dès qu'il y a eu l'ombre d'une portière ouverte, elle est sortie comme un diable d'une boîte et elle s'est sauvée. Petit à petit, on élargit le périmètre. Comme elle est craintive du bruit, on pense plutôt qu'elle aurait pu être recueillie par quelqu'un qui ne sait pas qu'on la cherche.
3: Non mais histoire de fou, ce couple a dû reprendre du coup leur travail, mais ce week-end, ils sont de retour en Isère pour tenter de retrouver leur petite chatte. Donc si vous êtes dans le secteur ou si vous souhaitez les aider, connectez-vous sur ici.fr. Nous avons relayé bien sûr les photos de la petite Chanel. Histoire incroyable à découvrir sur ici.fr ou sur l'application ICI. Et tout de suite, c'est Billy Joel.

0: excellent samedi avec Billy Joel sur votre radio ici.
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0: Bon début de soirée sur votre radio ici. Il est 19h. 19h, les infos présentées par Adèle Belloumri.

0: Les concerts de Patrick Bruel à l'automne dans le viseur de plusieurs maires. Le chanteur visé par plus d'une trentaine de plaintes pour viol et tentative de viol a vu ses concerts de l'été annulés. Cette tournée démarre en octobre à Chartres. Le maire a déjà dit s'y opposer. À Montpellier également, le 13 novembre, le chanteur doit se produire à l'Arena Futuroscope à Chasseneuil dans la Vienne. Et Sandrine Cazaret, maire de la commune, explique que la situation n'est pas de son ressort.
1: J'entends effectivement les interrogations de certains habitants, de la population, mais je dois agir forcément dans le cadre strict de mes compétences de maire, d'accord ? Donc la décision d'organiser ou non ce concert, elle relève d'abord de la société Arena 86, et ensuite elle est du ressort du préfet en cas de risque avéré pour l'ordre public. Le concert étant le 13 novembre, les choses ont largement le temps d'évoluer et les positions de s'affirmer ou pas en fonction effectivement donc d'évolution donc de ce dossier.
0: Des menaces de mort et des insultes par centaines cet été à l'encontre de la communauté des gens du voyage de Franche-Comté. C'est ce qui a poussé SOS Racisme et plusieurs associations qui annonçaient avoir porté plainte contre 70% personnes aujourd'hui. Sur les réseaux sociaux, des messages extrêmement violents pullulent, beaucoup plus que d'habitude. On peut lire des propos comme « ils peuvent crever, sale race » ou demander à Vladimir s'il n'a pas une bombe en trop. Gabin Grulé, vous avez rencontré un militant habitué à recevoir des messages de haine. Il dit être littéralement submergé cet été.
2: Rémi Viennot allume son téléphone portable et fait défiler les messages de haine.
3: Il n'avait pas tort, surtout le petit moustachu. Les camps d'internement pour les tziganes vont fonctionner à nouveau comme en bon vieux temps.
2: Ça fait 15 ans qu'il milite, mais le dit, il vient de vivre le pire été de sa vie.
3: Un message appelant à l'extermination de nos familles ou faisant référence aux camps de concentration ou brûler les caravanes, on devait en avoir un tout cassé par an et nous choquer déjà de recevoir un. Mais là, c'est par centaines qu'on a reçu. Par centaines.
2: Parfois avec de faux profils, des trolls, d'autres avec prénom, nom de famille, photo.
3: Je vais sur son profil, je vois un monsieur très bien habillé, petit costume, petite chemise blanche, à peu près 70 ans. Il y a une libération complète de haine.
2: Le représentant des gens du voyage dénonce une surmédiatisation cet été des installations illégales.
3: C'est vrai que les occupations de terrain, ça dérange des gens, c'est vrai. Mais ça me fait vraiment penser à cette montée du fascisme qui a eu... Ça me... reste sans voix, quoi.
2: Avec d'autres associations... comme SOS Racisme, Rémi Viennot a déposé plainte contre 70 personnes.
3: Des menaces comme ça, il faut les prendre très au sérieux, parce que derrière, des attaques, ça arrive.
2: La peur de revivre le drame d'il y a 2 ans en Haute-Savoie, une femme rome tuée par balle devant chez elle. Angela Rostas était enceinte de 7 mois.
0: Gabin Grulé, ici, Besançon. Enfin, la mairie de Paris a trouvé une mise à l'abri pour 253 personnes désormais gérées par la ville dans des gymnases temporairement. Elles occupaient le parvis de la mairie de Paris-Centre après l'évacuation par la police d'un campement du SAMU social, c'était mi-août. Le maire Emmanuel Grégoire demande à l'État enfin de prendre ses responsabilités. Un exploit historique pour le badminton tricolore après Delphine Delrue et Tom Jiquel en double mixte qualifié pour la finale des championnats du monde dans la matinée. C'est Axel Lanier qui les a imités en simple dans la capitale indienne, New Delhi. En simple homme, aucun Français n'avait jamais atteint ce niveau de la compétition avant le jeune badiste de 21 ans. Numéro 9 mondial, Axel Lanier marque l'histoire du badminton français et croit au titre.
4: Je joue pour toute ma famille, pour moi aussi évidemment, mais j'essaye surtout d'être fier de moi. Je pense que j'ai ma chance, je suis capable de m'améliorer chaque jour et bien sûr, je veux aussi me prouver que j'en suis capable. J'apprécie aussi ces moments où tout va dans le bon sens, où les émotions ne prennent pas vraiment le dessus. On entre dans le rythme, on se bat comme un fou, et puis les choses se mettent en place. À un moment donné, ça finit par marcher. Aujourd'hui, ça marche pour moi.
0: Et enfin, la suite de la première journée de Ligue 1, c'est ce soir. Lens réussit sa rentrée, mène actuellement 4-2 face à Auxerre. On est dans le temps additionnel. À 20h45, 4 autres rencontres. Nice reçoit Lorient, Toulouse affronte Lyon et 3 sera face au Paris FC. Le Mans, de retour en Ligue 1, joue contre Brest. Le jeu vidéo le plus attendu de l'année, menacé par des pirates, GTA 6 qui doit sortir en novembre, voit son contenu fuité sur les réseaux sociaux ces derniers jours. L'éditeur du jeu Take-Two a obtenu de la justice américaine le droit d'exiger de Microsoft la plateforme Discord qu'il transmette des données pour tenter d'identifier l'origine des auteurs. Les auteurs affirment agir pour dénoncer les pratiques commerciales de l'entreprise.
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0: La météo, il fera doux ce soir partout en France, un peu plus frais au nord avec 16 degrés à Lille ou Rouen, 17 à Strasbourg et Brest, 19 à Paris et Lyon. Dans le sud-est, la température ne devrait pas redescendre en dessous des 25 degrés dans la soirée. Demain matin, du soleil sur la moitié sud du pays avec un ciel voilé partout ailleurs. Des températures entre 16 et 18 de Lille à Lyon en passant par la Bretagne et l'Est. Dans le sud, on attend jusqu'à 25 à Nice et 27 à Ajaccio.
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6: Bonsoir à tous, et si vous arrivez ici par hasard, autant vous prévenir tout de suite, pendant une heure, c'est rien que des tubes, rien que des refrains qui vont réveiller des souvenirs, enfin surtout si vous avez bien vécu les années 80. Et ce soir, ça commence comme ça.

0: Bronze Kibit, c'était Why.
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0: Énorme succès international pour ces trois jeunes Anglais colocataires à l'origine. Et pour la petite histoire, c'est en entendant un jour la voix au perché de l'un des trois, Jimmy Somerville, qu'ils décidèrent de faire de la musique. Et ben voilà, on passe d'un trio à un duo. Et quel duo ! 22 août 1988, ça fait plusieurs semaines que Début de soirée avec Nuit de folie sont numéro 1 du top. Ils vont y rester pendant 9 semaines consécutives. Record de la saison, meilleure vente de 45 tours de l'année. Rien que ça.

0: Julien Savage, c'était la petite Lady. Et quand il chante que cette petite Lady attend Gare Saint-Lazare, eh ben c'est du vécu. Quand il a emménagé à Paris, Vivien Savage avait une petite amie qui prenait le train pour venir le voir. Et devinez quoi ? Elle arrivait Gare Saint-Lazare. Ben voilà, il en a fait une chanson et c'est devenu un des grands tubes des années 80. Évidemment, on en a d'autres ici et en réserve. La preuve, dans un instant, Status Quo avec In the Army Now, juste après ça.
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0: Johnny Johnny, c'était Jeanne Mas.
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2: Et avec cette chanson, Jeanne Mas est devenue la première artiste féminine à atteindre la première place du top 50. Et ben voilà. Et cette année-là, en 1985, ce Johnny Johnny a été la chanson la plus diffusée des radios FM. Un tube de légende. Et un autre qui arrive maintenant. Alors, il ne faut pas croire que la carrière des Suédois de AA s'est arrêtée à Take On Me. Au contraire, 2 ans plus tard, ils sont de retour dans les classements internationaux avec une chanson d'espoir qui invite à croire que l'amour est possible entre deux êtres. Et voilà ce que ça donne.
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0: Fayoun Cannibal, c'était She Drives Me Crazy. Encore un trio anglais qui a fait les beaux jours des hit-parades du monde entier, avec notamment ce tube de l'année 88, accompagné d'un clip génial mis en scène par le chorégraphe français Philippe Découfflé. Eh oui! Bon, il est bientôt 20h. Dans un instant, vous allez retrouver la playlist des invités d'Émilie Mazoyer. Mais on va rester encore un petit peu dans les années 80. Avec le groupe Simple Minds, en préparation, Mandela Day.
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2: Salut à toutes, salut à tous et bienvenue dans Décibel, les meilleurs moments de l'émission. On les déguste ensemble tout l'été et ce soir, le chanteur de Bébé Brune, Adrien Gallo, choisit toutes les chansons.
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2: Sur votre radio ici à 20h, c'est Décibel avec ce soir les chansons préférées d'Adrien Gallo.

0: à l'âge où d'autres partaient en Erasmus, Adrien Galéo faisait le tour des zéniths de France avec son groupe de lycée Bébé Brune. Énorme succès avec leur premier album Blonde comme moi. Auteur, compositeur, chanteur, Adrien Galéo s'apprête à sortir son troisième album solo qui signe ses retrouvailles avec ses premières amours musicales, le rock à guitare. Il y en aura forcément des guitares ce soir puisque c'est lui qui choisit les chansons de l'émission, mais pas que. Vous allez être surpris. Les décibels, c'est parti. Salut Adrien.
1: Salut.
0: Comment tu vas?
1: Bah super, et toi?
0: Ça va très très bien. Adrien, en remontant le fil de ta carrière et en repensant donc au début des Bébés Brunes, je me suis dit que oui, ça va faire 20 ans maintenant que je te pose des questions à la radio.
1: C'est vrai.
0: Ça va pas tarder. Et pourtant, même si ça fait 20 ans que je te connais, que je suis ton parcours, ta musique et tout, et ben il y a des choix musicaux que tu as fait pour ce soir qui m'ont étonné.
1: Ah, tant mieux.
0: Donc voilà, tu es un homme plein de mystères. On va aussi écouter ce soir alors des chansons que tu as choisies, mais aussi ta nouvelle chanson à toi, voilà, qui s'appelle Horror Show. J'ai pas dit de bêtises, hein, ça annonce ton album.
1: Mon EP, en vérité. C'est pas vraiment un album, c'est 5 titres. Et en fait, c'est la suite, tu sais, de Premier Souvenir du Futur, qui est sorti il y a 5 mois.
0: T'étais venu dans l'émission pour en parler.
1: Ouais, 5-6 mois. Ouais. Et donc, c'est un peu la suite, c'est la part 2, tu vois, de ça.
0: Ok, donc tu préfères 2 EP de 5 titres plutôt qu'un album?
1: Pour l'instant, j'aime bien faire ça. Et ça me permet de sortir de la musique un peu plus régulièrement. Et en fait, pour moi, c'est comme un album, finalement, ces 2 EP. Enfin, tu vois, ça se répond, quoi.
0: D'accord. Ouais. Non, très bien. On en parlera tout à l'heure. Pour le moment, plongeons donc dans la liste de tes choix musicaux. Et la première qui arrive, c'est une chanteuse, mais qui aimait par-dessus tout jouer du piano, Nina Simone.
1: Ouais.
0: Voilà. Elle fait partie de tes fondamentaux depuis toujours ou c'est plus récent?
1: Je pense que c'est assez récent finalement, mais bon, je pense que je l'ai entendu petit sans m'en rendre compte. Mais il y a un côté, cette chanson, elle me subjugue, je l'adore et je l'ai découverte, tu sais, dans le film de P.T. Anderson, Licorice Pizza.
0: Ok.
1: C'est le plan séquence de début et il y a cette chanson qui passe et j'ai tout de suite flashé sur cette chanson que je connaissais pas et que je trouve vraiment merveilleuse, assez éblouissante, quoi.
0: La voix de Nina Simone est incroyable aussi. Ouais. Elle avait une voix comme ça, très grave, et puis avec beaucoup de mélancolie, parfois de la peine dans sa voix. Alors quand on s'intéresse à son histoire, on voit que oui, effectivement, parce qu'en fait, elle révèle d'être pianiste classique,
1: c'est ça. Ouais.
0: Sauf qu'elle était noire et née à une époque aux États-Unis où les noirs ne devenaient pas concertistes simplement, et donc finalement, elle s'est tournée vers le jazz. Et je pense qu'elle était heureuse de sa carrière, mais il y avait déjà un gros regret au départ.
1: Ouais, c'est clair, une sorte de revanche aussi. Qui est assez belle, mais ça a dû être très dur pour elle, quoi.
0: Il y a tout ça dans sa voix. July Tree, Nina Simone, premier choix 4 étoiles de notre invité ce soir qui s'occupe de vos oreilles, Adrien Galéo, et dans Décibels.

0: Simone. Et c'est un début d'émission. Attention qu'à la classe. Merci Adrien. Tu nous gâtes ce soir dans Décibel. Alors au rayon chanteur mort et qui nous manque, Nina Simone, c'est fait. Christophe.
1: Ouais.
0: Qui est mort pendant le Covid, je me souviens. C'était en 2020. C'était comment pour toi cette période Covid?
1: C'était très spécial parce que, je pense pour tout le monde, hein, mais j'avais assez peur. Et puis moi, en plus, c'est la naissance de mes fils, donc 2019. Donc ils sont
0: tout petits. Ah ouais.
1: On est confinés avec eux et voilà. Et on est un peu, on est un peu livrés à nous-mêmes, quoi. Donc c'était un peu spécial. C'est un mélange d'immense bonheur et d'immense peur.
0: Ouais.
1: Et de qu'est-ce qui se passe, quoi. Et Christophe, pour revenir à Christophe, c'est vrai que c'est une rencontre hyper importante pour moi. On avait partagé des chansons avec lui.
0: Tu l'as rencontré quand à l'époque Bébé Brune,
1: ouais,
0: après.
1: Ouais, à l'époque Bébé Brune, on avait repris Aline ensemble.
0: Ah, trop bien.
1: Et après, il m'avait carrément invité chez lui. On avait passé toute une nuit ensemble à écouter de la musique. Il était hyper généreux. Il avait ce côté... j'ai vraiment envie de vieillir comme lui, dans le sens où il reste hyper naïf, hyper émerveillé tout le temps. Et je pense que c'est un peu le but aussi de réussir à rester un peu enfant et émerveillé et hyper curieux de ce qui se passe, des nouvelles choses. Et ça, c'était vraiment assez estomacant de voir ça, quoi.
0: Ouais.
1: Il avait quand même un certain âge et il restait... J'avais l'impression qu'il était plus jeune que moi, vraiment dans sa tête, quoi. Donc c'était une grande source d'aspiration, quoi.
0: C'est génial que tu dises ça, parce que quand je suis allée chez lui, moi, pour l'interviewer, j'ai ressenti exactement la même chose.
1: Ouais.
0: Je me suis dit... Alors, il passait... c'est marrant, hein, quand il parlait comme ça, du coq à l'âne, comme s'il y avait mille idées en même temps et tout, et il voulait tellement partager les nouveautés musicales qu'il trouvait. Il avait cette espèce d'ordinateur qui était collé tout le temps, un ordinateur portable, et il te faisait écouter sur iTunes telle chanson, est-ce que tu connais cette chanteuse, est-ce que tu connais ce titre, oui mais telle version et tout.
1: Exactement.
0: Il a un enthousiasme qui est merveilleux, parce que c'est vrai que quand tu penses aux vieilles gloires de la musique, tu te dis, ils sont un peu en haut de leur montagne et...
1: C'est ça.
0: Mais lui non, il était
1: un adolescent, quoi.
0: Ouais.
1: Et puis généreux au point où genre, j'ai mis ses enceintes, tu vois, de studio. Il fait, mais j'ai les mêmes, je te les file et tout, repars avec et tout. Enfin, un truc assez lunaire, quoi.
0: Oh, waouh.
1: Ouais, vraiment la classe.
0: Alors, t'aurais pu choisir tout un tas de tubes chez Christophe. T'as choisi une chanson qui passe moins à la radio, qui s'appelle Daisy. Pourquoi celle-ci?
1: Je l'ai beaucoup écoutée, notamment. L'été dernier, et je sais pas, je la trouve hyper belle dans les arrangements, dans le son. Il y a un solo complètement lunaire à un moment.
0: Ouais. C'est
1: libre,
0: hein.
1: C'est vrai qu'effectivement, elle est peut-être un peu moins connue. Donc, moi, je la trouvais hyper hyper belle cette chanson. J'adore.
0: C'est Christophe, c'est Daisy. C'est un très beau souvenir.

0: Mais quel solo! Oh là là, Daisy, Christophe. Alors, Adrien Gallo est avec nous et vous vous souvenez de Premier Souvenir du Futur, un EP sorti l'année dernière au mois d'octobre. La suite, très logiquement intitulée Dernier Souvenir du Futur, c'est-à-dire si les deux EP marchent en miroir, va arriver dans pas très longtemps, début juillet. On entendait les guitares là chez Christophe. Les guitares, c'est toujours important pour toi ?
1: Ouais, complètement. Là, c'est vraiment sur cet EP, ça revient fort.
0: Parce que t'as eu ta période piano.
1: Ouais, j'ai eu une période vraiment chanson où j'avais vraiment envie de faire du piano et les influences étaient vraiment moins rock. Et là, j'ai un peu eu envie de ça, de retrouver un peu cette spontanéité, guitare, batterie. Franchement, je pense que ça c'est assez nouveau. En tout cas, ça fait longtemps que j'ai pas fait de la musique comme ça et je suis content de sortir des trucs un peu comme ça, quoi.
0: T'es remonté sur scène il y a pas longtemps au Festival de Cannes.
1: Ouais.
0: Alors pour le coup, c'était en plus à la route, hein, c'est guitare voix.
1: Ouais, grave.
0: Donc tu t'es.
1: Mais les nouveaux morceaux s'y prêtaient, quoi.
0: Ouais.
1: Tu vois. Du coup, c'était parfait et de pouvoir jouer tous les nouveaux morceaux qui sont très rock. Et du coup, ça faisait quoi, 3-4 ans que j'avais pas joué, que j'étais pas monté sur scène.
0: T'as les miquettes un peu.
1: Ouais, complètement. Et ça s'est trop bien passé. C'est comme le vélo, quoi. C'est revenu.
0: Ouais.
1: Et j'ai surtout pris énormément de plaisir, quoi. J'avais oublié quel kiff c'était que de faire de la scène, quoi. Donc je pense que la scène va revenir dans ma vie à grands pas, quoi.
0: Alors ça, c'est une très bonne nouvelle. Nous noterons les rendez-vous, évidemment. Et là, Dernier Souvenir du Futur, donc qui va sortir dans quelques semaines. T'as dévoilé un premier extrait, une chanson qui s'appelle Horror Show. Et alors moi, quand j'ai vu ce nom de chanson, je me suis dit, ça me rappelle Horror Show sur le premier album des Libertines.

0: Ça, c'est ton groupe d'adolescence, hein, ouais, les
1: Libertines. Clairement. Ouais, je me suis vraiment construit avec ce groupe. Même le groupe s'est construit. C'était une des influences principales.
0: De Bébé Brune.
1: Bébé Brune et tout. Donc, clairement, il y a un clin d'œil.
0: Alors, c'est pas une reprise.
1: Non, c'est pas une reprise. C'est une autre chanson, quoi, qui a le même titre. Et qui est en français.
0: Prépare-nous, psychologiquement, à découvrir ton son version 2026 et cette chanson Horror Show. Qu'est-ce que tu pourrais dire avant qu'on l'écoute ?
1: Bah, c'est un peu le sentiment que j'avais de parfois regarder les infos et me sentir complètement impuissant et triste et ne pas trop savoir quoi faire et être un peu désespéré parfois et attristé quoi par ce qui se passe dans le monde et en même temps essayer de faire d'écrire d'une manière assez personnelle aussi et un peu intime. Donc j'ai essayé de faire ça et dans le son c'est très rock et c'est franchement les Libertines c'est un peu influencé par il y a un côté Strokes aussi je trouve.
0: D'accord. Que du bon, Adrien Gallo est de retour et Horror Show est dans vos oreilles. Vous écoutez Décibels.

0: Ouais. Eh. Vivement la suite.
1: Merci.
0: Dernier souvenir du futur qui sort début juillet. Premier extrait, Aurore Show, Adrien Gallo. Aujourd'hui, quand t'écris de la musique, du coup, ton instrument instinctif que t'attrapes, c'est plus une guitare que le piano.
2: Ouais, pour ces chansons-là, complètement. Ouais. Ouais. Je suis passé à la guitare et j'avais besoin de retrouver vraiment cet instrument. Enfin, c'est pas mon premier instrument, mais en vrai, c'est le piano.
0: C'est
2: le piano.
0: Mais quand t'étais petit.
2: Mais quand j'étais petit, c'était du classique. Mais en vrai, je considère la guitare plus comme mon vrai premier instrument. Et ouais. Et en fait, j'étais dans une urgence. J'avais envie d'aller vite, donc j'ai tout fait vraiment un peu tout seul, quoi, dans mon petit studio. Et je
0: pense que. Oui, tu es ton producteur aussi.
2: Ouais, voilà. Ouais, ouais.
0: Bravo.
2: Et je pense que l'urgence, ça m'a aidé aussi à pas trop me poser de questions et à retrouver un peu ce truc un peu brut des débuts, quoi.
0: Bon.
2: Donc, j'ai pris beaucoup de plaisir à le faire.
0: On va écouter ça et puis après, évidemment, des concerts, etc., etc.
2: Ouais.
0: On vous tiendra informés, les amis. On continue ta sélection de chansons, Adrien. Et là, pour le coup, on est sur de la mélancolie pure. C'est Lana Del Rey.
2: Ah ouais.
0: Alors Lana, grande histoire Lana Del Rey, les gens adorent ou détestent parce que faut vraiment se baigner dans ce spleen et ben voilà, faut l'embrasser quoi. Si on écoute Lana Del Rey,
2: ouais, faut être un peu nostalgique, faut jouer le jeu, faut être un peu triste.
0: Voilà, faut pas avoir envie de lui dire mais non ma grande, reprends-toi.
2: C'est vrai qu'il y a pas trop de morceaux de dansant, ouais.
0: Ah non.
2: Il y en a pas tant.
0: C'est pas tellement
2: de Lana. Mais je sais pas, elle a trop la classe quoi. Moi je suis vraiment un immense fan et ça me rappelle un souvenir, je l'avais vu au Hollywood Cemetery. Genre à Los Angeles, donc c'était vraiment dans un cimetière quoi.
0: Tu t'attends.
2: Et je l'avais vu en concert
0: dans un cimetière.
2: Ouais, c'était fou.
0: Waouh,
2: c'était ouf, c'était très intense.
0: Oui.
2: C'était très intense.
0: Je veux bien te croire. Mais l'intensité est dingue. Moi, je l'ai vu aux Vieilles Charrues, Lana.
2: Ouais.
0: Alors elle ne m'a pas vue puisque nous n'avions pas le droit de la croiser en coulisses. Il y a tout un truc, parcours, etc. Tu vois, on sentait qu'elle avait besoin de se concentrer très fort avant le concert. Mais ok, moi je respecte. Et en fait, les fans la regardait et elle s'approchait d'eux et parfois elle posait sa main sur leur joue ou sur leur front et là les gens étaient, je peux pas te dire, transfigurés. Enfin, il y avait vraiment une expérience mystique.
2: Ouais, mystique, mais elle est un peu comme ça, je crois.
0: Bah le cimetière là,
2: ouais,
0: oui.
2: C'est... Elle a un côté hyper spirituel, je crois. Ouais. Donc mais ça s'entend dans sa musique et c'est vrai que cet album pour moi c'est son meilleur et surtout les trois premiers titres, je les trouve vraiment splendide quoi.
0: Donc là, tu as choisi une chanson qui s'appelle Did You Know That There's a Tunnel Under Ocean Boulevard. Ce qui est vrai, hein, il y a un tunnel sous le Ocean Boulevard à Los Angeles.
2: Ouais.
0: T'es allé là-bas, toi?
2: Ouais, j'ai vécu un an là-bas. J'ai j'ai trop kiffé. C'était trop bien. Ouais. Et ça, ce genre de chanson, ça me parle vraiment. Ça me rappelle les paysages là-bas, quoi.
0: Ouais.
2: Donc, ouais, Lana Del Rey Forever.
0: Et avec vue sur le Pacifique, s'il vous plaît.
2: Ouais.
0: Ah, mais c'est grand luxe, hein, l'émission ce soir. Adrien Gallo vous a gâté. Voici Lana Del Rey.

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1: Oui, c'est un titre de chanson à rallonge, mais c'est pas grave, elle a le droit. C'est Lana Del Rey. Elle a tous les droits. Adrien Gallo qui passe ce samedi soir avec nous. D'habitude, tu fais quoi le samedi soir?
2: Souvent, en ce moment, je suis à la maison avec mes enfants parce que je les garde, quoi. Mais sinon, je vais boire des verres avec des copains.
1: Ah, et tu leur fais écouter, eux, ils ont écouté tes petits derniers souvenirs du futur qui
2: ouais,
1: sont au début
2: bien
1: juillet.
2: Sûr, bien sûr, bien sûr.
1: Ça va, ils sont fans,
2: ouais,
1: ont validé.
2: Ils soutiennent, c'est cool.
1: Génial.
2: Ils sont pas trop durs.
1: C'est parfait. Restez dans le coin, les amis, ce samedi soir, on le passe ensemble jusqu'à 21h. Adrien Gallo a choisi pour vous plein de belles chansons à venir. Carole King, Nino Ferrer ou encore Vanessa Paradis.
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1: Ah, et je l'adore, mon invité de ce soir. Il est auteur, il est compositeur pour lui-même et pour les autres. Il est chanteur, il est guitariste et pianiste. Et puis, il n'arrête pas de nous enchanter depuis maintenant un certain nombre d'années. Je n'ose pas refaire les maths que j'ai fait tout à l'heure, mais je pense qu'à un moment, tu vas célébrer tes 20 ans de carrière à galop sans avoir aucune ride.
2: Oups.
1: C'est incroyable.
2: Oupsie.
1: Exactement. Adrien Galop, je vous rappelle que le nouvel EP Dernier Souvenir du Futur sortira début juillet et que pour vous y préparer, en fait, pour bien faire les choses, il faudrait écouter là, rapidement, Premier Souvenir du Futur, le EP qui date de octobre 2025. Comme ça, voilà, on se fait les deux ensemble comme un album, en fait.
2: Très bonne idée.
1: Voilà, on va faire ça.
2: Ouais, c'est ça.
1: Et tu vas nous faire découvrir aussi des artistes ce soir, enfin, peut-être que certains connaissent déjà, mais Geez ou Geez, je ne sais même pas comment prononcer le nom de ce groupe. Geez,
2: moi
1: je
2: non
1: pense.
2: Plus, je pense que c'est Geez, ouais.
1: Ouais, Geez.
2: Je dirais.
1: Ouais, parce que Geez, ça fait bizarre.
2: Ouais, Geez. Et Geez, c'est vraiment un groupe de la nouvelle génération, n'est-ce
1: ouais.
2: pas? Et, et je les trouve vraiment trop forts. Et je sais pas, c'est des super musiciens. Lui, c'est un super parolier, Cameron Winter. Et il a fait un album solo qui est fou aussi, qui est fabuleux. Et voilà, je les ai loupés en plus. Ils jouent à Paris là, je suis vert, mais je les trouve. Enfin, cet album là, Getting Killed, je le trouve incroyable, quoi. Donc.
1: À quel point la musique des autres, elle peut nourrir la tienne? Tu t'en tiens éloigné quand toi tu composes, ou alors au contraire, tu t'écoutes tout ce qui passe?
2: Non, j'écoute énormément, et même pendant que je compose et tout, ça me dérange pas du tout, quoi. J'ai pas du tout besoin de m'isoler pour,
1: ouais.
2: Et puis j'ai l'impression que ma musique, elle est vraiment aussi assez référencée, et j'assume ça totalement, tu vois, de dire, voilà, ça c'est Three Strokes, machin, enfin, à chaque fois, j'assume mes influences, donc, j'ai pas la prétention de créer un truc si nouveau que ça, enfin, voilà, c'est ce que j'ai envie de faire sur le moment et tout, et c'est personnel, bien sûr, et honnête, mais voilà, c'est très référencé aussi, quoi.
1: Oui, bah, de toute façon, le rock a 70 ans, donc ouais. Là, c'est un peu tard si on veut vraiment inventer un truc. Bon courage.
2: Mais Geez, je trouve qu'il y a quand même un vrai truc, quoi. Ils ont vraiment mélangé plein d'influences qu'on ne mélange pas forcément au premier abord, et ils ont vraiment créé un truc, et je trouve qu'il y a un truc très très frais, quoi, très, très intéressant.
1: À découvrir, les amis, si ce n'est pas déjà fait, la chanson s'appelle Half Real. Premier encart pour certains d'entre vous avec Geez ce soir dans Décibels.

0: Guise. C'est incroyable. Alors, pour celles et ceux qui écoutent pour la première fois, vous êtes peut-être un peu fatigués après cette écoute.
1: C'est intense.
0: C'est parce que c'est intense. Parce que la voix est toujours à la limite. Tu dis, ah, c'est faux. Ah non, c'est bon, c'est pas faux. Mmh. Et pareil pour le rythme. Ouais. On dirait un concert de jazz.
1: Ouais,
0: tu sais pas.
1: Surtout celle-là, ouais.
0: T'essayes, tu dis, ah oui, attends, ça y est, je le fais. C'est ta-ta-ta. Eh ben non, c'est pas ça.
1: Elle est un peu free jazz,
0: pam,
1: celle-ci.
0: Pam. Non, c'est pas ça non plus et tout. C'est incroyable.
1: C'est ouf, hein. Ouais.
0: Comme quoi, en fait, tous les codes qu'on croit obligatoires pour faire du rock, il suffit de les casser, de décider qu'on s'en fiche, et puis on peut faire sa chanson rock comme on veut.
1: Ouais, c'est ça. Et là, il crée un truc assez neuf, quoi. Et
0: mais c'est crevant.
1: Ouais. Mais celle-là, c'est pas la plus évidente. Je t'ai pas fait de cadeau.
0: Non, mais, quitte à découvrir, c'était ouais. bien de nous lancer dans le bain de Guise. Alors là, en revanche, tiens, on parlait de cadeau. T'en as fait un sacré à Vanessa Paradis. Avec la chanson Mi Amor.
1: C'est elle qui m'a fait un cadeau de la chanter plutôt.
0: Raconte-moi l'histoire.
1: J'étais à New York et.
0: Mais il n'arrête pas de bouger. Le bilan non, carbone si d'Adrien Gallo, c'est dégueulasse.
1: Et
0: t'étais à New York.
1: Ouais. Et j'écrivais le troisième album du groupe Long Courrier. Et en fait, j'ai vraiment cette chanson. Elle est arrivée hyper rapidement, quoi. Et vraiment, je pense que je l'ai écrite en, je sais pas, en une demi-heure, tu vois.
0: Et tu t'es dit, c'est pas une chanson de Bébé Brune, je peux pas la chanter.
1: Non, et du coup je lui ai envoyé et elle a je pense qu'elle a tout de suite bien aimé quoi et on s'est écrit par mail et puis elle l'a enregistré ensuite avec Benjamin Biolay et du coup c'était incroyable pour moi, enfin c'était surréaliste, je l'ai écouté toute mon enfance et qu'elle chante une de mes chansons, ça m'a tué quoi.
0: C'est-à-dire que quand t'es née, Vanessa Paradis c'était ouais. déjà une star.
1: Ouais.
0: Elle est en tournée en ce moment, évidemment. Mmh. Hein, dans tous les zéniths, les festivals d'été et tout, c'est un peu une déesse. Elle fait peur ou pas?
1: Pas du tout. Enfin, si, on a très peur de la rencontrer. Une fois qu'on la rencontre, elle met tellement à l'aise, elle est tellement humble et, enfin, c'est vraiment la classe ultime, quoi. Ouais. Humainement, je trouve que c'est très impressionnant parce que son niveau de notoriété est évidemment immense, ouais. mais elle est très, très cool, quoi. Et donc, t'es plutôt à l'aise et ça, voilà, le courant est hyper bien passé et donc c'était vraiment comme un rêve, quoi.
0: Et ta chanson lui va comme un gant. Mi Amor, Vanessa Paradis. Et dans Décibels. Là, on suit bien le rythme. C'est plus facile. Tac.
1: C'est tac.

0: Quel astre, Vanessa Paradis, Mi Amor, elle est en tournée et on la retrouvera au festival Sœurs Jumelles à Rochefort à la fin du mois de juin. Décibel sera sur place pendant le festival. Évidemment, Vanessa est invitée. Toi aussi t'es invité, Adrien.
1: Merci.
0: Quand tu veux. Ça te manque ça, les étés de festival?
1: Ouais, complètement.
0: C'est là tu disais, donc t'es remonté sur scène pour la première fois depuis 3-4 ans, pour comme ça jouer quelques chansons, mais c'était un peu en mode festival de Cannes, etc., concert privé. En vrai, tu t'es déjà mis une date en tête pour une tournée?
1: 2027, c'est sûr.
0: Ok.
1: Ouais, et j'ai effectivement les festivals, l'été, enfin il y a un côté où tu rencontres plein d'artistes aussi, tu joues avec plein d'artistes, tu rencontres parfois des idoles et tout, donc c'est assez ouf à faire et j'ai hâte de m'y remettre, c'est clair.
0: Très bien. Alors cette chanson donc, que tu as signée pour Vanessa Paradis, c'est pas la seule hein, que tu as offert à d'autres artistes. Tu as écrit pour Vendredi sur mer, pour Oli 6, Barbara Pravi, Marine aussi.
1: Ouais,
0: voilà. Est-ce que tu te mets dans la peau de la personne pour qui tu écris, pour écrire, ou bien est-ce que tu restes toi?
1: Non, j'essaie de me mettre un peu dans la peau de la personne effectivement et j'aime bien être au service aussi de la personne quoi, justement m'oublier un peu totalement et il y a un côté hyper inspirant de voilà d'essayer de mais c'est dur hein, ça marche pas tout
0: c'est
1: le temps
0: c'est de la psychologie
1: quoi.
0: Quand même là,
1: ouais il y a un peu de psychologie et aussi vachement de feeling quoi, c'est des heures passées en studio à essayer voilà de s'effacer le plus possible aussi quoi pour laisser place à ce qu'a envie de dire l'artiste et tout, donc moi j'adore faire ça et puis parfois on envoie une chanson, on se rend compte même pas et ça marche quoi, donc c'est un peu magique, il y a pas vraiment de recette quoi.
0: Alors avant d'écouter Nino Ferrer, je vais te poser la question, est-ce que toi t'as déjà été malheureux en dans ta vie de musicien, parce que Nino qui a mis fin à ses jours en 1998, lui ça a jamais été un mystère, il a été très malheureux à des moments de sa vie de musicien, quand par exemple il était cantonné à l'image de chanteur rigolo, quand on le comprenait pas, etc. Sentiment vraiment d'être incompris qui l'a bouffé. Est-ce que toi ça t'est arrivé à un moment de ta carrière d'être malheureux et te dire faut que je change des trucs quoi?
1: Non, malheureux, non, pas malheureux. Après sentir que parfois il y a un décalage entre la perception qu'ont les gens de toi et ce que tu voudrais transmettre, dégager et tout. Ouais, ça c'est sûr. Et parfois on est un peu déçu. Enfin, même je pense au début du groupe où on était presque pris pour un boys band. Et il y avait genre.
0: Ah non, mais les débuts de bébés brunes. On disait les bébés rockers.
1: Ouais. Mais bon, après moi j'étais à chaque fois, je me sens hyper chanceux et heureux de pouvoir faire ce que j'aime tous les jours et de me réveiller. C'est mon activité quoi. C'est génial, c'est ma passion et tout. Donc en fait, malheureux, j'irai pas jusque là, tu vois. Parfois, oui, un peu déçu, oui, mais un peu frustré, mais en vérité, ça reste quand même beaucoup de kiff et de reconnaissance, quoi.
0: Et qu'est-ce qui te touche alors chez notre Nino Ferrer, qu'on va écouter chanter en anglais, car telle est ta volonté, Looking for You.
1: Déjà, je crois qu'il a un peu réalisé mon rêve il avait une maison de campagne, il est parti dans cette maison de campagne vivre il a créé un studio et genre
0: la taillade.
1: Ciao, ciao tout le monde et je vais juste faire de la musique à la campagne et j'adore ce move.
0: Donc on n'est pas à l'abri que tu fasses ça, une ferme studio.
1: Bah, en vrai, c'est le rêve quoi.
0: Bah oui.
1: C'est assez kiffant de faire ça. Et juste c'est cette chanson que je trouve incroyable que j'ai découvert un peu sur le tard. Bon, bien sûr il y a Le Sud qui est une des plus belles chansons françaises quoi, mais cette chanson en anglais et tout cet album d'ailleurs il est assez fascinant et je sais pas, cette chanson elle est magique quoi, non?
0: C'est
1: j'adore.
0: Vrai, elle est magique. Nino Ferrer qui était un grand du rock progressif aussi quoi.
1: Ouais,
0: c'est vrai.
1: Il est là où on l'attend pas justement.
0: Beauté. Looking for You, Nino Ferrer est dans Décibel. Et sachez qu'il est au musée aussi, Nino, au musée à Cahors, une grande expo qui s'appelle Nino Ferrer peintre, qui a ouvert au début du mois de mai et qui continue jusqu'au 31 décembre. Donc si vous passez par Cahors, n'hésitez pas à aller voir cette expo, elle est complètement

0: que si on ne connaît que Mirza et Gaston, il y a le téléphone qui sonne, on passe à côté d'une grosse partie du boulot de Nino Ferrer.
1: Ouais, qui est en plus incroyable, quoi.
0: Quelle beauté, Looking for You. Alors, ça, c'est quand même la chanson du samedi soir quand t'es plutôt en rancard et pas vraiment à la radio. Hein. Bravo. Hein. Notez-la dans vos playlists, les amis, parce que alors là, on est. Ah oui. Il fait chaud, quoi. Bref, on approche de la fin de l'émission et il faut que tu nous parles d'une artiste qu'on ne connaît pas encore, mais toi, tu connais très bien. Elle s'appelle Billy.
1: Ouais, clairement. Billy, je l'ai rencontrée il y a 2 ans par intermédiaire des Kids Return avec qui j'ai fait des chansons et elle est venue me voir.
0: Kids Return, c'est plutôt électro, on va dire.
1: Pop, t'as un peu des deux, pop électro, t'as un peu d'électro, mais ils enregistrent beaucoup de trucs organiques, donc. Okay. Mais ils sont trop forts d'ailleurs, je vous invite à les écouter, j'aurais pu les mettre. Et Billy, elle est venue me voir parce qu'elle avait besoin, elle avait pas encore rien sorti, elle avait besoin d'écrire des paroles. Et du coup, on s'est fait des cafés, on s'est mis à écrire et elle bossait avec les Kids, donc ça faisait un peu team, quoi. Donc c'était assez cool.
0: Ouais.
1: Et en fait, elle a presque rien gardé de ce qu'on a fait. Mais c'est pas grave. Et en fait, elle est venue chanter sur Sarah Sahara, une chanson de l'EP Premier Souvenir du Futur.
0: Le tien, ouais.
1: Et elle a vraiment sublimé la chanson et tout. Et après, elle est venue la chanter avec moi pour la release party et tout. Et on est devenus amis, quoi. Et là, elle a sorti des chansons qui sont, je trouve, hyper fortes, quoi. Hyper pertinentes. Et elle apporte vraiment une sorte de vent de fraîcheur sur le rock français. Voilà, c'est, je trouve qu'elle a une vision hyper nouvelle. Et elle réinvente le truc. Encore une fois, je trouve qu'il y a vraiment un truc très intéressant dans la prod, dans les paroles, dans la manière de chanter tout.
0: Alors, vous avez peut-être déjà entendu sa voix si vous avez écouté la chanson de M qui s'appelle Super Chérie.
1: Ouais,
0: parce que carrément. C'est la fille de Mathieu Chédid, donc c'est elle, la super chérie des chœurs dans cette chanson. Et on sentait qu'il y avait quelque chose, en tout cas un attrait, c'est sûr, pour la musique. Mais là, ce qui est sûr, c'est que je ne pense pas qu'elle cherche à capitaliser tellement sur la notoriété de son père ou de son papy, Louis Chédid, parce que vraiment, elle est dans un style. Ça va si je dis niche.
1: C'est hyper rock indé, quoi.
0: Ouais. Moi, la première fois que je l'ai vue sur scène, Billy, c'était en première partie de Clara Luciani à l'Olympia.
1: Ah, bah voilà, ouais.
0: Voilà, au début de la tournée de Clara. Et il y avait vraiment un côté très un peu punk dans le garage, même.
1: Ouais, clairement. Il y a un parti pris.
0: Ouais.
1: Que j'adore personnellement.
0: La chanson s'appelle Les Adieux et elle, c'est Billy avec 2 L et IE à la fin. Jolie découverte dans Décibels grâce à Adrien Gallo.

0: Ça, c'est le genre de chanson qu'on entend très peu en français. Belle trouvaille, ouais. Adrien.
1: Mmh. Vraiment. Ça te plaît, ouais.
0: Ah ouais, Billy, la chanson Les Adieux. Et nous, c'est déjà l'heure de la fin de l'émission. Alors, avant d'écouter la dernière chanson, je vous rappelle les informations essentielles pour Monsieur Gallo. Avec moi en studio, Adrien Gallo, déjà disponible. Premier souvenir du futur. Si vous voulez tout savoir sur cette EP, bah, réécoutez l'émission de Décibel en octobre 2025 hein, qu'on avait fait ensemble. Ouais. Tu nous avais voilà, tout expliqué. Et puis, dernier souvenir du futur, la suite, qui sortira au début du mois de juillet. Et notez dans vos agendas 2027 que vous allez pouvoir aller l'applaudir en concert. On se réjouit, yeah. Adrien. Dernière chanson, MGMT. When you die, quand tu meurs, quand tu vas mourir, je ne sais pas. Sympa pour

0: Adrien Gallo pour ce bon moment. On lui souhaite évidemment le meilleur pour sa carrière solo. À vous aussi, on souhaite le meilleur pour la suite de la soirée. Mais enfin, si vous restez sur votre radio ici, ça va bien se passer. La musique continue.
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2: Direction le sud Mayenne, Biernay, les villages, où je vous emmène au Mixelli. C'est un restaurant qui propose un menu ouvrier le midi. Et c'est le gérant qui m'accueille avec un carnet à la main.
3: Eh oui, bonjour à tous. Le petit carnet pour prendre les petites commandes pour ce midi.
2: Alors, qu'est-ce que vous notez sur ce carnet? Alors,
3: comme il y a deux choix pour ce midi, poisson ou viande, donc on fait des petits bons comme ça, ça se passe très très bien quoi.
2: Donc vous c'est Mickaël, et si ça s'appelle le Mixelli, c'est parce qu'il y a une deuxième personne évidemment dans l'aventure.
3: Voilà, ma femme Céline, donc Mick et Céline, Mixelli.
2: Alors on va s'avancer dans la salle, vous avez une petite place pour moi pour
3: ouais,
2: ce midi évidemment.
3: Pas de problème, vous trouvez ça, il n'y a pas de souci.
2: Alors je vois qu'il y a des tables qui sont dressées,
3: voilà.
2: Et puis alors attendez, je vois une collection de véhicules miniatures également, alors ça c'est une passion qui vient de
3: ouais,
2: vous.
3: Alors ça c'est une grosse passion depuis tout petit, puis très mordu des années 50-60, donc comme on est toujours au boulot quasiment, la déco est là quoi. Donc on adore aller travailler et on vit dans son quotidien quoi.
2: Vous en faites profiter tout le monde en fait, il y en a combien là de véhicules, c'est impressionnant.
3: Ouais là les petites, à une dizaine près, il y en a 600 quoi.
2: 600 petits véhicules, ouais. On a aussi des plaques émaillées, voilà. Franchement il y a de la déco partout en fait.
3: Ouais, là on tripe à fond dans les années 50 et les gens aiment beaucoup parce qu'ils ne s'attendent pas à voir ça du tout ici. Donc ça rappelle beaucoup de souvenirs à quelques personnes quand ils disent « Oh j'avais ce meuble là, oh ça j'ai connu ça, j'ai des pompes à essence, j'ai une vieille glacière Coca-Cola, quelques frigos ». Tout est un peu typé 50-60 en fait.
2: Où est-ce que je vais m'installer moi pour ce midi Mickaël?
3: Je vais vous laisser vous installer au pire au soleil, comme ça vous allez être super bien.
2: Voilà, il y a une table de 5, ça veut dire qu'il y a peut-être d'autres personnes qui vont me rejoindre, c'est ça?
3: Ouais, il y a d'autres personnes qui vont pas tarder à arriver, ouais.
2: À ma table, il y a 3 collègues qui bossent sur un chantier dans une commune voisine et j'en rencontre aussi avec côté Laurent. Bon, j'ai l'impression que vous vous régalez, c'est le cas?
4: Ah oui, très bien. Moi, j'ai mes habitudes de venir ici assez rapide et puis bon, quoi.
2: Alors, vous venez d'où pour venir ici régulièrement?
4: Je fais secteur sud de Mayenne. Quand je suis à proximité de Biernay, je viens manger là, quoi.
2: Ouais, donc vous avez un métier, vous êtes en déplacement, c'est ça?
4: Oui, contrôleur machine à traire. Donc, je vais de ferme en ferme, et les restaurants, ça court pas les rues, je vais là où on mange bien quand même.
2: Et puis le poitrou, il est sympa, on peut le dire quand même.
4: Oui, il est sympa. Ça.
2: Je crois qu'il est derrière nous.
4: Ah bon?
2: Ah non, finalement, il n'est pas là, on peut dire qu'il est méchant.
4: Ah non, ça va.
2: Oh, Mickaël, en plus, il est super sympa.

0: C'est lui qui assure le service. Alors, au menu, il y a entrée à volonté au buffet. Pour le plat, j'avais pris du jambon grillé accompagné d'un riz préparé avec de petits légumes, crème brûlée en dessert. J'ai super bien mangé et c'est ce que je dis à Mickaël quand je le retrouve au comptoir.
1: Bon, bah, j'espère super, c'est principal.
0: Et dites-moi, j'ai remarqué, vous avez une énergie incroyable quand vous faites le service. Comment vous expliquez ça?
1: Eh ben, il faut avoir la patate si c'est pour avoir les deux mêmes pieds dans les mêmes chaussures, je vois pas l'intérêt, quoi.
0: Bon, faut peut-être que je passe payer quand même.
1: Ça, c'est
0: là-bas. Ben oui, ce serait pas mal, hein. Alors, dites-moi combien je vous dois.
1: Alors, 15,50, s'il vous plaît, monsieur. Et voilà, monsieur.
0: Merci beaucoup, Mick.
1: Eh ben, merci à vous, au plaisir, à bientôt.
0: C'était un plaisir de vous avoir à mon Mick.
1: Super, merci beaucoup.
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3: Les petits bonheurs, ce sont des rencontres improvisées, sans rendez-vous, sans se présenter, et avec bien sûr un micro ici à la main. Alors en voici un petit bonheur, je vous l'ai glané en Haute-Savoie, à Héry-sur-Albi, où je suis allé voir Isabelle. Je connais son prénom parce qu'Isabelle, elle est potière et qu'elle a mis des panneaux partout dans son village pour mener jusqu'à chez elle. C'est donc là que je suis et j'ai du pot. La potière m'a vu par la fenêtre et m'ouvre la porte de son atelier. Bonjour Isabelle.
4: Bonjour, bonjour, on se connaît?
3: Ah non, on se connaît pas.
4: Ah d'accord.
3: C'est marqué partout dans le village.
4: Oui, presque. Pas suffisamment mon goût.
3: Ah ben, en tout cas, moi ça m'a suffi pour venir vous voir.
4: Trouvé, voilà, d'accord. Et donc, pourquoi cette chose?
3: Ça s'appelle un micro. Vous connaissez la radio ici, Pays de Savoie?
4: Oui.
3: Ben
4: oui.
3: On y est.
4: Ah ok. Eh ben, entrez.
5: Alors, vous rentrez par les coulisses, mais...
3: Alors, il y a une grande maison, là, un peu à la périphérie du village. De l'autre côté, après, c'est des champs. Tout l'étage inférieur de la maison, c'est pour vous?
4: C'est-à-dire, j'ai un peu grignoté l'espace de la maison. Donc, j'ai quand même la boutique, l'atelier où je travaille et où je reçois mes élèves. Et ensuite, la partie outillage, voilà.
3: On peut aller dans la boutique, là? Parce que là, ici, effectivement, là, c'est la partie production. On voit bien que c'est l'outil de travail, voilà. Il y a le four. Ouais, alors, je disais, j'avais plein de pots. Vous êtes loin de faire que de la poterie classique et que de l'utilitaire.
4: Je fais surtout du modelage, de l'artistique, effectivement, avec des personnages. Et puis, après la Covid, je me suis mise à faire un peu de...
3: Utilitaire,
4: parce que j'étais vraiment que dans de la déco.
3: Comment on fait pour vendre des pièces comme ça et pour en vivre quand on est à Héry-sur-Albi? Même s'il y a une boutique, effectivement, il n'y a pas la queue et on ne vient pas vous acheter, voilà, des céramiques tous les jours.
4: Déjà, j'ai la chance, ça fait 20 ans que j'exerce. J'ai une clientèle fidèle qui me retrouve là, souvent là où je vais. J'organise le marché des potiers d'Annecy qui est toujours le jour de l'Ascension. Je participe à des marchés de potiers. Je participe aussi à des salons d'art.
3: Et bon, venez quand même à Héry-sur-Albi, Isabelle, elle préfère.
4: Je préfère accueillir les gens, c'est plus intime. Puis ils voient surtout tout ce que je peux faire. Parce que quand je vais partir en exposition, je ne peux pas me promener avec tout le magasin.
3: Avec un métier comme le vôtre et un four qui monte à 1000 degrés, vous êtes content de voir l'automne arriver, vous?
4: Et ce que j'adore, c'est quand le four fonctionne et qu'il neige à l'extérieur. Ouais. Moi, je suis à 30 degrés dans la pièce.
3: Alors que fin juillet, quand il faisait 35 dehors...
4: Là, j'ai dégusté.
3: Allez, vivement la neige.
4: Presque.
3: Bon, et c'est ça qui m'amène finalement. C'est quoi le dernier petit bonheur d'Isabelle?
4: Le dernier petit bonheur que là, eh ben venez voir, c'est ça. Je suis en train de faire des petits amoureux qui s'enlacent ou qui se donnent la main.
3: Bon, votre bonheur, c'est votre métier.
4: Ah oui, j'ai vraiment eu un coup de foudre il y a 22 ans pour la Terre et j'ai tourné une page et puis me suis lancée.
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6: Bonjour Médéric Gasquet-Cérus.
7: Bonjour Philippe, bonjour à tous.
6: Notre linguiste marseillais, vous m'inquiétez, Médé, vous avez un drôle de regard inquisiteur ce matin. Là.
7: Inquisiteur?
6: Un petit peu, oui.
7: Mais confesseur peut-être. Ah. Je vais commencer par une question. Mmh. Êtes-vous capable de résister à la tentation? Est-ce que vous êtes capable de résister à, je sais pas moi, un bon aioli provençal?
6: Ah, c'est difficile.
7: L'aioli complet, hein.
6: Oui, oui.
7: Avec tous les légumes, la morue et gras d'ail dans la sauce. Moi non, j'avoue. Est-ce que vous êtes capable de résister à une daube qui a mijoté pendant des heures et qui embaume la maison?
6: Ah, c'est compliqué.
7: À un morceau de gâteau des rois au frit confit bien pégueux. Ouais. Êtes-vous capable de résister, ça je sais que non, à un chichi fraîchi tout chaud et bien sucré? Et voilà. Alors, je parle que des désirs gustatifs, que du plaisir de la chair, car je pourrais aussi vous poser des questions sur les plaisirs de la chair et vous interroger sur votre capacité à résister à la tentation. Mais ce n'est pas mon rôle. Je ne suis ni confiseur, ni confesseur. En revanche, certains en entendent de belles. La semaine dernière, plusieurs temps forts religieux ont commencé, le ramadan pour les musulmans, mais aussi le carême pour les chrétiens. C'est dans ce cadre que l'on m'a envoyé un lien vers le podcast Carême dans la ville, réalisé par des dominicains, avec l'épisode du 22 février, au titre forcément alléchant, Confession marseillaise. Et je n'ai pas résisté à la tentation, j'ai écouté. Et vous aussi, vous allez écouter. C'est le frère Clément Binachon, du couvent de Saint-Lazare à Marseille, qui parle. Et voilà cette drôle de confession marseillaise avec l'accent, ou pas.
8: Confession marseillaise. Après avoir jeûné 40 jours et 40 nuits, Jésus eut faim. Matthieu, chapitre 1, verset 2. Marseille, il y a quelques années, dans un confessionnal. Bénissez-moi mon père parce que j'ai péché. Je dois vous confesser, mon père, que j'ai peur que d'avoir été infidèle. C'était la semaine passée, je prenais mon café tranquille à mon poste habituel en terrasse au-dessus de la plage des Catalans. Et là, il y a une petite que le bon Dieu avait drôlement bien proportionnée qui a eu la mauvaise idée que d'aller piquer une tête là sous mes yeux. Eh bien, je ne vous cache pas que ce spectacle m'a un peu émotionné. Et c'est ça que je voudrais confesser. Vous me pardonnerez cet exemple pagnolesque, mais il me semble éclairer une confusion courante.
7: Ah, la petite des Catalans. Alors voilà, oui, je vous résume l'essentiel de cet épisode. Ce n'est pas un péché que d'éprouver la tentation, le désir, l'envie, tant que vous n'y succombez pas. Bon. On en parle de l'accent. On sent que frère Binachon essaie d'imiter l'accent marseillais, mais sans se lâcher totalement. Ça donne l'accent, avouons-le, très bizarre, hein, une imitation pas trop réussie, mais il faut savoir faire preuve de clémence, et donc on pardonne volontiers à frère Clément Binachon. Vous remarquerez qu'il est resté sobre. Hein. Il aurait pu se laisser aller à répéter ce que l'on peut entendre, hein. Souvent de très mauvais goût, voire très sexiste. Hein. Ça peut aller de « Oh, vé la petite comme elle est charmante, Fada !»« Ah, ting comme elle est bonasse !» en passant par « Oh, elle est bien tankée, celle-là hein. !» Voire, en mode chanson, hein, « Il y a une petite, la belle de mai, coquin de sort, qu'elle me plaît !» Ou « Il y a une petite au catalan, hein, vous pouvez faire ça aussi. » Et ça peut marcher dans plein de sens. Hein. Des filles qui parlent de mecs, des mecs qui parlent de mecs, des filles qui parlent de filles, chacun s'y retrouvera. Mm-hmm. Merci à Sophie pour l'envoi de ce podcast et le bonjour à toutes les femmes folles à la messe, comme le disait Rabelais. Bon carême à toutes et tous, Ramadan Mabrouk si c'est le cas, et méfi à la tentation, ouais. Espenché. Oui, pécho, c'est péché.
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1: Bonjour Johan.
2: Salut Manu, bienvenue.
1: Devant un lustre magnifique qui prend la lumière.
2: Là, on est sur un lustre, tu vois, qui a une monture en bronze, qui est à peu près du milieu du XXe siècle, assez imposant, hein, il fait 60-70 cm de haut. Et ben, tu vois, il a toutes ces petites, cet ensemble de verreries, de perles, comme des grappes de raisin,
1: et travail.
2: Des petites fleurs. Et là, on est sur de la verrerie de Murano. Alors, évidemment, à Murano, on faisait toutes sortes de couleurs de verre. Tu vois, il y a toute la palette, là. Ce lustre est très, très décoratif. Couleur un peu chatoyante, comme ça. Toutes ces petites pastilles, ces fleurs de verre bleu, vert, jaune, brune, rouge, tu vois.
1: On peut parler d'art déco?
2: Ah, complètement. On est même presque dans l'art nouveau. Bon, c'est un lustre de style, hein. Il est plutôt au milieu 20e, mais il évoque vraiment les luminaires du début du siècle, entre 1900 et 1920.
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2: On est dans l'art nouveau, début de l'art déco, et puis c'est très décoratif, tu vois, avec ces chaînes en bronze qui le suspendent.
1: On dirait une coupe de fruits retournée.
2: Exactement. Et puis toute cette verrerie là de Murano, cette verrerie italienne est chatoyante, elle est très très déco. Et puis tu vois, ce lustre est vendu dans un ensemble puisqu'il possède sa paire d'appliques. Tu vois, et ça c'est assez rare de les trouver.
1: Le prix.
2: Alors cet ensemble lustre avec ces deux appliques, on est autour de 500 €. Tu vois, c'est très accessible et c'est très déco. C'est très belle qualité. Donc c'est un très bel ensemble, très décoratif. Puis ça, honnêtement, ça s'accroche dans une cuisine, ça s'accroche dans un salon, ça s'accroche dans une entrée, dans une chambre. C'est hyper déco, quoi. Voilà, c'est un peu au goût de chacun, mais c'est très déco.
1: Double validation pour moi.
2: Je pense qu'il va faire des heureux.
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1: 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Ah, je suis trop fier de mon jingle, j'en suis fier. Ah, je l'assume, j'en suis fier. Comment ça va les gens sur Ici Picardie? C'est la Camini Minute, votre chronique de la joie et de la bonne humeur. Écoutez-moi, ça va, sauf que je suis encore un petit peu ému, parce que comme beaucoup de Français, j'ai vu le biopic sur la vie de Philippe Nicolic des To Be Free partir un jour sans retour. C'était émouvant. Il paraît que Caris, le rappeur, l'a vu et il a pleuré. C'est pas vrai. Hein. Je précise que c'est pas vrai parce que ben j'aime mon nez, ok, je veux le garder. Les années 90, nous, on a connu les grandes, grandes manias, les plus belles manias. Michael Jackson mania, Club Dorothée mania, Patrick Bruel mania. Et vous, vous avez quoi? La Chikungunya mania. Voilà, c'est Chikungunya, c'est nul, nul. Nous, on a connu des manias de ouf, on a connu les boys bands. Et au final, les To Be Free, qu'est-ce qu'ils faisaient? Ils faisaient un peu de la dance et de la techno. Vous connaissez cette musique? La musique avec des textes extraordinaires, dignes de Baudelaire, de Balzac et de Molière. Il y a un Américain, il est arrivé, il a dit... I like to move it, move it. I like to move it, move it. I like to move it, move it. You like to move it. Ça, c'est même pas un refrain, c'est un mantra, les gars. Extraordinaire. Les Allemands, ils ont vu ça, ils ont dit, OK, nous aussi, on va s'y mettre. Eins, Weins, Polizei, drei, vier, Grenadier, fünf, sechs, Sainte-Kirk, Titenacht, Gutenacht. Je suis pas très fort en allemand, j'ai fait ce que j'ai pu. Mais on sentait le niveau du texte. Il y a un mec qui avait écouté ça, il a dit, OK, d'accord, vous voulez jouer ça? Tout ta, tout ta, tout ta, ta, tout ta, tout ta, tout ta, ta. Lui, on pensait qu'il avait fini le game. Mais non, après, les mecs qui se sont dit, nous, on fait plus de mots, on fait juste des sons. Pi, pa, pa, palopo, pa, pa, palopo, pi, pa, pa, palopo. Même les chanteurs, ils comprenaient même plus ce qu'ils disaient. I'm a scatman. Vous allez pas me faire croire que le mec, il comprenait ce qu'il disait. Voilà, c'était ça les années 90. De la créativité, des chansons à texte. Mais bon, toutes les bonnes choses ont une fin. Les années 90, elles sont parties. Un jour, sans retour, effacées. Votre amour, sans se retourner. Excusez-moi, je suis encore ému par le téléfilm sur Philippe Nicolic.
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4: Être de mauvaise humeur, ça arrive, mais savoir le dire en breton, c'est pas simple. Eh bien, je vais vous l'apprendre. Et puis, les Botorels, coucou, ça va être votre tour aujourd'hui.
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4: Alors pour les râleurs du matin ou les râleurs de toute la journée, bah ouais, il y en a, on en connaît, hein, ceux qui ne sont jamais satisfaits et aboient au lieu de parler, eh bien, c'est gualimor, le mot à employer. Gualimor et d'out, armintiment. Tu es de mauvaise humeur ce matin. Gualimor et d'out, armintiment. C'est un mot composé donc avec gual en premier qui signifie mauvais, le mal ou le malheur. Employé devant un mot, gual sert à insister sur le côté néfaste, mauvais d'une chose. Par exemple, gualvrudet, c'est une personne de très mauvaise réputation. Donc, gual et immor, gualimor, hein, ça veut dire de mauvaise humeur, de très mauvaise humeur même d'ailleurs. À dire à votre ado, à votre conjoint ou collègue, ou pas en fait, hein, sinon ça va créer la dispute. Mais maintenant, vous saurez dire, gualimor et des irio, ceci est de mauvaise humeur aujourd'hui, gualimor et des irio. Retenez donc pour aujourd'hui que gual signifie mauvais en breton, immor, l'humeur, gualimor, la mauvaise humeur.
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4: Et maintenant, nos botorels. Nom de famille assez répandu, alors, botorel, ça sonne fortement breton, hein? Ouais? Eh ben non. C'est une version bretonnisée d'un nom de famille qui vient de l'ancien français. Il n'y en a pas beaucoup en breton, mais il y en a quelques-uns, comme celui-là. Botorel, ça vient de botérel, qui avait perduré dans la langue galaise, en Haute-Bretagne. Un nom attesté au XVe siècle. On le trouve aussi chez nos voisins de Cornouailles britanniques, d'ailleurs. Mais botorel, botérel ou encore botrel, comme Théodore, le célèbre chanteur de la Papoulaise, eh bien, tous ces noms viennent d'une ancienne forme française, botérel, qui signifie le petit crapaud. Mais alors, c'est pas un petit crapaud. Ça servait surtout de surnom péjoratif, donné à une personne n'ayant pas des traits de visage des plus beaux, ou d'une personne méprisable, pas agréable du tout. Donc, même si ça semble breton, eh bien, l'origine, pour le coup, vient de la partie non bretonnante de la Bretagne. Et ça a été mis ensuite à la sauce armoricaine, langue bretonne par nos anciens. Voilà, quelques mots de plus et des explications sur notre belle langue bretonne. Je vous dis à demain pour d'autres surprises. Canevarhoas.
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1: Raymond Coppa, il évolue au Stade de Reims entre 1951 et 1956, des années qui ont marqué l'histoire du foot rémois et aussi l'histoire du foot français. Dès son arrivée, il se distingue par sa technique, son flair et sa vision du jeu. Sous la direction d'Albert Batteux, il devient la pièce maîtresse d'une équipe rémoise qui domine le foot français. Il remporte plusieurs titres de champion de France et la Coupe de France. Mais c'est en Europe que Reims, avec Coppa, va se faire un nom. En 1956, l'équipe atteint la finale de la Coupe d'Europe des clubs champions, où elle s'incline face au Real Madrid, mais s'impose comme une équipe de classe mondiale. Coppa devient une star, non seulement en France, mais aussi à l'international, grâce à ses performances exceptionnelles en compétition européenne. Son départ pour le Real Madrid marque la fin d'une époque dorée à Reims, même si Coppa veut revenir au Stade de Reims entre 1959 et 1968. Il est né Raymond Kopaszewski en 1931 à Neuilly-les-Mines, dans le Pas-de-Calais, dans une famille de mineurs polonais. Milieu offensif, au talent précoce, petit par la taille mais immense par la vision du jeu, il débute sa carrière pro à Angers avant d'exploser au Stade de Reims. Sa technique fine, sa vitesse et son sens du collectif séduisent bien au-delà des frontières. Le Real Madrid le recrute, aux côtés d'Alfredo Di Stefano et de Ferenc Puskás. Coppa participe à l'âge d'or du club espagnol. Il remporte 3 Coupes d'Europe consécutives. En 1958, il décroche le Ballon d'Or. C'est le premier Français à recevoir cette distinction. En équipe de France, Coppa brille lors de la Coupe du Monde 58 en Suède. Les Bleus terminent 3e, portés notamment par le duo Coppa-Juste Fontaine, autre légende rémoise. À la fin de sa carrière, Coppa s'engage pour la reconnaissance des droits des joueurs professionnels. Il devient aussi consultant pour la radio et la télévision. Raymond Coppa s'éteint le 3 mars 2017. Son héritage perdure dans le cœur des passionnés de foot et pas seulement dans celui des supporters du Stade de Reims. Et c'est l'un des trésors de Champagne-Ardenne.
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2: Yatouni est d'origine mahoraise et nous raconte son parcours. Dites-moi, Yatouni, qu'est-ce que vous aimeriez que les gens connaissent de votre culture mahoraise ?
3: La richesse vraiment relationnelle. C'est vrai qu'à Mayotte, il y a vraiment une solidarité extrême entre les habitants. Si, par exemple, vous rencontrez des inconnus dans la rue, vous allez toujours ressentir ce lien. Je ne sais pas, c'est quelque chose qui est naturel. Alors qu'ici, en France, les inconnus qu'on croise dans la rue, on ne sent pas forcément un lien avec eux et on ne serait pas forcément apte à les voir, leur poser des questions et tout ça, oui.
2: Moins d'entraide, moins de solidarité, on ne va pas facilement demander un peu de sel ou un peu de sucre chez le voisin, en fait.
3: Oui, c'est ça, oui. À Mayotte, on a vraiment une relation assez intense avec les voisins. On les respecte et on vraiment montre beaucoup d'amour envers eux. Si jamais on manquait de quelque chose, parfois de l'eau ou du sel, peu importe, on peut aller toquer chez le voisin et lui demander. Et avec plaisir, la personne va lui offrir. Sauf qu'ici en France, métropolitaine, je pense que ça paraîtrait un peu bizarre quand même.
2: Vous buvez-vous un jus de pomme ?
3: Oui.
2: Comment on dit pomme en maoré ?
3: Jus de pomme et jiva.
2: Jiva ?
3: Oui. Qui veut dire le jus de pomme est très bon. Oui,
2: ah bah c'est court, c'est facile.
3: Oui.
2: Vous avez hâte de retourner à Mayotte. Quelle est la première chose que vous allez manger quand vous arrivez ?
3: Ça serait une mangue avec du sel.
2: Ça, ah, c'est...
3: oui.
2: Ça, c'est étonnant, ça.
3: Oui. C'est comme si on mangeait du chips, mais encore mieux. C'est super bon, les mangues. Le goût est juste indescriptible. Oui.
2: Mais avec du sel.
3: Oui, avec
2: le sel,
3: du sel
2: qui va faire ressortir le goût de la mangue.
3: Oui, c'est ça, oui. Ça va vraiment faire ressortir le goût de la mangue. Et...
2: alors, votre maman, Siti Fatima, c'est elle qui cuisine à la maison. Qu'est-ce que vous aimez manger quand elle cuisine ?
3: J'aime beaucoup manger le pilao. C'est un plat qui ressemblerait un peu au paella de l'Espagne. Plat très coloré.
2: Avec des épices un peu particulières que nous n'avons pas ici en France.
3: Il y a le curcuma, après il y a le masala et il y a aussi le poivron. Et le citron aussi et le sel, donc tous les ingrédients ici en France.
2: Vous vous intéressez à la cuisine, vous avez appris à cuisiner avec maman ?
3: En fait, à Mayotte, c'est très important pour une femme de savoir cuisiner. Depuis l'âge de 6 ans ou 7, jusqu'à mes 10 ans, donc j'avais l'habitude en fait de rejoindre ma mère et qu'elle m'apprenne à cuisiner.
2: J'ai entendu parler d'un fruit, le konona.
3: Kono Kono.
2: Kono, oui. Comment vous dites?
3: Kono Kono.
2: Ah oui.
3: Oui.
2: C'est pas du tout Konona.
3: Non.
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4: Laetitia, 54 ans, j'habite à Saint-Jean-de-Bray, je fais partie depuis toujours de l'association ANCO. Alors ANCO, pour faire court, c'est Association Navigation sur le Canal d'Orléans, et on milite pour la réouverture de ce canal à la navigation, en le gardant dans son jus du XVIIe siècle, quelque chose de très naturel, on n'a pas envie du canal du Midi. Alors le permis bateau, moi je l'ai passé en 1997, j'étais toute jeune maman.
5: Ça vous fait quoi Laetitia quand vous conduisez un bateau?
4: Alors moi ça me vide complètement la tête, je suis heureuse, en fait j'aurais pu en faire mon métier. C'est mon échappatoire.
5: Grand bol d'air.
4: Ah oui, complètement. Le canal, c'est très calme, c'est serein. Et les écluses, moi j'adore, c'est sympa.
5: Pourquoi vous adorez?
4: Parce que d'une écluse à l'autre, surtout sur notre canal qui est déclassé, il y en a qui pulsent au niveau de l'eau. Il y a certaines écluses, ça passe par en dessous, on est soulevé doucement. Quand on est tous ensemble dans les écluses, on attend, on se marre bien. Et c'est simple. Hein.
5: C'est quoi les discussions entre mariniers quand on attend?
4: Oh là là, je ne sais pas si je dois le dire. Non, mais on chante, on rigole, c'est vraiment...
5: Vous avez une petite chanson de marinier, là, à nous chanter?
4: Oh,
5: a cappella.
4: A cappella, je chante très mal. Après, ce serait bienvenue sur le port d'Orléans. Eh oh, bienvenue au port d'Orléans, eh oh. Voilà, mais je suis nulle en chanson. Hein.
5: Ah non, c'était pas mal, moi, je l'aurais bien fait plus fort, quoi.

0: Un milieu, il n'y a pas beaucoup de femmes.
1: Alors en effet, mais je pense qu'il y en a de plus en plus, surtout la Loire, ce qu'on appelle la Loire d'en bas, parce que nous on est la Loire d'en haut.
0: Attendez, c'est quoi la Loire ?
1: La Loire d'en bas, ce serait plus vers Chalonne et puis arriver vers l'estuaire. Il y a beaucoup plus de jeunes sportifs, j'ai envie de dire, mais nous on va essayer de rajeunir aussi de ce côté-là. J'ai toujours très bien été accueillie de toute façon. Je me suis même pas posé la question, à vrai dire, de savoir si j'étais une femme et qu'avec des hommes. Je n'ai pas fait attention à ça.
0: Est-ce que vous avez des rêves ou des ambitions avec le canal d'Orléans, ou des voyages ?
1: Le rêve, ce serait bien sûr qu'il soit réouvert à la navigation, que tout le monde puisse faire ce fameux triangle d'eau, canal de Briard, canal d'Orléans et la Loire. Ça dépayse complètement.
0: On a l'impression, du coup, là, quand on est sur ce triangle d'eau, d'être encore dans le Loiret.
1: Non. Pour avoir fait le bief de partage, donc c'est vers Surrey-au-Bois il y a plusieurs années, j'avais l'impression, j'y ai jamais été, hein, mais d'être en Amazonie.
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2: Bonjour Olivier, on parle donc de cuisine aujourd'hui ?
1: Tout à fait, et on fait un viron du côté du nord du département. Bonjour les amis, petit tour du côté du pays rouennais aujourd'hui. Comme on y dit là-bas, la gastronomie c'est très important à Rouen, vous en avez peut-être écouté parler. Sur le plan linguistique, le Y pronom neutre, on y aime bien dans le nord du département. Et je vous rappelle que le verbe entendre n'existe quasiment pas. À Rouen, on écoute. Donc vous avez peut-être écouté parler de l'importance de la gastronomie là-bas. Alors la figure tutélaire, c'est la maison Trois Gros, 3 étoiles au guide Michelin. Le restaurant tenu à partir de 1930 à Rouen par Jean-Baptiste Trois Gros et son épouse Marie, puis par leurs fils Jean et Pierre, et enfin par leur petit-fils Michel, qui s'est installé depuis quelques années à Ouche près de Rouen, et maintenant son fils César. Vous avez remarqué comment je dis Rouen en une syllabe plutôt que Rouen en deux syllabes ? C'est comme ça qu'on y dit dans la région. Donc vous l'avez compris, la gastronomie c'est important, c'est number one. Les gens aiment bien les douceurs aussi. Hein. La région rouennaise, c'est la terre où l'on a fait la vraie papillote, celle qui est faite chez Révillon au Coteau, ça va être de saison. Et puis nous avons la praluline, une brioche au beurre et aux pralines roses, créée par Auguste Pralu en 1955. Au fait, la pâtisserie et chocolaterie Pralu, c'est bien d'origine rouennaise, même si on en trouve un peu partout aujourd'hui, et même si les Lyonnais tentent de se l'approprier. Non les gones, Pralu c'est rouennais. Les pralulines, ils en font tellement qu'il faut qu'ils prennent très tôt le matin. Prendre, ça peut vouloir dire embaucher, commencer le travail dans le parler rouennais. Alors, attention quand même avec les papillotes et les pralulines, hein, si vous avez une chemise blanche, parce que vous pouvez vous faire une catole, c'est-à-dire une tache. Par contre, après avoir mangé, vous aurez la caisse. À d'autres termes, vous serez en forme. Les ch'tis, ils adorent. Oui, à Rouen, on parle volontiers de ch'tis pour désigner les enfants. Ne pas confondre avec le ch'timi du Schnorr. Un événement incontournable de la région rouennaise, c'est Rouen Table Ouverte, RTO pour les intimes, dans lequel gastronomie et spectacle vivant se rencontrent pour le plaisir des papilles, des yeux et des oreilles. Un autre grand rendez-vous, c'est le Salon de la Gastronomie, organisé par le comité des fêtes au Coteau et qui se tient depuis quelques années dans la grande salle du Scarabée à Riorges. On y propose le meilleur de la production d'une centaine d'exposants et leur savoir-faire. Et même si ça pleut, et si la pluie vous y craignez, comme on dit volontiers à Rouen, c'est-à-dire si vous n'aimez pas ça, vous serez bien à l'abri au Scarabée. Au Scarabée, on peut s'étendre, mot du patois rouennais qui veut dire se réchauffer. Voilà, voilà.
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3: Saviez-vous qu'en France, une grande partie des voitures de police que vous voyez dans les séries n'ont jamais arrêté personne ? Non, non, elles viennent parfois d'un hangar très discret en Alsace. Oui, oui, ici, entre deux zones industrielles, on fabrique l'illusion du cinéma avec plus de 90 000 objets différents. Aujourd'hui, je teste pour vous Ciné-Régie à Geispolsheim. Nous sommes dans une zone d'activité en périphérie de la ville. Assez classique, hein, sauf que sur le parking, on peut apercevoir plusieurs voitures de police qui attendent tranquillement. Intriguant, hein. Et là-bas, j'y retrouve Mickaël, c'est le directeur fondateur de Ciné-Régie. C'est une compagnie d'ici hein, qui propose à la location des uniformes, des costumes, des véhicules, des armes et même de la décoration pour le cinéma et la télévision. Mickaël m'accueille avec un super sourire et une phrase plutôt rassurante. Tu verras ici, tout est faux, mais tout doit paraître vrai. Et il n'a pas tort, hein. En poussant la porte de l'immense hangar, je comprends que je viens d'entrer dans un monde littéralement parallèle, où se mêlent des uniformes à perte de vue. Police nationale, gendarmerie, pompiers, militaires, chaque uniforme correspond à une époque précise, une couture, un écusson, une nuance de bleu, tout compte parce qu'un détail faux peut ruiner littéralement la crédibilité d'une scène. Alors comme le veut la chronique, j'ai évidemment tenté d'en porter un, mais je découvre immédiatement un problème. Oui, marcher avec assurance quand on porte un uniforme officiel, ça ne s'improvise pas. Non, je ressemblais davantage à un agent de sécurité un peu paumé plutôt qu'au commissaire Moulin, si vous voyez ce que je veux dire. On poursuit en changement littéralement d'ambiance. Hein. Place aux fusils, aux flingues et autres lance-roquettes. Méga impressionnant. Mais Mickaël insiste, hein. Toutes les armes sont neutralisées ou adaptées pour le cinéma. Ah oui, ici on rigole pas avec la sécurité. Hein. Elle est maximale pour une illusion absolument totale. Et je vous le confirme, ici, on n'est pas avec des petits joujoux en plastoc. Non. Et Mickaël a déjà fourni des tournages de films assez balèzes. Hein. Si je vous dis Fury avec Brad Pitt, ou encore Sherlock Holmes avec Robert Downey Jr. Et même le film Les Rivières Pourpres. La classe quand même. Ciné-Régie peut même livrer ses véhicules et ses équipements sur des tournages partout en France et même en Europe. Alors je vous laisse imaginer la scène, hein, lorsqu'il y a un contrôle routier disons banal, la tête de l'agent quand il réalise que le véhicule de police n'est pas un officiel et qu'à l'intérieur on y trouve un bazooka, 10 mitraillettes et 12 fusils à pompe. Et heureusement, hein, avec l'attestation très spéciale que présente Michael, ah bah tout est réglé. Hein. Mais il faut le dire, la scène reste quand même très cocasse. Comme quoi, à Geispolsheim, on peut vivre un polar sans même commettre de délit.
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4: Pour le nourrissage du requin, on fait ce qu'on appelle du target training. Le requin a une cible qui lui est attitrée. Donc là, ici, c'est une petite bouée jaune qu'on va venir plonger dans l'eau. Avec le temps, on a appris au requin à reconnaître cette cible et il sait que quand celle-ci est présente dans l'eau, c'est à son tour de manger.
5: C'est tous les jours à la même heure ?
4: Pour les plus grosses espèces, on va nourrir seulement une fois tous les deux jours parce que ces espèces ont un métabolisme plus lent et ont des réserves plus conséquentes dans leur corps. Pour les petites espèces, comme par exemple les petites demoiselles bleues et vertes qu'on voit à la surface là-bas, ce sont des poissons qui, eux, donc, du coup, ont moins de réserves dans leur corps et qui ont besoin de manger plusieurs fois dans la journée, 3 à 4 fois en général.
5: C'est quoi celui avec une corne là ?
4: Alors ça, c'est ce qu'on appelle un naso. On l'appelle aussi le poisson de licorne. Et chez les mâles, on peut voir cette protubérance sur le crâne, comme une corne en fait, qui va pousser tout au long de sa vie.
5: Elle est à combien de la température de l'eau là ?
4: On est à 26 degrés toute l'année, donc c'est de l'eau de mer qu'on pompe en mer et qu'on va venir chauffer et filtrer avant de la mettre dans nos aquariums. Pour les aquariums dits d'eau tempérée, on a une température de 15-16 degrés à l'année. C'est très agréable de plonger.
5: Vous plongez régulièrement ?
4: On plonge au moins une fois par semaine pour l'entretien de chaque aquarium.
5: Et vous faites quoi dans ce grand aquarium là ?
4: Tout d'abord, tout ce qui va être l'entretien de la vitre. La vitre fait quand même 11 mètres de haut, donc il faut l'entretenir. On va venir aussi entretenir tout ce qui va être pompe de brassage. Et ces pompes, elles vont venir capter tout ce qui va être, par exemple, les algues qui vont se décrocher du décor et autres, ou les, par exemple, des restes de nourriture qui n'auraient pas été consommés et qui vont venir se colmater sur la grille de la pompe. Donc on va venir l'entretenir afin qu'elle garde toute son efficacité. Et après, on va pouvoir aussi, par exemple, venir effectuer du bouturage de coraux, puisqu'on a quelques espèces qui poussent dans ce bassin pour augmenter la taille de nos élevages ou, par exemple, pour faire des échanges avec d'autres aquariums.
5: Ah oui, là, c'est les coraux qu'on voit jaunes et marrons là-bas.
4: Oui, c'est ça.
5: Bah, c'est impressionnant quand même. On se rapproche et là, on voit effectivement la profondeur de l'eau là. Et c'est un peu attirant comme quand on est sur des hauteurs en montagne, on est toujours attiré comme ça par le vide. Là, c'est un peu le même principe.
4: Oui, c'est vrai qu'il y a cette sensation de grandeur d'être en haut du plus grand bassin, de regarder vers le bas et de se dire mais qu'est-ce qu'il y a au fond ? Peut-être qu'il y a un poisson qu'on ne voit pas, qui est là en bas et qui lui nous attend aussi peut-être.
5: Ouais, lui, là, comment on appelle le naso ?
4: Le naso, c'est ça.
5: Il commence à être impatient, là, il est en train de sortir de l'eau quasiment.
4: Ils attendent là.
5: Bon, je vous laisse faire, allez-y. Là, ils vont sauter dans tous les sens. À vous donner à manger au requin, là.
4: Le poisson destiné au requin.
5: Ah, ça saute dans tous les sens.
4: Ça saute dans tous les sens, ils sont très excités. Hop, ça y est, il l'a eu. On reviendra dans 2 jours pour lui donner un autre poisson.
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2: Pourquoi appelle-t-on l'eau l'or bleu?
3: En fait, l'eau, ça donne de l'énergie, ça peut donner aussi des bonnes vies aux animaux et ça peut donner des bons trucs à l'environnement. Ça sert à la vie de contenir de l'oxygène et sans l'eau, en fait, à la Terre, ça s'en fait une grosse boule de désert.
4: Bah, pour moi, on appelle l'eau l'or bleu parce que bah l'eau, c'est précieux. Prends par exemple le pays l'Afrique, au Sahara, bah l'eau là-bas, c'est comme de l'or. C'est, si t'en as, c'est magique. C'est parce que là-bas, ils ont pas beaucoup d'eau. Mais oui, l'eau, c'est précieux. Et c'est aussi important parce que quand il y a des réchauffements climatiques, il n'y a plus beaucoup d'eau.
5: C'est grâce à ça qu'on vit aujourd'hui, parce que si on boit pas, si on s'hydrate pas 3 jours, bah on sera déjà mort. C'est vraiment précieux l'eau, faut qu'on en ait à l'infini.
3: Vous avez vu les usines comme Christine, tout ça? En fait, eux, ils gaspillent l'eau. Ils fabriquent de l'eau qui se périme, donc ça se fait pas.
6: Et aussi, l'eau, c'est censé pas d'être périmée, parce que l'eau, dès qu'il y avait personne dans ce monde, il y avait déjà l'eau. Et cristalline, maintenant, c'est comme si leur but, c'était de construire de l'eau, et après, de mettre des dates pour la périmation.
4: En fait, non, les usines cristallines, c'est en fait, ils récupèrent, je pense, de l'eau de mer, et après, ils la filtrent, ils enlèvent le sel pour pouvoir en faire de l'eau minérale. De l'eau de source un peu. Pour
2: et alors chez vous, vous prenez l'eau du robinet ou vous avez des bouteilles d'eau?
5: Moi, je pense que je bois plus au robinet parce que en fait, on a 3 bouteilles et après, on remplit à l'infini.
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8: Et dans le 7-9 France Bleu Paris, tous les week-ends, Thierry Boeuf vous donne ses bons conseils de bistrot parisien. Il vous présente aujourd'hui un établissement qui a fait des émules un peu partout en France avec ses fameux bouillons, direction Chartier ce matin.
9: Et le coquelet américain, c'est quoi?
10: C'est un coquelet grillé avec une sauce américaine, tomate, échalote, une pointe de cognac, du vin blanc. C'est un peu relevé.
11: Un déca.
12: Pâté, jambon, c'est un rayette, gruyère, chantal, rosti, jambon de pays.
13: Eh ben, tout ça, ça va aller dans la blanquette.
10: Bon appétit.
14: Chartier, le temple vénéré de la gastronomie populaire à Paris, appelé Bouillon, a fait des émules ces dernières années. Pas moins de 12 bouillons se sont créés depuis 2019. Des indépendants, des groupes, Pigalle et République, Julien, Pharamond et autres. Mais c'est bel et bien Chartier qui tire son épingle du jeu en ajoutant 2 bouillons à la maison mère du 7 de la rue du Faubourg Montmartre, à Montparnasse et Gare de l'Est, avec l'assurance de trouver dans les 3 établissements le même menu à prix mini doux.
15: Aujourd'hui, nous aurons un saucisson à l'ail ou alors une salade de tomates pour 2 euros, un rôti de porc pomme normande ou bien une semainette sauce poivre vert à 9,60 euros, une mousse au chocolat ou une coupe vanille chocolat, une glace, pour 2,80 euros.
14: Et c'est bien ça qui fait le succès des bouillons depuis 130 ans. Prenons l'exemple du navire amiral, le Chartier des Grands Boulevards. 325 places, 6 à 800 repas servis chaque jour dans un décor 1900. Rien n'a bougé sauf l'ajout du chauffage central. Imaginez il y a 100 ans, dans la salle de 25 mètres de long et 6 mètres de hauteur sous plafond, un énorme poêle à charbon au centre brûlait les clients qui en étaient proches et laissait geler tous ceux qui en étaient éloignés. Pour le reste, c'est de l'authentique et dès la porte à tambour franchi, la magie opère.
16: Alors nous approchons, vous voyez, pour entrer, on va être obligé de pousser cette porte à tambour qui était posée en 1912 et qui a vu tous les clients depuis. Poussez fort, allez-y, nous allons entrer.
14: Et si l'on est bien dans ce premier quart 21e siècle, grâce à Chartier, on entre chez Balzac ou Maupassant. Et on doit ce privilège à Camille Chartier. Il suffit de se balader rue Racine, admirer la devanture du grand bouillon Camille Chartier, un joyau de l'Art Nouveau.
11: Vous êtes au premier étage du Bouillon Chartier, aux 3 rues Racine. C'est historiquement un bouillon Camille Chartier ouvert en 1906. On est allé jusqu'à environ 200 bouillons sur Paris à une époque. Ils ont été à l'origine très populaires et puis après sont devenus un petit peu plus bourgeois. Il y a eu différentes variantes qui ont été créées. Toujours avec un souci du décor et un soin amené à l'esthétique. Hein. Le début du siècle, c'était l'apogée de l'Art Nouveau.
14: La devise de la maison Chartier, souvent copiée, jamais égalée. Pour preuve, cette altercation en 1900 entre Camille Chartier et Alexandre Duval, un autre grand patron de bouillon parisien. Chartier, un jour, va déjeuner chez son concurrent. Duval, le voyant rentrer chez lui, l'apostrophe d'un ton ironique. « Alors, Chartier, vous venez manger chez moi parce que c'est meilleur que chez vous ?» Et Camille Chartier de répondre « Eh non, parce que chez moi, c'est complet. »
8: Merci beaucoup Thierry Boeuf. 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
17: Pays Basque tous les jours, ce sont des rencontres grâce à Valérie Delos qui part quelque part dans une ville, un village du Pays Basque. Aujourd'hui à Ustaritz, elle est avec Mickaël.
18: Hey, bonjour, je m'appelle Mickaël, j'ai 36 ans et je viens d'Ustaritz.
19: Mickaël, vous produisez quelque chose qu'on produit plutôt en général dans les pays asiatiques. On va pas dire tout de suite ce que c'est, tiens. Moi, je vous propose qu'on commence par remonter le fil du temps. Il y a eu un basculement, ça se passe quand et où?
18: Ce basculement, il démarre vraiment en 2019, lors d'un séjour touristique sur l'île de São Miguel. C'est une île de l'archipel des Açores. Mmh. Voilà. Où, comme tout bon touriste, je découvre une plantation. Et donc, il s'agit d'une plantation de thé. Puis, amoureux des plantes, amoureux de l'agriculture, du travail de la terre, ma curiosité m'a amené à découvrir cette plante qui est le Camellia sinensis, de son nom scientifique, mais c'est le théier, finalement. Mmh. La famille des camélias, qui, alors les camélias dits japonais, eux, poussent très très bien ici au Pays Basque ou sur la côte atlantique, en général. Et le théier est un camélia donc chinois, c'est son cousin. Et c'est ainsi, en fait, que petit à petit, la curiosité m'a amené à découvrir la plante, à trouver un pépiniériste qui en produisait. Puis le confinement, cette très belle période est passée par là, donc m'a fait beaucoup réfléchir. Et puis la découverte de cette parcelle ici, qui était idéale pour le thé finalement, avec une exposition parfaite à l'est, de l'humidité grâce à toute la forêt qui m'entoure, et un sol très acide. Mmh. Aussi.
19: On entend là les petits oiseaux qui chantent, on est au milieu du pollen qui nous tombe dessus parce qu'on est en plein printemps. On a les cueilleuses qui sont là dans les rangs de thé avec leurs petits panier en osier accroché à la ceinture. Donc on a vraiment l'impression d'être seul au monde ici.
18: Oui, donc on est sur les hauteurs du quartier d'Arrantes, sur la route de Saint-Pé-sur-Nivelle et vraiment au milieu, comme vous le dites, au milieu d'une forêt de chênes et de sols, d'où tout le pollen en ce moment, c'est les sols qui sont en fleurs.
19: La nature, on sent que c'est quelque chose qui est hyper important pour vous. Pour preuve, quand je suis arrivée, j'ai remarqué cette petite marque que vous avez créée, laissée un petit peu pour évoluer de façon naturelle.
18: Oui, j'ai travaillé dans l'environnement, j'ai incité les particuliers à l'époque et les agriculteurs à installer des choses en faveur de la biodiversité. Et donc la mare est un des éléments les plus importants, je trouve, dans un jardin pour attirer la biodiversité. C'est un havre de vie. En fait, c'est dans la semaine qui vient, on va commencer à voir les premières libellules qui vont arriver. Il y a des tritons, des ditiques, il y a plein d'insectes. Très peu de moustiques. Quand une mare est bien faite, eh bien, finalement, c'est plus un lieu de prédation du moustique qu'autre chose. Ensuite, le soir, à la tombée de la nuit, c'est les chauves-souris ici qui viennent danser presque au-dessus de la mare. Donc oui, ça fait partie des aménagements avec la plantation d'arbres aussi, le maintien des sauvages, pour essayer de maintenir un minimum de biodiversité.
19: On sait que l'agriculture est là, particulièrement du thé, c'est difficile, notamment économiquement. Hein,
18: exactement, ça fait 5 ans et pour l'instant on n'arrive toujours pas à se verser un salaire digne de ce nom.
19: C'est le fait qu'il y ait du sens dans ce que vous faites qui vous fait tenir aussi, c'est ça?
18: Oui. Il y a le goût du défi. Quand j'ai commencé, personne ne le faisait, puis il y avait ce goût de proposer quelque chose de sain aussi à la population, parce que je me suis vite rendu compte que les thés importés d'Asie, en général, ou d'Afrique, sont souvent très chargés ou en pesticides ou en produits chimiques. Et bon, j'ai envie de proposer quelque chose de biologique, ou en tout cas de sain à la population locale.
19: Je vous propose qu'on conclue par un petit proverbe que vous m'avez appris, que j'adore.
18: C'est un proverbe chinois qui est un des plus répandus, des plus connus, et qui dit que la sagesse de l'univers se trouve dans une tasse de thé.

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3: Nous sommes au taquet avec Aurélie et Lilian qui ont un point chacun. Aurélie qui va tout remporter car c'est ma deuxième candidate gagnante de la semaine.
4: Bien sûr.
5: J'ai la pression là quand même.
3: Non, n'aie pas la pression ma chérie, je vais tout faire pour que tu gagnes. Alors, en plus, non seulement t'es sportif, t'es prof des écoles, tu as même fait de l'ULM un jour, alors c'était bien ou pas?
5: Oui, mais c'était effrayant. Mais oui, c'était super. L'atterrissage un peu effrayant parce que en fait on est vraiment le corps en fait il y a rien pour protéger devant et donc on a l'impression qu'on va s'écraser sur la piste et donc c'était assez impressionnant mais c'était très chouette.
3: T'étais toute seule dans à bord de l'ULM où il y avait un...
5: Non, il y avait mon mari.
3: D'accord.
5: Qui à l'époque n'était pas encore mon mari et puis le moniteur.
3: Ah là là, je ne ferai jamais ça. Alors, autre truc que je ne ferai jamais, parce que je suis claustro de dernier degré, tu as fait une sortie spéléologie en Ardèche.
5: C'est ça, oui.
3: Dans le noir, le froid, la boue, tout ça.
5: Ouais, il fallait ramper. C'était vraiment une expérience géniale. Aucun bruit, aucune lumière. Et puis se sentir comme ça à l'intérieur de la montagne, c'est aussi un petit peu effrayant de se dire zut, s'il arrive quelque chose au moniteur, on est un peu on est coincé.
3: C'est bien, t'aimes bien de faire peur, oui.
4: Je trouve qu'elle a vachement bien vendu l'ULM et la spéléo.
3: Oui.
4: Ça donne tellement envie, là.
5: J'aime les expériences, mais je suis quand même toujours un petit peu stressée. J'ai toujours en tête le scénario catastrophe.
4: La mort.
5: Quand même.
3: Ouais, enfin, t'as fait quand même 400 mètres, t'as rampé 400 mètres, là, dans ton truc de spéléo. T'as débarqué dans une grotte au bout d'un moment ou t'es resté que dans le noir et dans un tunnel?
5: Non, c'était que le noir. L'entrée, c'est par une petite grotte qui a rien d'exceptionnel. Mais après, on avance un petit peu et on s'est glissé dans une faille. Et à partir de là, on était dans le noir absolu. Et c'est vraiment le noir jusqu'au bout. Il n'y a pas d'endroit où on voit. On pourrait imaginer comme la Vendorniac là qu'on a en Ardèche,
3: une très belle grotte.
5: Et tout ça. Non, c'est pas le cas.
4: T'adorerais.
3: D'accord, eh bien, ce n'est pas pour moi.
4: Moi, j'en ai fait de la spéléo longtemps. Il y a des passages qu'on appelle les passages boîte aux lettres.
3: Oui, bah
4: aussi, et tu vois, alors t'es vraiment. Il n'y a rien, quoi.
3: Je sais ce que c'est. Oui, bah, jamais de la vie. Allez, tu vas marquer tout de suite ton deuxième point, ma petite spéléologue. Écoute bien, je te fais écouter un truc. Cette magnifique chanson de Whitney Houston, eh bien, elle a été écrite spécialement pour le film Bodyguard. Est-ce que c'est vrai ou est-ce que c'est faux? Top chrono, 5 secondes.
5: Faux.
3: Et c'est une bonne réponse, parce que c'est une chanson écrite en 73 par Dolly Parton. Et ensuite, Whitney Houston a fait la reprise. Tiens, on écoute Dolly Parton.